Eh bien, bonsoir tout le monde et bienvenue à cette autre édition de Profil. Alors, l'émission 1531e émission. Donc, on avance dans le temps. Est-ce qu'il nous reste à peu près dans le d'ici Noël, 12 émissions. C'est qu'on, le 1600, on va se rendre, ça va là l'année prochaine, malheureusement. OK, donc on ne peut pas en faire deux par semaine. Là, voyez-vous, on n'a pas le temps. On n'a pas le temps, puis... on sera obligé d'enlever des émissions ailleurs, là. Puis là, je pense pas que... c'est des blagues. Je sais pas s'ils nous écoutent, là. Si quelqu'un écoute la station, mais c'est juste des blagues. Donc, c'est Gérald à l'animation. J'espère que vous avez passé une belle semaine et que vous allez profiter de cette soirée-là pour décompresser, relaxer comme d'habitude, ou si vous l'écoutez en balado durant la semaine, ben profitez de ce moment-là pour vous changer d'idée. Là, c'est beaucoup la politique. Là, vous ne pouvez pas avec les... toute la kit qui s'en vient d'ici une semaine et quelques. Et, mais des fois, faire un petit peu autre chose de différent de relaxer. Vous avez chacun votre méthode, mais s'il y en a qui essaient le prog, ben, tant mieux. On a débuté ça avec la formation d'Angleterre qui s'appelle Castarnac avec l'album Forged by the Sun qui est paru au mois de mai sur le label Kipra Records. C'était leur premier album. Ce groupe-là, quand même, date de 1984. Et comme je vous dis, je me souviens du premier album. L'émission a commencé en 1994, mais je me souviens du premier album de cette formation-là. Il y en a 6 au total dans un style néo-prog. Cet album-là a seulement 3 titres. 18, 13 et 6 minutes. Et très, très bel album, honnêtement. Et c'est la pièce Q Rain qui a débuté l'émission de ce soir. Naturellement, on a nos nouveautés comme d'habitude. Des deuxièmes extraits, la collection privée. Sur le site, il y a eu des mises à jour. Puis il y a aussi des nouveautés qu'on appelle les news, les dernières informations qu'on a eues dans les sorties d'albums. Et c'est un peu le programme de la soirée. Regardez voir dans les spectacles où ce qu'on en est rendu. Il y en a une couple qui ont passé, mais il y en a qui s'en viennent. Tout ça là, durant l'émission de ce soir. Comme d'habitude, avec mon âge, j'ai un blanc, donc c'est pas grave. Je veux dire, ça va se replacer. Je finis toujours par me souvenir de ce que je voulais dire, mais c'est pas grave là-dessus. OK, donc on va commencer avec le premier bloc musical et là, on s'en va du côté de la Finlande. Et on y va avec le groupe Cosmos. Je vous le dis tout de suite, là, je veux dire, le titre de l'album... Mais je sais que Marc, des fois, il traduit les titres quand il met, c'est un titre un peu finlandais. Puis là, je crois qu'il dit le titre en français aussi, mais moi, je le fais pas. Des fois, je devrais peut-être le faire, mais je le fais pas. Mais donc, j'essaie de pratiquer dans les autres langues, même si c'est pas parfait, mais je m'amuse avec ça. Et j'espère que vous autres aussi. Donc, l'album qui est sorti, qui s'appelle Car Me Sormus, et qui est sorti le 1er juin dernier, c'est sur le label Lizard Records. C'est un groupe se donne au rock progressif, style un peu folk, à travers tout ça, mais avec quand même des instruments classiques. On a du mellotron, un fond musical qui pourrait aller chercher des fois à Nick Dutton. Puis des groupes, tous les groupes scandinaves qu'on connaît, ou à peu près. Je dis Anglagarde, mais je pensais pas que c'est ça, là. C'est juste que certains passages, à cause de l'instrumentation qu'ils ont, on pense à ces groupes-là. Puis vous allez voir la pièce que je vais faire jouer. Elle me fait penser quand même à un petit clin d'œil à du Nick Dutton un petit peu. C'est avec une chanteuse. Et donc, c'est des pièces qui sont quand même délicates, bien brodées, bien relativement quand même simples, pas trop complexes, même si... Mais c'est très, très bien. Donc, on va entendre la pièce. Et là, je vais vous dire la pièce, mais là, je vous le dis pas naturellement en français. « Quel l'éten Edelman ta'a ». Je ne sais pas ce que ça veut dire en français, mais je veux dire, en tout cas, peut-être que je chercherai des recherches là, durant que le bloc va jouer. Donc, ça va être ça pour la première pièce du bloc. Par la suite, c'est une nouveauté sans être une nouveauté. Je ne l'ai pas mentionné au début de l'émission parce que c'est un album qu'on a reçu avec un lot d'albums de Black Widow qu'on a fait jouer quand même. Là, il y a eu Delirium il n'y a pas longtemps, puis il y en a d'autres, là, même il y en a un autre qui s'en vient. Et je trouve que cet album-là est sorti en septembre l'année passée, mais on l'avait reçu en même temps. Donc, quand je dis une nouveauté, c'est parce qu'on l'a jamais fait jouer, mais officiellement, ça n'est pas une parce que c'est sorti en septembre l'année passée. Ça fait déjà un an, là. C'est sorti le 5 septembre. C'est Simon Freud avec l'album Riz Veglio
qui, comme je vous dis, sorti en septembre l'année passée, sur Black Widow, Italie. Je vais lire un petit peu l'information que j'ai. Au début des années 70, justement, l'aventure de Simon Fudd est l'un des groupes les plus populaires des Castelli-Romani. Voit le jour. Bon, né durant l'été 1972, le groupe marie rock progressif de l'époque, des récits chanteurs, des mélodies issues des musiques populaires. Bon, jusqu'en 78, la formation participe à de nombreux concerts et rassemblements rock autour de, bon, de la capitale italienne. Et bon, bien qu'ils aient enregistré avec RCA et EMI en 1975, aucun album n'a vu le jour à l'époque. Le groupe, bon, se sépare en 78 pour se reformer en 2017. En 2019, on évoquera l'apparition d'un album qui verra finalement le jour en 2025 sous le titre de Rivezzo. Donc, dans le fond, l'album qu'il y a là, c'est un album qu'ils ont fait au milieu des années 70. Et il y a eu peut-être quelques pièces qui ont été réarrangées un petit peu. Je vous donne juste l'information de base. Si vous voulez avoir plus de détails, vous pouvez aller lire la chronique. Mais c'est quand même une époque, un album qui avait été composé à l'époque, mais qui n'était pas paru à ce moment-là. Donc, on va entendre la pièce de Simon Fudd, on va entendre la pièce Epilogo. Puis même sur cette pièce-là, c'est ça. La pièce de plus qu'il y a, c'est comme un genre de medley des années 70. C'est un bonus track qui dure 17 minutes, qui fait un medley à peu près de tout ce qu'ils ont fait, sorti, composé. Mais les cinq premières pièces, c'est les pièces de l'époque. Comme je dis, peut-être masterisé ou arrangé un peu, là. Mais je veux dire, mais c'est ce qui avait été écrit à l'époque. Donc, c'est ça. Donc, on y va avec Simon Fudd et puis le groupe, mais on débute ça avec Cosmos. Et naturellement, vous êtes à l'écoute de Profil. Restez avec nous parce qu'on est là jusqu'à 23h.

Alors, ce qu'on vient d'entendre pour le premier bloc musical, c'est, on a débuté ça avec la formation Cosmos, avec l'album Car Me Sormus, qui est paru en juin dernier. C'est sur Lizard Records, comme je mentionnais, c'est un groupe de la Finlande. Et c'est la pièce Kielitin Edelman Taha. Donc, et j'ai pas eu le temps d'aller fouiller le titre en français, mais c'est pas grave. Mais si donc c'est ce qu'il y a joué pour en ouverture, pour, ben, dans le premier bloc de dans les nouveautés, et Simon Freud avec l'album Risveglio, qui est paru en septembre l'année passée, donc 2025, comme je mentionnais. C'est la première fois qu'on la diffuse, mais ça date quand même d'un an. Là. Parce que des fois, les labels, ça va arriver. Certains labels qui nous envoient pas nécessairement des albums à chaque fois que ça sort. Si je compare, mettons, à Inside Out ou Charisma ou autre. Les autres, à chaque fois qu'il y a une nouveauté qui arrive, ils nous l'envoient. Mais il y a certains labels, comme en Black Widow, pour le meilleur exemple, c'est que lui, ici, il y en a 5-6 qui sont sortis dans l'année, mais là, il nous les envoie toutes. Et donc, il y en a un là-dedans qui va peut-être être un peu plus récent, mais il y en a d'autres qui vont dater. Et celui-là, c'en était un. Et donc, ça reste que c'est un album qui a été écrit, comme je l'ai jamais sorti, en 1975, et qui, en 2025, presque, c'est quoi, 40 ans plus tard? 40 ans, 50 ans? 50 ans plus tard. Donc, qui arrive sur... le marché, et c'est la pièce Epilogo qui a joué. Donc, pour ceux, je pense que les amateurs d'italiens de l'époque des années 70, ça devrait être un album qui pourrait être pour vous, j'imagine. Parce qu'il y a beaucoup de fans d'italiens de cette époque-là, que ce soit l'époque PFM, Liormé, Banco et compagnie, et bien d'autres, Musée Rosenbach, etc., etc. Donc, c'est un album sûrement qui va plaire aux oreilles de plusieurs personnes qui adorent l'italien. On va aller juste voir dans les... Ah, ben justement, avant d'aller là, je vais aller...

Le nouveau Neil Morse qui a été annoncé avec River of Light, notre Lucky Luke national. Lui, je l'appelle le Lucky Luke de la musique parce qu'il sort de la musique comme Lucky Luke peut qui tire plus vite que son ombre. Lui est prévu pour le 27 novembre. Il y a Flower King qui approche là, en passant. Il y a aussi Sloan Square Band qui, lui, arrive avec un nouvel album, pour peut-être un petit peu moins connu. Il y a John Mitchell qui va jouer dessus. Lui, l'album, non, c'est un single qui sort, puis l'album est prévu juste au printemps 2027. Donc, c'est un petit single qui est apparu pour qu'on va sûrement essayer de vous faire jouer, faire entendre là, quelque part bientôt à l'émission. Comme on fait des fois, comme ce soir, là, je veux dire, le Michel Saint-Père que je vais vous faire entendre, ben, je veux dire, pour ceux qui n'ont pas entendu, ben, je veux dire, on va entendre le premier extrait qui est sorti de cet album-là. Donc, c'est ça. Donc, on va... excusez, là, c'est parce que je regarde deux, trois choses en même temps. Donc, on s'en va du côté de l'Espagne. C'est bien ça, l'Espagne. Attends. Non, le Chili. C'est sûr que c'est pas que c'est pas à porte d'à côté, mais en tout cas c'est au moins pas si pire. Donc, on s'en va avec la formation Aceta. L'album s'appelle The Full Leading The Blind, qui est paru le 16 juin dernier, aussi sur Lizard Record. Groupe du Chili. 5 titres seulement, l'ensemble de l'Aceta, pour leur troisième album, qui est le premier paru en album éponyme en 2022, Erebus, la suite de la Sombra en 2023. C'est un ensemble de formations, comment je vois ça, un genre de petit orchestre, mini-orchestre symphonique avec un esprit avant-garde et un peu du rock progressif naturellement. L'instrumentation est assez quand même variée. On a autant de cordes, des cuivres, du violoncelle, de la clarinette, de la flûte, du cor anglais. Donc, je pense que ça peut aller chercher pour ceux qui aiment qui vont peut-être aimer le genre, ceux qui ont aimé des groupes comme Vishnu Orchestra, Hans, Gentle Giant. Donc, ça peut être le genre d'album que vous pouvez aimer si vous avez aimé ces groupes-là dans le passé. Donc, ce qu'on va entendre, c'est la pièce titre de l'album qui dure 21 minutes. Donc, on va se rendre avec ça jusqu'à la fin de cette heure-là. Donc, on y va avec la pièce titre et je vous laisse découvrir ça. Et on y va avec ça.

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5: Alors, on est de retour pour l'émission et ce qu'on vient d'entendre, c'est la formation qui vient du Chili et c'est la formation qui s'appelle Aceta. L'album s'appelle The Full Land Leading the Blind et c'est la pièce titre qui vient de jouer. L'album est paru en juin dernier et c'est sur Lizard Records. Donc, comme je dis, c'est un peu particulier, comme les groupes que je vous mentionnais tout à l'heure, en dehors des ondes, pas en dehors des ondes, mais en ondes, parce que je veux dire, en dehors des ondes, vous n'auriez rien entendu. Donc, c'est le groupe de référence. Donc, si vous avez aimé ces groupes-là, Gentle Giant Hands ou. J'ai plus l'autre nom devant moi, là. Donc, c'est des groupes c'est le genre d'album que vous allez pouvoir aimer là-dessus. On va aller pour les nouveautés qui sont parues cette semaine. Donc, il y a eu 4 publications cette semaine pour finir le mois à peu près, parce que là, on tombe tranquillement au mois d'octobre. Donc, il y en a eu 4. Il y a eu le plus récent Quantum Fenty de Butterfly FX sur PPR. Le nouveau Kimo Posti avec Somewhere Not Far From Here. Un groupe là, que je vais aller chercher comme il faut l'info parce que juste la prononciation, c'est un groupe qui vient de la Suède et c'est le nom, comme je vous disais, là, c'est pas à moins qu'il l'ait écrit en français quelque part dans le texte. Non, mais je vais essayer de le dire. Besvar Jelsen et l'album, je vais vous laisser aller voir, tout simplement. Je pense que c'est, d'après ce que je peux voir rapidement, on peut penser à du Anathema, on peut penser à du Paradise Lost, King Mastodont, ça joue un peu là-dedans, mais un côté plus qui vient du côté de la Suède. Et le dernier, Pure Reason Revolution, qui lui est paru vendredi passé, donc le 25, avec l'album Terrifying Angels, qui vient de sortir donc tout récemment. Donc, c'est les 4 publications qui sont sur le site de Profil, donc en chronique régulière. Je vais juste... OK. Parfait. Donc, je m'excuse parce que là, j'avais des petites choses à régler. Je m'étais fait caller une pizza, donc il fallait que je paye. C'est des blagues. On s'en va dans le prochain bloc musical et là, on s'en va on commence du côté des États-Unis avec la formation If These Trees Could Talk. L'album s'appelle The Hidden Hand qui est paru le 10 juillet dernier sur le label Metal Blade Records. Ça, c'est du post-rock avec lourd, c'est orchestral. Il y a 3 guitares, donc c'est... Puis j'aime bien le je ne dirais pas que j'aime tous les albums de post-rock, mais il y a des albums là, qui je ne sais pas comment je veux dire ça, donc, qui sont que je trouve excellents là-dedans, là, qui ont une belle ambiance. C'est sûr que c'est pas le genre à écouter en relaxant le dimanche matin, là. Mais il y a des moments, je trouve, que bien particuliers quand on écoute ces albums-là, qui sont superbes. Là, donc, et on va entendre la pièce Moon Machine. pour le bloc, pour ouvrir ce bloc-là. Par la suite, on s'en va du côté de la Suède. Le groupe Port Noir, l'album s'appelle The Dark We Keep, qui est paru le 15 mai dernier. Ça, c'est sur Inside Out. Donc, c'est un genre de prog metal avec un côté alternatif et tout ça. Donc, ceux qui aiment connaissent le groupe Vola, Catatonia, ça joue dans ce style-là. On va entendre la pièce Complicated pour ce qui est de cette formation-là. Et par la suite, on va entendre un premier extrait de l'album de Michel Sapin. L'album de Michel Sapin, ce qui est important, c'est des covers. Donc, il reprend. C'est un projet qui se fait longtemps, je pense, qu'il voulait faire et qui. Donc, de regrouper toutes les pièces musicales qui l'ont marqué au cours de sa vie, si je peux le dire comme ça, à partir du moment qu'il a commencé à jouer de la guitare avec son père à l'époque. Donc, il a décidé de faire un album avec ça. Le batteur, qui est Jimmy Keegan de Spock's Beer, Pattern, Sickin' Animal, joue là-dessus. Et il y a le bassiste Jonas Ringgold aussi, qui a joué avec Steve Hackett, Car Mechanic, Flower King, naturellement, qu'on connaît très bien ici. L'album s'appelle Like Father, Like Son. Et juste dire des titres un petit peu là-dedans, il y en a quelques... excusez. C'est sûr, des titres comme Star Trek, Peter Gunn, c'est des séries. Man with Harmonica, c'est probablement tiré du film de Peut-être une fois dans l'Ouest. Il y a même le titre Once Upon a Time in the West. Il y a Shadow of Hierophan, que Steve Hackett avait fait. Et d'autres titres comme ça. Et là, la pièce, par exemple, ce soir, c'est Mars, The Bringer of War. J'ai fouillé un petit peu, ça date de j'irai le revoir parce que je ne l'ai pas pris en note. Hier, je voulais avoir une petite idée de où ça venait, cette pièce-là. Et ça date de très, très loin, là. Je veux dire, c'est une musique. Ça a joué dans des musiques de films, si je ne me trompe pas. En tout cas, faudrait que j'aille revoir parce que hier, j'ai regardé, mais je n'ai rien pris en note. Je voulais juste, par curiosité, aller voir tout ça. Mais je vais vous. En tout cas, c'est excellent. J'ai trouvé ça excellent comme pièce. Donc, on va y aller dans cet ensemble-là. À peu près une vingtaine de minutes de musique pour les trois titres. Et je vous reparle après pour mes deux titres de collection privée. Donc, on y va avec ça.

Alors, c'était l'album pour le projet de Michel Saint-Père qui se nomme Like Father, Like Son. L'album sort le 15 octobre et ça, c'était le premier extrait qui était disponible, Mars, The Bringer of War. Il y en a une deuxième qui est sortie, là, j'ai pas le titre en mémoire, là, mais je sais qu'il y en a une deuxième de sortie. Donc, pour ceux qui, des fois, qui feraient pas le lien, là, c'est Michel Saint-Père, c'est avec le guitariste du groupe Mystery et qui joue aussi avec Huys, ou House, je sais plus des fois comment il est prononcé. Là. Donc, il a décidé de sortir un projet personnel. Qui va être disponible à partir du 15 octobre. Et là-dessus, comme je mentionnais, il y a le batteur Jimmy Keegan qui joue avec lui, qui a joué avec Spock Spear, Pattern Seeking Animals et Jonas Ringel, Flower King, Car Mechanic, et naturellement Steve Hackett. Je pense qu'il est encore dans les tournées avec eux autres, là, avec Steve Hackett, quand il est fait. Là. Puis au sujet de la pièce, j'ai fouillé un peu. C'est un compositeur qui s'appelle Gustav Holst. Si je me trompe pas, bon, lui, il est né le 19 février 1942. En tout cas, je sais pas si cette pièce-là date, ben, peut-être pas de 1942, parce qu'il venait de sortir, lui, là. Il venait de sortir du ventre de sa mère. Mais c'est une pièce qui a joué dans des musiques de films, je pense, si je me trompe pas, peut-être dans Star Wars ou dans d'autres choses, là. Mais en tout cas, c'est des pièces, là, comme je vous dis, qui l'ont marqué tout au long de sa carrière, pour ce qui est de ce qui est les pièces qu'on retrouve sur cet album-là. Et juste avant, on est allé avec la formation qui s'appelle If These Trees Could Talk. L'album s'appelle The Hidden Hand, qui est sorti en juillet dernier sur le label Metal Blade Records. Et c'est la pièce Moon Machine qui a joué. Et après ça, ça a été la formation Port Noir avec l'album The Dark We Keep, qui est sur Inside Out, paru au mois de mai dernier. C'est la pièce Complicated qui a joué pour ce bloc de nouveautés. Qui était le dernier bloc de nouveautés comme tel. Et ben, il va y avoir naturellement d'autres choses après qui ne seront pas pareilles. Ben, pas qu'ils ne seront pas pareilles, mais on va parler. OK, dans les spectacles qui approchent, qui devraient. Il y en a au mois d'octobre. Et tout ça, donc je vais juste vérifier un petit quelque chose. Donc, il y a Code 18 qui va être le 17 octobre prochain au Bal du Lézard. Donc, en cliquant sur l'info, vous allez voir où est-ce que vous pouvez vous procurer des billets. Ou sinon, j'imagine peut-être qu'il va en avoir à porte, tout dépendant. Parce que c'est sûr que le Bal du Lézard, c'est plus quelque chose. C'est pas un endroit qui est très, très grand. Donc, je sais pas combien. Ça ne va pas dépasser le 100 personnes, puis peut-être moins que ça. Je sais pas, là, tout dépendant comment ça va être placé. Si les gens, ça va être tout debout, ou il va y avoir quelques places assises. Mais ça, habituellement, c'est plus debout. Là. Donc, code 18, le 17 octobre. Ceux qui adorent Styx, ils vont être ici vers la fin octobre, donc 24, 25, 26 octobre au Québec. Là. Je parle donc Centre Vidéotron le 24 octobre, Casino du Lac de Lémy à Gatineau le 25, puis à la Place Belle à Laval le 26 octobre. Après ça, on va aller jusqu'au Prog Fest, Québec Prospect, puis après ça, vous pourrez aller voir pour le reste. Beat le 2 novembre au Théâtre Saint-Denis à Montréal. Et le Québec Prog Fest du 6 au 8 novembre au Collège Saint-Charles-Garnier, à Saint-Jean-Paul Tardy, où c'est une fin de semaine de prog québécois, où on retrouve Red Sand, je veux dire, là, Baudelaire, je pense que c'est ça, parce qu'ils vont sortir un premier album. Je sais que le groupe Hommage, à la fin de le dimanche soir, ils vont aller chercher des classiques du prog, là, québécois, essentiellement québécois. Il y a House, justement, il y a Chaos Moon, il y a Vector K. Et là, j'essaie de ne pas en oublier, mais de toute façon, le 18 octobre, Marc va avoir en entrevue Michel Renaud, qui va venir nous parler de tout ça pour ceux qui pourraient les intéresser. Donc, en cliquant sur l'image, vous avez l'info pour aller pour procurer billets. Donc, ça. Et pour le reste des spectacles, ben, je veux dire, vous pourrez aller voir. Là, il y a des annonces de spectacles qui vont jusqu'au mois de mars l'année prochaine. Vous pouvez aller visiter tout ça sur le site www.profitprog.com, autant pour les chroniques, des entrevues, puis de chroniques de naturellement les spectacles qui sont à venir naturellement. OK. Donc, on s'en va du côté là, de la collection privée. Et là, je retourne en 1995 avec un groupe polonais. À cette époque-là, en 1994, il y avait eu comme une invasion de groupes polonais. Là.
Je le dis souvent, Quidam, Collage, puis Liza. Il y en a peut-être eu d'autres, mais en tout cas, je me souviens de ces trois-là, à peu près de la même année. Et donc, ce soir, j'y vais avec Collage. Mais j'y vais avec Collage, Safe. Moonshine, on revient souvent sur Moonshine, mais Safe, c'était quand même était un bon album aussi. Les autres, ils ont fait au total 5 albums. Le plus récent date de 2022. Ils ont fait un album. En 1995, c'était comme le dernier. Puis en 2022, ils en ont sorti un qui était très, très bon aussi. Là. Pas avec le même chanteur, mais très, très bon. Donc, j'y vais avec l'album de 1995 avec la pièce Eight Kisses de Collage, néo-prog avec une belle... si vous aimez la guitare, c'est certain que vous allez adorer ça. Et l'autre, j'y vais avec Shakari, qui est paru en 2002, l'album qui s'appelle The Last Summer. Ils en ont sorti 3. Le plus récent date de 2006. Et il y avait une rumeur pour cette année. Je ne sais pas si ça va se concrétiser, mais il me semble qu'il y avait une rumeur pour 2026. Mais là, on n'a pas eu d'autres nouvelles. Donc, on va entendre un extrait de l'album de, comme je dis, de 2002, qui c'est de l'album de la Summer. On va entendre Dreaming in LA de Shakari. Et naturellement, moi, ben, je vous retrouve immédiatement après ce bloc-là pour nommer ce qui va jouer dans la partie que j'ai préparée dans la troisième heure, à peu près une trentaine de minutes de musique que j'ai préparée. C'est tout pas mal des deuxièmes extraits d'albums qui vont jouer pour 35 minutes. Puis après ça, ça va être notre playlist musicale, comme d'habitude. OK, donc on y va avec Collage et Shakari. Puis je vous retrouve à 22 heures.

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2: Alors, on entame la troisième et dernière heure de l'émission. Ce qui a joué, ben, c'est les deux titres de la collection privée. Et en passant, Chacaré, c'est un groupe suisse. Je ne sais pas pourquoi j'ai dit italien. Peut-être à cause de la distribution de l'album là, qui m'a fait peut-être penser à l'italien. Mais c'est un groupe suisse. Dans le fond, le guitariste de ce groupe-là, c'est Lely Hoffman, qui a fait partie de Klebsydra dans les premiers albums et qui avait parti de ce projet-là par la suite en 2000. Et comme je dis, il a sorti trois albums. Et normalement, comme je dis, cette année, il me semble que j'ai vu ça quelque part en début d'année, qu'il y avait peut-être un nouveau Chacaré. Et c'est quoi que je voulais vous dire avec ça? Ah, j'ai ça. En tout cas, celui qui devait... Andy Thurman, bon. Qui est le bassiste de Klebsydra, qui a fait. Puis que je pense que c'est lui qui avait sorti ça quelque part en début d'année. Peut-être un nouveau Chacaré, et que je pense qu'il jouerait là-dessus. Mais là, Andy Thurman, le bassiste, a été malade les derniers temps. Là, il était à l'hôpital. Donc, je pense que là, ça va mieux. Mais c'est peut-être ça, peut-être, qui fait que le projet a peut-être été retardé ou autre. Là. Mais en tout cas, c'est mais il me semble que j'ai vu ça passer quelque part en début d'année. En tout cas, on va se croiser les doigts si effectivement il pourrait avoir un nouveau Chacaré cette année, ou peut-être qu'il va peut-être, avec tout ça, peut-être sortir plus en 2027. Bon, en tout cas, la pièce qu'on a entendue, c'est tirée de l'album de Last Summer, et c'est la pièce Dreaming in LA. Et juste avant, Collage, avec l'album Safe, avec la belle voix de Robert Amerian, qui était là aussi là, jusqu'à cet album-là de Collage. Après ça, il a été avec Satellite. Toujours un peu la même gang, mais c'était un autre projet Satellite. Donc, on a entendu la pièce Egg Kisses, donc dans les deux groupes pour ma collection privée. Des souvenirs, c'est tellement plaisant que je retombe là-dedans des fois quand Collage Safe, j'écoutais plus le dernier, les derniers, quand il est sorti en 2022, puis bon, on portait à écouter Moonshine, mais Safe, des fois on le mettait de côté, puis je parle de moi, là, peut-être que d'autres non, là. Puis c'est la semaine passée, j'ai commencé à réécouter ça, puis j'ai dit, qu'un coudonc, ça serait bon, puis effectivement, tu sais, c'est le fun de... Je sais pas si c'est... Je le dis souvent, ça, mais ça fait longtemps que vous avez écouté des albums qui datent de peut-être 10 ans, 15 ans, 20 ans que vous n'avez pas écouté, qui sont là, vous savez qu'ils sont là, mais on est porté toujours à écouter les derniers. Réécouter ça, c'est comme si des fois vous écouteriez un nouvel album de quelqu'un qui venait de redécouvrir un album qui... puis là, tu te dis, écoute, donc j'en ai du stock à écouter puis à réécouter, parce qu'on est toujours porté à écouter les derniers. Hein. Donc... tapez-vous ça à un moment donné, là. Vous êtes en congé une journée, là. Faites ça, là, puis vous allez voir que vous allez avoir peut-être un plaisir fou. Vous allez peut-être dire, ah non, cet album-là, dans le fond, il a mal vieilli, donc pour moi, donc quand je dis pour moi, je parle pour vous, là. On va passer à autre chose. Mais il y a des albums, des fois, tu te dis, ben, coudonc, je pensais que j'aimais moins ça, puis à fin de compte, il est encore excellent, cet album-là. En tout cas, c'était ma petite éditoriale de ce soir. Faites-le, puis vous allez voir, vous m'en direz des nouvelles. OK, donc on s'en va avec les quatre pièces que j'ai préparées pour la playlist, la prochaine à peu près 30, presque 40 minutes de musique approximatif. Là. Ça tourne autour de ça. C'est bizarre, c'est marqué 34 minutes, mais moi, il me semble que j'ai pas loin de 40 minutes. J'espère qu'il n'y a pas eu quelque chose qui s'est passé, là. C'est parce que je regarde le fichier qui est placé, puis moi, ça me donne 40 minutes de ce que j'ai placé. Donnez-moi deux petites secondes. Non, 34 minutes. Comment j'ai calculé ça? Donc, d'après moi, je devais être chaud. Bon, OK, d'accord. On oublie ça. Et voilà, donc on commence avec Peninsula, avec l'album Revelation Space, qui est paru en avril, et un groupe d'Angleterre, donc c'est un deuxième extrait de cette formation qui vient de plus précisément d'Écosse. On va entendre la pièce Stabilization. Ça, c'est un album qui a trois titres seulement, c'est assez planant, mais quand même, je veux dire, il y a des variations, là, ça bouge, là. Mais je veux dire, ça s'écoute très, très bien, surtout comme ça en fin de soirée, là. Vous allez voir si vous allez aimer ça. Par la suite, on s'en va avec, je pense que c'est sur la même feuille, The Emerald Dawn, avec l'album de Land, The Sea, The Air, volume 2. Donc, puis il n'y aura pas de volume 3, là, je le dis tout de suite. Donc, c'est sorti en mai sur le label Worlds and Records. Donc, un groupe qui vient d'Angleterre. On va entendre la pièce Paradise. So, les autres aussi ont seulement trois titres, 21 minutes, 15 minutes, puis la 9 minutes que vous allez entendre. Par la suite, on s'en va avec Devin Townshend, avec l'album The Moat, qui est paru au mois de mai dernier sur Inside Out. On va entendre l'extrait Orion pour ce qui est de Devin Townshend. Et par la suite, on va y aller avec notre super groupe québécois qui a remporté un prix, je ne sais plus lequel, qui, en tout cas à Toronto, là, et Angine de poitrine, avec l'album de volume 2, l'album est paru en avril. Donc, ils parcourent le monde. Présentement, ils sont pas mal aux États-Unis, mais en tout cas, ils ont passé une émission de un late show là, aux États-Unis. Là, encore là, le nom, je ne l'ai pas en tête, là, mais en tout cas, tant mieux. On leur souhaite du succès le plus longtemps possible. Et profitez-en. Donc, on va entendre la pièce Mata Zai Klek de Angine de poitrine. Et par la suite, ben, on va embarquer dans notre playlist aléatoire pour finir la soirée. J'espère que vous avez aimé le choix musical. Allez visiter notre site www.profilprog.com. Et Marc va être de retour dimanche prochain pour naturellement présenter l'émission. Et je rappelle qu'il va y avoir une entrevue avec Michel Renaud du Québec Prog Festival le 18 octobre. Donc, Marc pourra peut-être plus en reparler un petit peu avant l'entrevue. Mais en tout cas, c'est prévu pour le 18 octobre. Alors, bonne semaine à tous, puis continuez à aimer le prog.
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Lui, il est habitué à chioler. Quand il y avait les hôtesses de l'air derrière lui, ben, il y avait du monde qui se déplaçait pour l'écouter. 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Du monde qui aimait ça s'entendre parler. Les fameux cocktails dans les événements culturels. Serge allait là, puis il trouvait tout le temps quelqu'un à parler avec. 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

Et c'est un grand plaisir de vous retrouver en ce lundi 28 septembre 2026. On parle d'une journée nuageuse avec des averses qui pourraient débuter en mi-journée, des températures stables près de 13. Le soleil devrait ressortir demain en mi-journée avec 18 comme maximum.

0: Il est précisément 7h30 sur les ondes de CKIA 88.3, la radio urbaine de Québec. J'espère que vous avez passé une belle fin de semaine, que le lundi n'est pas trop pénible. Il y a toujours quelques Garfield qui détestent les lundis. Certains se plairont à dire que le problème, c'est pas les lundis, le problème, c'est votre job. D'autres diront que c'est un luxe de pouvoir faire exactement ce qu'on aime dans la vie. Et je dois avouer que j'ai ce privilège-là. Surtout, si j'étais tout seul, ce serait vraiment incroyable. Mais là, le fait d'être avec Marc-André Dubé, c'est comme juste une petite coche de plus. Salut Marc-André!
1: Salut Rémi! Là, est-ce que... Ben, j'ai pas le choix de prendre ça comme un compliment.
0: C'est un grand compliment, mon ami.
1: OK, mais je vais te faire avec toi, c'est réciproque.
0: Ah, ben, je suis très heureux et surtout avec tes connaissances que tu partages, la musique également, et j'ai hâte au vinyle de ce matin. T'es allé faire un petit tour au cinéma en fin de semaine?
1: Ben oui, hier, là, j'étais allé au cinéma Cartier.
0: Ah, y avait-tu bien du monde? C'est-tu possible qu'il y ait bien du monde là-bas?
1: Ben là, le dimanche soir à 18h30, on était à peu près 8.
0: Ouais, mais c'est pas des grandes salles. T'expliquais que c'est plusieurs petites salles là-bas.
1: Ouais, des petites salles avec une programmation intéressante, mais... Pour moi et ma compagne, c'est pas aller au clap, mais il faut qu'on prenne un à vélo, il va en auto, il va en autobus, ouais. C'est loin. Tandis que cinéma quartier, on y va à pied.
0: Ouais, c'est un bon plus, effectivement. Quoique, de chez vous à quartier, ça doit être un 20 minutes, solide?
1: Je dirais à peu près 35 minutes.
0: Ah, quand même, OK. Fait que vous préférez 35 minutes que de prendre un à vélo.
1: Oui, c'est ça. Mais non. Non, on y va à pied parce que à vélo, on pourrait toujours le faire.
0: Ouais.
1: Mais hier, ça nous a pris plus de temps que ça parce qu'on s'est barré les pieds au Foubar.
0: Ah, un endroit que vous connaissez bien, évidemment, où vous performez même des fois, si je me trompe pas.
1: Ouais, mais là, je sais pas, ça va être quand la prochaine fois.
0: Ben écoute, je suis content que tu aies pu aller au cinéma, puis on va s'en reparler, évidemment, en lien avec ta chanson sur Tourne-Disque ce matin. Mais pour l'instant, il est 7h32 minutes, alors qu'il y a beaucoup de choses dans l'actualité. On est à 7 jours pile de la prochaine élection, donc le 5 octobre, lundi prochain, jour de vote. On a eu un débat, nous, jeudi dernier, au Patro Laval. Et ça a été très, très agréable, soit dit en passant. Je pense que le fait qu'il n'y avait pas d'échange entre candidats a rendu la chose beaucoup plus agréable, justement, beaucoup plus audible, du moins. Alors, tout le monde a eu la chance de faire valoir ses positions sur différents sujets. Plusieurs personnes étaient là. Brigitte Martin, de la Coalition Avenir Québec, s'est jamais présentée au débat. Et on me dit que c'est pas la première fois. Ces candidats-là qui ont participé étaient à un débat jeudi, plus tôt dans la journée au Cégep. On dit elle ne s'est pas présentée non plus. Donc, on me dit qu'à date, là, elle ne se présente pas aux différents débats. Il y a là probablement ses raisons. T'sais, le but, c'est pas de la critiquer, mais c'est de souligner que la Coalition Avenir Québec n'est pas représentée dans les débats de Taschereau jusqu'à présent.
1: C'est pas une critique, c'est une... comment je pourrais dire ça? Une remarque, là, et peut-être mauvaise pardante.
0: En tout cas, dans les intentions de vote, c'est pas la Coalition Avenir Québec qui est en pole position présentement, c'est clair. Certains diront que s'il y a des caquistes dans Taschereau, ben peut-être qu'eux auraient aimé ça, avoir une porte-parole, quelqu'un pour les représenter. Certains diront « Enlève donc tes pancartes tout de suite, à quoi ça sert? » Pourtant, Mme Brigitte Martin est venue s'asseoir ici en studio. Elle a accepté notre invitation. Donc, c'est pourquoi, moi, j'ai toujours énormément de respect pour les gens qui se présentent en politique. Moi, le débat, je l'ai animé. J'avais la job facile. Donc, de participer à ces exercices-là, devant public, en direct, oui, tu as des feuilles, mais pas tant que ça, je peux comprendre. Et je dis pas que c'est la raison pour laquelle Mme Brigitte Martin n'a pas participé au débat. Je le sais pas. Et mon but, c'est assurément pas de la critiquer. C'est juste de souligner que la Coalition Avenir Québec dans Taschereau, c'est assez tranquille pour l'instant dans la campagne.
1: Il paraît qu'il y avait beaucoup de monde.
0: Oui, il y avait au-dessus de 100 personnes dans la salle. C'est clair, c'était pas une très grande salle, salle 3 du Patro Laval, au deuxième étage, mais c'était jam-pack. Et ça, c'est important de le dire. On était diffusé en direct à la radio. Le lendemain, on a été diffusé également. Et si vous l'avez manqué, le débat, il est encore disponible. C'est CKIAFM.org, là, dans la section actualité. Julien a fait un article là-dessus avec le lien et on peut réécouter le débat au grand complet, si jamais vous n'avez pas eu le temps. Et sincèrement, ça a été très bon. Pour vrai, là, il y a eu de très belles choses qui se sont dites. Des questions du public excellentes également, qui, elles, n'ont pas été enregistrées et rediffusées, mais quand même, ça a été un très, très bel exercice. Alors, le débat dans Taschereau, disponible sur le CKIAFM.org.
1: Est-ce qu'on a parlé du troisième lien?
0: Il y a été question du troisième lien, effectivement. Et à ce moment-là, Christian Savard, du Parti québécois, n'avait pas d'opinion parce que c'est sorti après que le PQ finalement n'irait pas de l'avant avec le troisième lien. Donc ce que Christian Savard du Parti québécois disait lors du débat, c'était on n'est pas pour, on n'est pas contre, on va voir, il y a des plans, on veut attendre. Et donc bref, c'est un ni oui ni non, bien au contraire. Et finalement, ben, c'est non pour le Parti québécois.
1: OK, un ni oui ni non comme un très bon politicien.
0: C'est exactement cela. Et pour vrai, il y avait vraiment du bon monde, là, autant les candidats. Ça a été dans le respect et c'est ce que j'apprécie le plus parce que c'est ce qui, pour moi, est la plus grande preuve de respect envers l'électorat. C'est quand tu es capable de bien te comporter avec tes adversaires politiques. Mais moi, j'ai trouvé qu'il y avait vraiment, je dirais pas du travail d'équipe, mais vraiment un respect entre les candidats. Puis c'est sûr que c'était pas leur premier débat de la campagne. Fait que, tu sais, ils se sont croisés bien en masse, là, ces candidats-là. Fait qu'il y avait... Il y avait de la bonhomie là, presque entre chaque. Ils se sont quand même lancés des pointes. Ça reste un débat. Mais somme toute, je pense que le ton a été bon, professionnel. Et c'est surtout, et c'est le plus important, la population qui a gagné au bout de cet exercice-là.
1: Je suis en train de lire, je me souviens pas du titre, mais c'est Jean-François Lisée, là, la relation René Lévesque-Pierre Elliott Trudeau. Puis là, il y a un chapitre qui raconte en 1960 comment René Lévesque, pendant sa campagne comme libéral dans Laurier, quelque chose à Montréal, contre l'Union nationale, les histoires de bourrage de d'urnes,
0: ah ouais,
1: puis de gros bras, puis etc. Hey, ça a changé.
0: Ah ouais,
1: c'est
0: hein?
1: Plus ça.
0: C'est plus ça du tout. Lévesque Trudeau, leur jeunesse, notre histoire. C'est le livre de Jean-François Lisée dont tu parles. Et effectivement, ça a changé énormément depuis. D'ailleurs, les votes par anticipation, c'est commencé. Si on veut parler encore un petit peu rapidement de politique, là, les bureaux, c'est de 9h30 à 20h. Aujourd'hui encore, ce l'était hier. Et il y avait tellement de monde. Moi, j'ai capoté, je voulais aller voter par anticipation vers 11h40 hier. Je me présente au centre Monseigneur le Marcoux, je ne sais pas trop, bref, à Beauport, dans le bas de Beauport.
1: Marcoux, c'est pas à Beauport, c'était à Salimoilou.
0: C'est ça. Fait que, bref, le centre communautaire là-bas. Et la file jusque dehors, à 11h40 un dimanche. Moi, je pensais avoir eu une bonne idée. Je me dis, bah, ça va être fait. Non. Tout le monde a eu cette bonne idée hier. Puis moi, c'était un bureau de vote là. Je suis retourné à 5h30 en me disant on est en plein souper. Ça faisait encore la file. Mm-hmm. Pas jusque dehors, mais il y avait encore une file. Puis moi, fouille-moi pourquoi. Moi, j'avais mon petit papier. Quand ils ont vu, on disait bureau 33, venez-vous-en. Puis moi, j'ai dépassé tout le monde. Puis je sais pas pourquoi j'étais allé à mon bureau de vote. Parce que je comprends que c'est pas chacun son tour dans la file. Tu sais, nécessairement, ça dépend quel bureau de vote est disponible à quel moment. Donc la file, si vous en voyez une, ça veut pas dire que vous allez la faire nécessairement. Mais j'ai été agréablement surpris dans un sens de voir le taux de participation aussi fort hier. En tout cas, à Beauport, selon ce que moi j'ai vu, avec beaucoup, beaucoup, beaucoup de gens. Donc, si vous voulez voter par anticipation, c'est encore possible de le faire aujourd'hui, je le rappelle, de 9h30 à 20h.
1: J'y vais, moi, là.
0: Ouais, tu y vas après?
1: Ouais, ouais.
0: Ça va être fait. Puis écoute, on pourrait passer tellement de temps sur comment voter. Tu sais, le cœur, la tête, la stratégie, bloquer un, voter pour... Ah! Puis il n'y a pas de mauvaise manière, tu sais. Moi, dans ma rue, j'ai quelqu'un qui a une pancarte des conservateurs. Puis l'autre, deux maisons plus loin, j'ai quelqu'un qui a une pancarte de Québec solidaire. Puis je leur parle aux deux, puis ils votent différemment. Puis c'est correct, tu sais. Moi, c'est ça que je trouve. C'est que si tu me dis, moi, pour telle et telle raison, je vais voter stratégique, je vais jamais t'en vouloir. Mais si tu me dis, malgré tout ça, moi, je vote avec mon cœur, je vais pas t'en vouloir non plus, tu sais. Comme je dis, il n'y a pas de mauvaise réponse.
1: Mais,
0: hier,
1: mais ceux-là qui disent « Oh, je ne vais pas voter, ça ne sert à rien. »
0: Ça, j'ai un petit peu plus de difficulté avec ça, là, bien évidemment. D'ailleurs, j'avais un membre du Parti nul, moi, dans ma circonscription de Montmorency. Parti marxiste-léniniste également.
1: Ça existe encore?
0: Oui, ça existe encore officiellement. Il y en avait plus que les cinq principaux, là, vraiment. Là. Donc, ça vaut la peine d'aller voter. Ou sinon, ben, comme on dit, faites un petit bonhomme sourire dans toutes les dans toutes les ronds. Ou encore, voter pour le candidat du Parti nul, qui, dans le fond, c'est exactement ça qu'il veut. Il veut pas être député. Il veut juste offrir une option pour quelqu'un qui dit « Je ne suis pas représenté. » Donc, au moins, en faisant ça, eh bien, ton taux de participation est calculé. Tu sais, tu as participé. Fait que ça, je trouve ça quand même intéressant.
1: Tu sais pourquoi que je vais voter par anticipation?
0: Le 5, tu travailles.
1: Et oui, travaille dans un bureau de scrutin.
0: Et je salue les gens qui le font. Moi, à chaque fois que je vais voter, je remercie les gens qui sont là, qui sont impliqués. Il y a beaucoup, beaucoup de gens qui sont impliqués et ça en prend. Es-tu déjà rendu 7h40? Beaucoup de choses dans l'actualité, entre autres un nouveau sondage qui est sorti ce matin. Un sondage Synopsis La Presse. Et ce qui est intéressant avec ce sondage-là, c'est qu'il a été fait après les débats des chefs. Donc ça, c'est très intéressant. On parle de la cote personnelle de Christine Fréchette qui est en chute libre. Donc, la coalition Avenir Québec glisse en troisième place, égalité avec les conservateurs. Qui aurait dit ça, voilà un an? 17 % Les conservateurs aussi, donc à 17 % mais eux, ils ont gagné 3 points. Le Parti québécois avance de 2 points, se retrouve maintenant à 30 % en zone majoritaire, d'ailleurs. Pourquoi? Vote francophone. On a au Parti québécois deux fois plus d'appui que les rivaux. 36 % chez les francophones pour le Parti québécois, 18 % pour la CAQ. Fait que, c'est quand même impressionnant. Québec solidaire enregistre lui aussi un gain de 2 points, se retrouve à 13 %. Et on dit que c'est le Parti libéral qui fait du surplace, là, encore une fois, à 22 % Concernant la grande région de Québec, ça, c'est super intéressant parce que quand on regarde la province, quand on regarde si tu le votes total, si tu le votes francophone, tu sais, il y a toutes sortes de manières de regarder un sondage. Et dans la grande région de Québec, le Parti conservateur et le Parti québécois sont à coude à coude. Les conservateurs ont 31, le Parti québécois 30. La coalition Avenir Québec a 20 dans la ville, dans la région de Québec. Parti libéral, 13. Et Québec solidaire, 5. Et on a également posé la question dans ce sondage Synopsis La Presse. La souveraineté, on met ça où là-dedans? 29 % des Québécois voteraient oui. 71, non. Le oui a reculé de 5 points en 2 semaines. Mais encore plus intéressant, si presque 30 % des Québécois voteraient oui, ils sont seulement 14 % à penser que le camp du oui gagnerait. Donc, il y a une distinction en dire « oui, moi, je voterais oui, mais est-ce que tu crois que vous allez gagner? » Ah, non! Donc, 14 % des gens pensent, selon un sondage, bien sûr, qu'un référendum sortirait gagnant. Maintenant, un article de Philippe Chabot dans Le Soleil qui nous parle des Airbnb ici dans Saint-Roch. Un logement sur 7 serait un Airbnb. Et on sait qu'il y a une nouvelle étude qui montre qu'une réglementation restrictive des locations à court terme, ça pourrait contribuer à freiner la hausse des loyers. Donc, juste ici dans Saint-Roch, on compte 438 logements offerts sur Airbnb. C'est le tiers de tout ce qui se fait dans la ville. Ici, dans Saint-Roch, et ce que dit Félix Marois du Bail, qu'on a déjà reçu souvent ici, il dit que c'est énorme, là. C'est beaucoup plus que dans Saint-Jean-Baptiste, puis même le Vieux-Québec, où on pourrait croire qu'il y a plus de Airbnb, tourisme. Non, non, c'est dans Saint-Roch. Il pense même au Bail qu'il serait nécessaire de convertir des Airbnb en logements résidentiels. Dans le Vieux-Québec, la ville veut réduire dès cet automne les secteurs où il est permis de louer un Airbnb qui n'est pas une résidence principale. Alors, ça va être

0: effectivement. Un autre cas, dans la nuit de samedi à dimanche, dans le secteur Beauport. Donc, on dit que c'est un modus operandi assez prisé dans le monde criminel. Un feu d'auto qui voudrait dire quelque chose comme « On sait taber tout, dernier avertissement ». C'est quelque chose comme ça. Pour moi qui le dis, là, Roger Ferland, ex-enquêteur du service de police de la ville de Québec, qui dit que, bon, oui, il y a une recrudescence, mais en même temps, eh bien, jamais la police aurait mis autant de pression sur le crime organisé, du moins selon cet ex-enquêteur. Et il dit que le problème, ça vient des délais du système de justice qui forcent souvent des suspects à être remis en liberté avant leur procès. Et ce qu'il explique, c'est que quand t'es arrêté, puis là, ils te ressortent en attente de ton procès, puis tu dis « Oups, ça se peut que j'aille en dedans, là ». Qu'est-ce que tu fais? Ben, tu retombes dans le crime, puis tu vas aller te ramasser de l'argent le plus possible avant de rentrer en prison. Donc, c'est malheureusement quelque chose qui fait jaser ce matin dans le Journal de Québec, une hausse importante de ce genre d'événement-là dans la ville de Québec. Côté mobilité ce matin, au RTC, les métrobus 800 et 801 ne desservent toujours pas l'arrêt de Sainte-Hélène. Le 805 ne dessert pas de Salaberry ni de Sainte-Hélène. Le 807 est aussi touché par des travaux sur le chemin Sainte-Foy, avec notamment l'arrêt de l'hôpital Jeffrey L. non desservi. Les travaux de Tramcité continuent de modifier les déplacements au centre-ville avec le 801X qui assure une liaison entre la Haute et la Basse-Ville. Et concernant les services à vélo, ben, ça se poursuit jusqu'au 15 novembre. On est rendu à 7h45 maintenant sur les ondes de CKIA 88.3, la radio urbaine de Québec. C'est l'heure du vinyle matinal. Maestro?
1: Ouais, comme tu disais tout à l'heure, je suis allé au cinéma Cartier hier. Je suis allé voir un film, le deuxième d'une série de deux qui compte l'histoire du général de Gaulle pendant la Deuxième Guerre mondiale, puis etc. etc. C'est super intéressant. Moi, je m'intéresse à l'histoire, comme Simon Caro qui s'en oui. vient. Là. Et c'est ça, mais le cinéma Cartier, à l'époque, moi, quand je suis arrivé à Québec en 80, il sortait un petit journal, pas un journal, une revue, là, à tous les mois, je pense, ou à tous les trois mois, mais en tout cas. Puis c'était des films de répertoire, puis des films grand public, etc. Puis il y avait aussi des films qui passaient régulièrement, celles des films cultes, okay. comme film des Monty Python, que je me souviens pas du titre. Tout ce que vous avez voulu savoir sur le sexe et que vous n'avez jamais demandé, Woody Allen, c'est vraiment... tu l'as pas vu, toi, hein? Ça manque à ta culture, oui. mon gars. Et aussi, par exemple, Harold et Maude, ça passait souvent. Plusieurs films des Beatles, là, comme ouais. The Magical Mystery Tour, entre autres. Là, fait que le monde fumait quelque chose avant d'aller au cinéma puis essayait de comprendre le sens du film. Puis après ça, OK, The Song Remains the Same, là, le spectacle de Led Zeppelin au Madison Square Garden. Il y a eu un album double de ce spectacle-là, etc., etc. Puis Jonathan Livingston de Seagull. Jonathan Livingston, le goël. C'est un livre. Là, c'était Bach, l'auteur. Puis c'est un succès de librairie, etc. C'est l'histoire d'un goël. Hein, que quand il regardait ses frères et ses sœurs manger dans les poubelles et dans les dépotoirs, mais lui, il a décidé de faire autre chose, de s'élever dans les airs pour atteindre un autre niveau de conscience, puis etc., etc. Puis il y a la musique du film, mais c'est Neil Diamond qui a composé ça. Wow. Puis ça a été un hit, là, comment je pourrais dire...
0: Un hit apprécié de bien des gens. C'est-tu dans du Neil Diamond qu'on reconnaît bien?
1: On reconnaît sa voix, là, ben d'aplomb. Puis c'est une grosse production, comment je pourrais dire, de musique de film avec full violon, puis etc., etc.
0: On écoute donc cette chanson de Neil Diamond sur Tourne-Disque à Sequoia.
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0: Le grand Neil Diamond sur Table Tournante, 7h53 sur les ondes de CKIA 88.3, la radio urbaine de Québec. Beaucoup de choses d'ici 9h ce matin, entre autres à 8h45, notre journaliste Juliane Perrault qui a travaillé un dossier concernant comment se sentent les communautés immigrantes à Québec dans la campagne actuelle. Avec tout ce qu'on dit sur l'immigration, sur les problèmes et autres, comment ces gens-là qu'on a accueillis, qu'on a souvent invités, qui travaillent dans les CHSLD, travaillent dans les... Comment ces gens-là se sentent avec le discours ambiant dans la campagne électorale? Eh bien, Juliane Perrault a parlé avec un chercheur de l'IRIS qui s'appelle Maxime Fortin. C'est lui qui avait sorti l'étude qui confirmait qu'il y avait du racisme systémique dans la ville de Québec. La ville n'a toujours pas admis ça. Mais bref, on va en parler un petit peu plus tard dans l'émission. Beaucoup, beaucoup de sujets intéressants, entre autres chronique histoire avec Simon Carreau dans les prochaines minutes. Mais juste avant, un petit mot sur un grand événement sportif que je suis peut-être le seul à Québec à avoir suivi, c'est-à-dire la Coupe du monde des moins de 20 ans féminins. Donc ça, ça se passait en Pologne présentement et hier, c'était la grande finale. J'en ai parlé la semaine dernière. Pourquoi? Parce que j'étais flabbergasté de voir la participation de la Corée du Nord. Et j'avais exprimé lors de ce segment-là qu'il y a des pays qui peuvent ne participer. Il y en a qui participent pas. Bon, on parle de la Russie, on parle de d'autres pays. Des fois, c'est des sanctions. Des fois, ce ne l'est pas. Dans le cas de la Corée du Nord, même si t'es une dictature, tu peux participer. Eux autres, ils se présentent pas parce qu'ils sont juste pas bons, tu sais, mais c'est pas parce qu'ils ont pas le droit. Or, soccer féminin, la Corée du Nord est une puissance. Et hier, c'était la finale. La finale entre l'Espagne et la Corée du Nord. Et moi, déjà, ce qui m'a surpris, 100% des joueuses de la Corée du Nord ont la même coupe de cheveux. Des cheveux courts. Très, très courts, là. Alors, coupe garçon, en guillemets, là. 100% des joueuses. Les Espagnols, t'as des tresses, du blond, des... Non, la Corée, c'est non. Et j'ai fait des recherches. Ce n'est pas explicitement dit que les joueuses de soccer nord-coréennes sont obligées d'avoir la coupe de cheveux courte. Mais on dit que c'est un peu... C'est un peu de même, ça fonctionne. Tu sais, le but, quand on compétitionne pour la Corée du Nord, c'est pas l'individualité, mais c'est bien le drapeau, etc. Donc, c'est pas noir sur blanc, là, mais moi, ça m'a frappé hier. 100% la même coupe de cheveux pour toute l'équipe nord-coréenne.
1: Mais c'est un pays communiste, puis communiste, tout le monde est pareil.
0: Mais il y a quand même des coupes de cheveux qui sont privilégiées envers d'autres au pays. Ça, c'est vrai. C'est super... Vrai. Donc, c'est un peu particulier. Lâchons la coupe de cheveux et allons vers le match, si vous le voulez bien, parce que ça demeure ça le plus intéressant. Mais ce qui est cool, là, c'est que ces deux équipes-là, l'Espagne et la Corée du Nord, pendant toute la Coupe du Monde, ne s'étaient jamais fait scorer. Toutes les deux équipes arrivent, finale, ça finit 0-0. Prolongation, 0-0. Donc, tir au but. Et c'est ainsi que ça s'est terminé. En faveur de l'Espagne. L'Espagne a gagné sur la Corée du Nord au tir au but. Et salutations, la gardienne espagnole Laia Lopez a été fantastique. Tu sais, arrêter deux buts en séance de tir au but au soccer, là, vous l'avez vu, là, les buts sont grands. Là. C'est flip a coin, pile ou face. Je m'en vas-tu à droite, je m'en vas-tu à gauche, je le sais pas. À en arrêter deux. Fait que vraiment, c'est un peu à elle qu'on attribue cette victoire-là. Les Nord-Coréennes, qui, elles, avaient gagné il y a de cela 2 ans. Parce que si la Coupe du monde régulière dont on entend parler, c'est aux 4 ans, ben la Coupe du monde féminine U20, c'est aux 2 ans. Donc, il y a 2 ans, les Nord-Coréennes avaient gagné. Elles n'ont pas gagné hier. Puis c'était quelque chose, les voir, là, effondrés, en train de pleurer, là, les entraîneurs puis le staff est en train de les relever, là, tu sais, parce que d'après moi, là, la honte nationale, ou tu sais, je sais pas trop comment ça va aller, là, à leur retour, là, on veut pas faire de blagues poche, là, mais... Bon, Marc-André ferme son micro, c'est bon.
2: Ben oui, Marc-André!
0: Je suis sûr que t'as bonne ta joke. Fait que, bref...
2: On a eu chaud.
0: Ouais, j'ai eu très... J'ai une petite angoisse, là. Ferme ton micro, fait que, bref...
2: Vous pensez que la Corée du Nord fournit des troupes à la Russie dans la guerre?
0: Dans la guerre actuelle? Ah ouais, hein?
2: Ouais.
0: Mais tu vois, ça, c'est intéressant quand on parlait, justement, de qui a le droit de participer aux compétitions internationales ou pas. C'est vraiment... Puis des fois, c'est par sport. T'sais, mettons, aux Olympiques, un pays n'est pas banni, mais telle discipline va bannir le pays. T'sais, donc, c'est super spécial. Il y a toutes sortes de choses à comprendre là-dedans. N'en demeure pas moins qu'hier, c'était le party pour les Espagnols qui ont battu les Nord-Coréennes qui, elles, étaient moins sur le party quand même pas mal.
1: Mais les Nord-Coréennes vont peut-être aller se battre en Russie. Là.
0: Ouais. On va voir la suite des choses, mais pour l'instant, elles vont retourner chez elles. 7h presque 58 maintenant. Vous l'avez entendu, c'est notre chroniqueur historique et Simon Caro avec qui on va jaser au retour de la pause. Restez des nôtres. Merci beaucoup de choisir CKIA 88.3.
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0: Tout à fait. Bon début de journée, bon début de semaine en ce lundi 28 septembre. Ben des débuts, mais il y a le mois de septembre qui lui tire à sa fin. Tranquillement, pas vite, le mois d'octobre est là. On va accepter les décorations d'Halloween, même s'il y en a déjà pas mal un petit peu partout. Si vous vous promenez dans différents quartiers, moi j'en vois. Moi je trouve que ça égaye, mais il y en a qui trouvent que c'est un peu trop tôt tant qu'on est encore en septembre. Dans tous les cas, les couleurs automnales sont tranquillement pas vite en train de s'installer. On est rendu tout juste à 8h et c'est toujours un grand plaisir d'accueillir notre chroniqueur historique, Simon Caro. Salut Simon, comment ça va?
2: Très bien, toi Rémi?
0: Je vais bien, toi. Automne, Halloween, c'est les blues ou t'aimes ça? Comment tu te sens?
2: Ni plus ni moins.
0: Ni plus. Ah ouais, t'es stable à l'année, toi?
2: Moi, je suis assez stable à l'année.
0: Je t'envie.
2: Ouais, que non, j'ai pas de blues d'automne, il y a des belles journées. Souvent, l'automne, moi, ça veut dire un voyage qui s'en vient. Ça va être en novembre que je m'en vais en voyage.
0: Toujours en Europe, d'habitude?
2: D'habitude, ça va être dans le nord de l'Angleterre, sous la thématique musicale.
0: Est-ce que tu t'en vas voir un band légendaire ou un band underground?
2: Je vais voir Interpol et Block Party qui font deux shows, les deux ensemble à Manchester. Je vais aller voir les deux spectacles. J'ai acheté Yard Act, un jeune groupe, Fontaine D.C. qui s'est rajouté. Alors, j'ai au moins 4 soirs assurés de spectacle. Je vais à Manchester, je vais faire le tour de Joy Division, de Smith, à Liverpool pour les Beatles. Alors, ça va être très musical, mais c'est à partir du 11 novembre.
0: Ah, ben, j'ai hâte que tu nous racontes ça à ton retour, assurément. Et peut-être qu'à ce moment-là, on parlera d'autre chose que des élections, parce que pour l'instant, on est là-dedans, Simon Caro, et ta chronique historique ne fait pas exception. Parce qu'ici, on est dans la circonscription de Taschereau. Ouais. C'est un nom qu'on connaît. Différents personnages ont eu le nom de Taschereau. Mais là, ici, on parle plutôt de l'ancien premier ministre Louis-Alexandre Taschereau.
2: Oui, premier ministre pendant 15 ans, qui donne le nom à la circonscription depuis 1972. Avant ça, elle a eu d'autres noms, là, Québec-Centre, Cité-Québec, Québec-Hauteville. Là, il y a différents noms. Alors, aujourd'hui, Taschereau, c'est quoi? C'est Vieux-Québec, Saint-Jean-Baptiste, Montcalm, une partie de Saint-Sacrement, Saint-Roch, Saint-Sauveur. Ouais. Il y a déjà une partie de Limoilou, là, ça a déjà changé aussi. Alors, c'est une réalité, là, Hauteville, Basseville, qui était beaucoup différente, surtout à l'époque, là, de la circonscription des élections. Taschereau, avant, je vais glisser un petit mot. On parle souvent de Maurice Duplessis, mais avant lui, c'était Taschereau. Puis qu'est-ce qu'on dit de Duplessis? Je te dis Duplessis, tu
0: Révolution
2: penses à quoi?
0: Révolution tranquille?
2: Non, ça, non. C'est après.
0: Ah, c'est la grande noirceur?
2: Noirceur, ouais, corruption.
0: Voilà. Oui.
2: Si je te parle de Taschereau, ça va être quoi?
0: Je sais pas.
2: Noirceur et corruption. Okay. Alors, souvent, on n'en parle pas. L'Union nationale n'existe plus vraiment. Là, ça existe, mais c'est, ça n'a rien à voir. Puis on tait un peu, mais le Parti libéral de l'époque, c'était beaucoup noirceur et corruption. Entre autres, la dernière élection que Taschereau, sous ses 15 ans de premier ministre, a été élu, c'est en 1935. On dit que c'est une élection volée parce qu'il savait que Duplessis pouvait le battre. Il a utilisé la police provinciale pour faire peur au monde puis contrôler les boîtes de scrutin puis les endroits de scrutin. Alors, c'était une très difficile élection que, techniquement, il n'aurait peut-être pas dû gagner. Et aussitôt que à l'Assemblée nationale, les nouveaux élus se sont rassemblés, Maurice Duplessis a mené la charge contre Taschereau. Il a sorti d'autres scandales parce qu'il y avait déjà beaucoup de scandales, dont le frère de Taschereau avait détourné de l'argent, les intérêts de l'argent de l'Assemblée nationale, grâce à son fils, là, qui est le neveu de Taschereau, qui était banquier. Alors, c'était vraiment là, de la grosse corruption. Et Taschereau a dû démissionner quelques mois après, là,
0: En plein mandat,
2: en 1936.
0: Okay.
2: Il a été premier ministre 15 ans, mais il a été député de Montmorency, alors dans le secteur de Beauport. Ouais. Jamais ici, mais on nous a donné là, quelqu'un de corrompu comme nom dans le comté. Et j'aimerais ça rajouter aussi une citation de Taschereau au sujet des femmes et du droit de vote des femmes. « Les femmes n'obtiendront pas le droit de vote tant que je demeurerai premier ministre. » Alors, des fois, on dit des choses, pas nécessairement à tort, là, sur Maurice Duplessis, mais on oublie beaucoup que Taschereau et les libéraux de cette époque-là n'étaient pas plus clairs et propres que Maurice Duplessis.
0: C'est-tu moi, ça change pas bien, bien la politique, tu sais, dans le sens où, sans être de mauvaise foi, quand on parle de doute de si, puis de peut-être corrupté, c'est ça, on comprend que ça date vraiment pas d'hier. Donc, Louis-Alexandre Taschereau, dont on a hérité du nom ici, oui, dans notre circonscription. Circonscription qui est pas facile, je le dis souvent, on a l'Aube-Rivière, t'as le château Frontenac, puis t'as aussi le parc Samuel Hollande. Là, tu sais, je veux dire, c'est vraiment très, très éclaté. Je suis persuadé que dans l'histoire, il s'est passé deux, trois affaires intéressantes dans la circonscription.
2: Beaucoup. J'ai pris quelques anecdotes d'élections au 19e puis au 20e siècle.
0: OK.
2: Je vais y aller par ordre. Entre autres, j'ai trouvé les télégraphes. Savez-vous c'est quoi des télégraphes? Ça existe moins aujourd'hui, hein, mais les télégraphes, c'est des gens qui votent pour le nom de quelqu'un d'autre. Admettons que moi, là, je sais que tu vas aller voter plus tard. Je vais aller voter à ton nom, Rémi. Quand tu vas arriver, ils vont dire, vous avez déjà voté, là.
0: Je pensais que c'est le nom d'un journal, ça, le télégraphe.
2: C'est plus dur aujourd'hui. Mais oui, à une époque, c'était plus courant. Puis soit qu'on votait pour le nom de quelqu'un, des fois, ou on votait pour des morts. On n'avait pas eu le temps d'enlever les morts de la liste électorale. Puis les gens qui faisaient les recherches dans les partis politiques vérifiaient, il y a eu tel mort la liste électorale. Puis là, ils vérifiaient qui était au bureau de vote. Si tu as un voisin qui aurait pu le savoir ou pas. Puis si ça l'est pas, on envoie quelqu'un voter. Ça, c'est pas juste Taschereau. C'est quelque chose qui était à travers le Québec au 19e, au 20e siècle. Moi, dans les années 80, mon père qui faisait la politique me parlait des télégraphes, des gens qui allaient voter. Ça existait encore, mais Saint-Roch, qui est dans Taschereau, était reconnu pour l'endroit qui avait le plus de télégraphes au Québec.
0: Au Québec!
2: Au Québec! C'est pour ça que j'en parle aujourd'hui. Hein? Des 19e, début 20e siècle, le haut lieu de la fraude électorale du télégraphe était Saint-Roch,
0: yes,
2: au Québec. Autre chose que j'ai remarqué au 19e puis une partie du 20e siècle, souvent les quartiers généraux des différents partis politiques étaient souvent associés à des tavernes.
0: Ah ouais?
2: Alors, oui, alors les tavernes devenaient le quartier général du Parti libéral, tel autre de l'Union nationale, entre autres, beaucoup plus dans le secteur Basseville ou Saint-Jean-Baptiste que Vieux-Québec, Montcalm, par exemple.
0: Joe Dion, là.
2: Joe Dion ou les autres places. Et souvent, on donnait de l'alcool gratuit pour s'assurer la fidélité électorale et s'assurer le vote au bout de ça des gens. Et dans les quartiers ouvriers, ben il y avait beaucoup de tavernes. Il y en avait dans chaque coin du quartier. J'ai trouvé l'élection de 1832. On parle du drame des pontons de la mort.
0: Mmh.
2: Alors, qu'est-ce qui se passe en 1832? C'est avant la révolte des Patriotes, avec Louis-Joseph Papineau. Louis-Joseph Papineau, qui est chef d'un parti politique, le Parti Patriote, qui est contre le gouverneur anglais. On est encore avec l'Angleterre. Et il y a une élection qui se passe ici, dans le quartier, dans le comté. Et pour intimider les électeurs francophones, qui sont plutôt pro-patriotes. On envoie des Irlandais et des Écossais qui vont voler des bâtons de bois et de métal dans le port de Québec. Ils vont aux endroits scrutins intimider les gens et distribuer des coups de bâton de gourdin. Et là, si l'émeute se fait, parce que les francophones ne se laissent pas faire, le gouverneur envoie l'armée, qui est britannique. Et qu'est-ce que l'armée britannique fait? Elle protège les Irlandais et les Écossais, va tirer dans la foule francophone. Il y aura 3 morts chez les Canadiens français dans le comté. Et on parle d'eux comme les premiers morts, les premiers martyrs avant la révolte des patriotes. Alors, c'est vraiment, là, on peut remonter jusqu'au comté ici, les premiers morts de ce moment-là, là, de les pré-révoltes des patriotes.
0: C'est pas la première histoire, en tout cas, peut-être en chronologie, je sais pas, là, mais de l'armée qui tire dans le tas. Là,
2: non, j'ai déjà parlé, 1918, Saint-Sauveur ou autre. 1844, une élection encore qu'on dit très violente, les votes étaient publics. Quand tu allais voter, tu disais fort, tu rentrais, tu disais « je vote pour un tel ». Puis les votes étaient pour plusieurs jours. Puis souvent, il y avait des groupes de gros bras à l'entrée des bureaux de vote. Que c'était toujours compliqué. Puis là, on avait envoyé des partisans, justement, des chantiers navals, des ouvriers là, très tough pour faire du trouble. Et encore là, l'armée va être obligée d'être appelée. Là, il n'y aura pas de mort, mais on voit que hein, les élections 32-44, surtout plus dans le secteur Basseville, là, Saint-Roch, Saint-Sauveur, on doit faire venir l'armée quand il y a des élections. Heureusement, ça a changé aujourd'hui.
0: Ça change de beaucoup. Tu sais, hier, juste Chloé Fauchon dans Louis Hébert, qui apparemment était trop proche des gens... dans le bureau de vote. Fait que là, on lui a demandé juste de s'éloigner. Ouais. Puis, tu sais, je veux dire, c'est rendu serré. Ben non. Ouais. Puis avant, c'était des gros bras aux portes. ça a changé, puis c'est une bonne nouvelle.
2: 1867, j'ai deux anecdotes. Une Basseville, une autre ville. Basseville, c'est dans Saint-Roch que ça se passe, le jour du scrutin. Sentant que le parti là, libéral a moins de chances dans un secteur parce qu'il était plus populaire pendant une certaine période là, en Basseville, ils envoient des gros bras du port de Québec voler l'urne dans un bureau de scrutin. Alors, il y a un groupe de gros bras qui rentre, ça se met à crier, puis faire du trouble, puis il y en a un qui saute sur l'urne, puis il part à course, puis il sauve avec l'urne. Il faudra faire venir la police, on retrouve pas l'urne, le vote est arrêté dans une partie de la Basseville et le vote sera repris quelques jours plus tard. Alors, l'élection ne sera pas cancellée, mais on a essayé vraiment de jouer. Parce que des fois aussi, on a essayé de mettre des votes de plus dans les urnes. C'est pour ça qu'on compte aujourd'hui. Il y a un numéro, puis on compte les choses.
0: On a-tu retrouvé l'urne?
2: Non, pas retrouvé l'urne.
0: Il paraît qu'elle est cachée dans le tombeau de Champlain.
2: Peut-être. Au même moment, la même élection à l'Hôtel-Dieu de Québec, dans le Vieux-Québec, on remarque qu'il y a beaucoup de gens proches du parti conservateur qui sont admis à l'hôpital, mais pas une des grosses maladies. Alors, on sait qu'ils peuvent sortir de l'hôpital puis aller voter. Il n'y avait pas de vote dans l'hôpital. Et on sait que les religieuses étaient très pro-conservateurs à ce moment-là. Le clergé, en général, était plus conservateur. Alors, on se dit, il y a beaucoup de conservateurs que les religieuses vont amener voter. Alors, les libéraux, qu'est-ce qu'ils font? Ils vont s'assurer qu'il n'y ait plus de calèches libres pour amener les gens à voter. Ils vont louer toutes les calèches du coin, puis ils vont envoyer des gens dans les portes de l'hôpital pour bloquer les portes, pour bloquer la circulation, pour pas que ces conservateurs-là aillent voter.
0: Oh my God, écoute, je vois que la loi électorale s'est resserrée.
2: C'est pas pour rien qu'il y ait des changements. J'ai trouvé 1875 une petite anecdote intéressante. C'est la première élection qui a un scrutin secret au Québec.
0: Ah,
2: enfin. Ça ne veut pas dire que tout est clair, là, tout est honnête, mais il y a un scrutin secret. Dans le comté, Ferdinand Rinfret est le député. Mais quand arrive l'élection, M. Rinfret est malade, très malade. Il ne pourra pas faire aucune journée d'élection, aucun discours. Il est au lit, il ne peut pas bouger. Et là, ses adversaires jouent là-dessus pour dire « il risque d'y passer, regardez, il n'est pas là, il ne s'intéresse pas, il ne peut rien faire, il ne faut pas voter pour lui. » S'il y avait eu le vote à main levée ou à « tu dis bien fort pour qui tu votes », ça aurait été plus dur. Alors, les gens sont pas mal sûrs que Rinfret va être battu, mais l'élection, elle est secrète et les historiens pensent que le fait qu'elle soit secrète fait que les gens ont quand même voté pour Rinfret parce que c'est un bon député, alors qu'il aurait moins osé se porter là puis dire haut et fort qu'il votait pour lui et que déjà on voit que l'élection secrète va permettre à des gens de pouvoir conserver le vote qu'ils souhaitaient faire.
0: Mais ça, c'est quelque chose qu'on peut peut-être même voir encore de nos jours. Entre les prédictions des sondages et le résultat, eh ben, dans certains paliers, il y en a qui disent « Moi, je m'attendais à beaucoup plus que ça. » Donc, ou à l'inverse, beaucoup moins que ça. Donc, est-ce qu'il y a un phénomène social que si tout le monde va dans la même tendance, « Ah, moi aussi! » Mais une fois dans l'urne...
2: Puis moi, depuis, j'ai plus de ligne fixe avec une adresse dans l'annuaire. Il n'y a plus personne qui m'a appelé pour me sonder pour
0: non, mais moi non plus. Que j'ai pas de sondage, aussi, j'ai pas de visite.
2: Je pense que ça doit jouer un peu à travers ça.
0: Ouais.
2: J'ai trouvé aussi, début du 20e siècle, un scandale avec la Québec Railway Light and Power, la compagnie d'électricité puis des tramways de Québec. J'en ai parlé il y a deux semaines, place Jacques-Cartier.
0: Ouais.
2: Ils avaient démoli une petite halle pour mettre leur siège social à cet endroit-là. C'est une compagnie importante à Québec. Et eux, pendant longtemps, ils donnaient aux ouvriers, pas juste à leurs ouvriers, mais aux ouvriers de la base ville, Québec-Saint-Sauveur, puis même Saint-Jean-Baptiste, des coupons pour avoir à prendre le tramway gratuitement en échange du vote selon où la compagnie voulait qu'il vote. Hein? C'était pas illégal, c'est pas très moral.
0: Non.
2: À ce moment-là, c'était pas illégal. Là, maintenant, les dons des compagnies, ça fonctionne plus. Alors, à l'époque, et ça fonctionnait longtemps, puis les ouvriers appelaient ça « voter sous le dos de la compagnie ».
0: Mais aujourd'hui, on peut prendre à vélo gratuitement pour aller voter, mais tu votes pour qui tu veux, c'est
2: ben,
0: ça?
2: C'est ça, la bonne chose. Alors, on voit cette compagnie-là importante. Puis, ça m'a rappelé une histoire au référendum de 1995 en Beauce. Il y avait une compagnie de jeans qui avait envoyé une lettre à ses employés en disant que si le oui, si le Québec se séparait, il n'y aurait pas le choix de fermer. Il incitait les gens à voter non. Et le non a gagné. Qu'est-ce qui est arrivé avec cette compagnie de jeans-là? Elle a fermé. Wow. Il avait déjà prévu de déménager au Mexique pour payer moins cher.
0: Oh, hein,
2: quand on
0: Dieu.
2: Voit là, les compagnies, Bombardier avait fait des choses de même en 95. Ouais. Alors, on voit que ça existe encore. C'est moins présent. Puis quand ça se fait, souvent, il y a toujours des gens qui sont contre ça,
0: ouais.
2: qui vont le dénoncer là, auprès des médias. Heureusement. 1927, c'est aussi, ça m'a bien fait rire, la différence Hauteville-Basseville. La journée du vote, il y a une tempête violente. Et il y a très longtemps, j'avais parlé des tramways. Puis en Hauteville, dans le Vieux-Québec, Saint-Jean-Baptiste, à cause des pentes, quand il y avait des fortes pluies, il y avait des coulées de boue parce que c'était pas toujours pavé, puis les tramways étaient bloqués. Alors, il y a une grosse tempête, des coulées de boue. La Hauteville est paralysée. Les bourgeois de la Hauteville, avec la mauvaise température, en majorité, vont décider de ne pas aller voter. Les ouvriers de la basse ville, eux autres, la mauvaise température, il faut qu'ils se lèvent, il faut qu'ils aillent travailler pareil.
0: C'est leur vie pareil.
2: C'est leur vie. Ouais. Alors, eux autres vont aller voter et on dit qu'il y a eu une disproportion dans les votes, un taux d'abstention record en Hauteville, puis ça a favorisé des candidats plus populistes qu'on appelait.
0: Plus ouvriers, peut-être.
2: Plus ouvriers à ce moment-là. Puis là, en Hauteville, ils se sont dit, on se fera plus prendre le prochain coup.
0: Fait qu'on va mettre des votes par anticipation pendant 3 jours.
2: Ça pourrait.
0: C'est peut-être ça.
2: Je veux finir avec le 20e siècle. J'ai deux anecdotes du 20e siècle dans le comté. En 1973, la première élection dans Taschereau, parce que ça se nomme Taschereau en 1972, il y a un jeune parti qui s'appelle le Parti québécois, hein, qui n'a jamais été élu encore, un nouveau parti qui est un peu plus populaire, un peu en Hauteville, Saint-Jean-Baptiste, avec des fonctionnaires qui doivent se cacher pour ne pas dire qu'ils votent parce qu'ils pourraient perdre leurs emplois vu que c'est les libéraux au pouvoir, hein, quelque chose qu'on ne pourrait plus faire aujourd'hui. On dit que les gens se cachaient là, pour se réunir quand ils travaillaient au gouvernement, pour ne pas dire ouvertement qu'ils votaient le Parti québécois. Et en Basseville, c'était tellement libéral que dans Saint-Roch-Saint-Sauveur, que quand les gens du Parti québécois en 73 faisaient du porte-à-porte, où ils allaient voir des... pas un porte-à-porte trop, là, aller voir des sympathisants, ils enlevaient leurs macarons, ils cachaient leurs dépliants dans des sacs d'épicerie parce que sinon, ils se faisaient insulter. Il y a même des gens qui leur tiraient des seaux d'eau de leur balcon sur la tête en disant « Les communistes, là, on veut pas voir ces socialistes communistes là, près de l'URSS puis de Fidel Castro avec leur idée d'indépendance. »
0: Quelques raccourcis intellectuels.
2: Et 3 ans plus tard, 1976, juste 3 ans plus tard, où le Parti québécois va être élu, dans Taschereau, hein, c'est le député libéral de 73, M. Bonnier, qui avait été élu. Il se représente, et là, il est sûr d'être élu encore. Mais surprise, il va être battu par les péquistes à ce moment-là. M. Richard Guay qui va le battre. Et on disait qu'il ne peut pas se faire prendre en Basseville par les magouilles libérales dans les endroits de scrutin. Le Parti québécois va recruter des sympathisants à l'Université Laval pour faire des genres de commandos de surveillance des bureaux de scrutin pour être sûr qu'il n'y ait pas de fraude.
0: C'est donc bien capoté.
2: Dans le quartier, là, au secteur où on est aujourd'hui.
0: Eh bien, à savoir, pour la prochaine élection, à quoi ça ressemble. Étienne Grandmont de Québec solidaire sur Québec 125 est encore en pole position à 32, mais le Parti québécois est à 29.
2: Oui, c'est dans la marge d'erreur. Hein. J'ai regardé aussi ce matin en venant de venir pour voir. Là, c'est encore très, très serré. Là, le tout est dans la marge d'erreur. C'est une course à deux, vraiment.
0: Oui, vraiment, ça va être super intéressant. Et en troisième position ici, c'est le Parti conservateur. Là. Donc, la CAQ est cinquième.
2: Oui.
0: Fait que la CAQ, on va trouver ça tranquille, je pense, dans Taschereau. Mais le Parti québécois qui a déjà été très fort dans Taschereau, c'est Agnès Maltais qui était là.
2: En 98, Agnès Maltais. Avant ça, 94, André Gaulin avait été élu. Puis elle était là très, très longtemps. Puis depuis ce temps, quand elle a quitté, c'est Québec solidaire là, avec Catherine Dorion qui ont pris le pouvoir dans le comté.
0: Donc, on va surveiller ça pour la suite. Mais je suis content de voir à quel point... C'est pas encore parfait, mais ça s'est-tu amélioré, les élections au Québec?
2: Beaucoup, beaucoup. C'est moins dangereux pour notre vie aller voter.
0: Effectivement. Simon Carreau est chroniqueur historique. On est très, très chanceux de l'avoir. Merci beaucoup. Passe une belle journée.
2: Ça fait plaisir.
0: À
2: bientôt.
0: Salut. On est rendu à 8h18 maintenant sur les ondes de CKIA 88.3, la radio urbaine de Québec. À 8h30, on jase avec François Lebel de la Place Boutique Gourmande. Mais il est en Angleterre, lui, justement, en ce moment même. Donc, il est où? De quoi il a envie de nous jaser? On va lui jaser en direct de l'Europe un petit peu plus tard. Mais pour l'instant, on s'offre en musique Ariane Roy. Voici... Tu voulais parler.

0: Ariane Roy avec Tu voulais parler, 8h21. 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En fin de semaine, mon père a partagé un article dans une conversation de groupe de famille là, de Patrick Lagacé qui s'appelle « Vie réelle, vie virtuelle ». L'outil a rattrapé l'idée. Donc, c'est une chronique où Patrick Lagacé parle d'un courriel qu'il a reçu d'un homme qui, lui, travaille dans l'intelligence artificielle. Et il explique que le soir, il a toujours inventé des histoires à ses enfants, mais que depuis quelques temps, il demande à l'IA de le faire. Okay? Et là, il y a une réflexion autour de ça. T'sais, est-ce que c'est correct? Parce que les idées viennent plus de moi, mais c'est quand même moi qui le lis. Je suis quand même couché avec mon enfant collé sur moi. Bref. Et là, on est parti dans une conversation de groupe parce que moi, je suis le plus jeune de 4 avec mes deux parents. Ça fait 6, OK? Fait que là, dans la conversation de groupe, on est parti sur l'intelligence artificielle et sur les risques, l'avenir. Et il y a des gens dans ma famille que ça angoisse énormément, là. Il y en a qui sont, comment ça s'appelle, l'anxiété climato-anxieux, là. Il y en a que c'est l'intelligence artificielle, là. Et avec raison, j'ai envie de dire. Tu sais, quand t'as les grands magnats de la patente qui parlent d'un risque, là, effectivement, genre de fin d'humanité, là, tu sais, ça peut faire peur. Et moi, ça m'a aussi poussé ma réflexion personnellement, à savoir quelle place ça prend dans ma vie, est-ce que c'est bon, quels sont les risques, etc. Et moi, je dois dire que l'intelligence artificielle fait pas bien partie de ma vie. En toute honnêteté, s'il y a un article de 800 mots qui m'intéresse, ça se peut que je demande à chat, peux-tu me le résumer en quelques points clés? Tu sais, parce que Patrick Lagacé, là, ils sont 18 dans son équipe le matin, 98.5, là. Moi, je suis tout seul. Tu sais, j'ai Marc-André qui fait la technique, mais pour le booking, préparer mes entrevues, faire ma revue de presse, tout ça, là, je suis tout seul. Fait que moi, je me disais, ben, ChatGPT, c'est comme si j'avais un recherchiste ou un journaliste, tu sais, qui m'épluche un peu un article à ma place. Fait que je me disais, gars, je m'en sers des fois comme ça. Mais ça, c'est le doigt dans l'engrenage. Tu sais, à un moment donné, là, moi, ce que j'ai peur, c'est qu'on ne devienne plus apte à réfléchir par nous-mêmes. Du traitement de texte. Et pas juste, parce qu'il y a des gens qui sont capables de te lire un texte, puis après ça, tu vas leur demander, qu'est-ce que tu viens de lire? Aucune idée. Aucune idée. Donc, comprendre le texte, garder son esprit critique, le muscle du cerveau, il faut le garder parce que si on demande tout le temps, tout à l'intelligence artificielle, notre cerveau ramollit. Un moment donné, on n'est plus capable de réfléchir par soi-même. On va arriver devant un long texte puis on va dire, ben là, chat, résume-moi. Non, lis-le le texte, mon ami. Tu sais, donc, cette discussion-là dans la fin de semaine m'a fait effacer ChatGPT, mais on va le dire, là. C'est fini.
1: C'est comme les gens qui se promènent en auto avec GPS.
0: Ouais.
1: C'est, tu sais, ils sont, il n'y a pas de GPS, mais ils vont se perdre.
0: Apparemment, là, les jeunes sont tellement sur leur écran d'un char. Tu sais, là, les petits en arrière, sur les tablettes, là, ils regardent jamais où ils vont. Donc, ce sont des enfants, une génération beaucoup plus jeune, qui n'a pas de sens de l'orientation. Ils regardent jamais. T'as bien beau être à 3 rues de chez eux, ils savent pas son où. Ils ne regardent jamais par la fenêtre, ils regardent toujours l'écran. Donc ça, c'est super intéressant. Puis d'ailleurs, si vous aussi, ça vous intéresse, il y a un article d'Éric Chouinard ce matin sur Radio-Canada qui parle de qui dit quoi en intelligence artificielle dans cette campagne-là, parce que c'est un des sujets, évidemment, majeurs de notre société. Le Parti québécois, le Parti conservateur, au moment de l'article de ce matin, n'avait pas répondu directement aux questions de Radio-Canada, mais il y a des communiqués, il y a des documents qui permettent un peu de rassembler là, des éléments de réponse. Et évidemment, tout le monde n'a pas la même promesse, tout le monde n'a pas la même vision de l'intelligence artificielle. Hey, des centres de données, là. Premièrement, c'est lettre, là. C'est comme une grosse usine bâtisse qui sert à rien. Et puis, on dit que ça utilise autant d'électricité et d'eau qu'une petite ville, tu sais. Fait que ça, on peut-tu en parler, ça aussi, de ça? Et si jamais vous voulez savoir quelle partie propose quoi en termes d'intelligence artificielle, mais comme je vous dis, sur Radio-Canada, il y a un article assez étoffé sur le sujet.
1: Ouais, il y a une petite tranche de vie. Quand j'étais à l'université, naguère jadis, là, longtemps, j'ai eu un cours, j'ai fait un cours, puis dans ce cours-là, il y avait des exercices. Écoute, le problème, c'était, mettons qu'il faut qu'on écrive quelque chose pour présenter une pièce dans un concert, tu sais, écrire dans un programme. Puis là, on avait, par exemple, un texte de 150 mots à produire, mais à partir de 4 pages.
0: Ah, fallait ça résumer.
1: Résumer, faire sauter les adjectifs, puis etc., puis aller à l'essentiel. J'ai vraiment trouvé ça trippant. En tout cas, je pense que c'est le seul cours que j'ai eu A+.
0: En tout cas, tu t'en rappelles encore, ce qui est effectivement un très bon signe, et ce traitement d'informations, qu'est-ce qui est important, qu'est-ce qui ne l'est pas. Et moi-même, pour revenir à mon exemple, quand je demande à ChatGPT, peux-tu me résumer cet article-là, il n'y a rien qui me dit que moi, je n'aurais pas accroché sur d'autres éléments. Et c'est ça qui est, pour moi, ce qui m'a fait changer d'idée, qui a fait que... Puis comme je dis, là, c'est pas pour préparer mes questions, c'est pas pour me donner... C'est juste c'est du traitement d'information qui, comme je disais, dans ma tête, remplaçait genre un recherchiste. Mais non, parce que ça veut pas dire, justement, que les bonnes informations seront retenues, selon moi. Et surtout, on sait que l'intelligence artificielle invente des choses. Des fois, c'est 100% inventé. Tu peux même pas t'y fier. J'avais donné un exemple tellement cave. J'avais demandé, est-ce que l'Écosse participe à la Coupe du Monde? Il avait dit non. L'Écosse a participé à la Coupe du Monde. Tu sais, je veux dire, comment tu peux te tromper là-dessus? Tu sais? Fait qu'on peut même pas s'y fier tant que ça. Il y a des choses sur lesquelles oui, des choses sur lesquelles non. Mais une chose est sûre, est-ce qu'on en parle assez présentement dans la campagne? C'est un risque, l'intelligence artificielle, là. C'est vrai? Ben, puis mon but, c'est pas d'être fataliste un matin, mais est-ce qu'il y en a question proportionnellement à l'importance du sujet socialement?
1: Mais il n'y a pas juste du pas bon avec l'intelligence artificielle. Je te donne un exemple. Domaine scientifique, tu vas prendre toutes les études qui se sont faites dans le monde, en Inde, en Chine, aux États-Unis, au Canada, en Europe. Par exemple, sur le cancer du poumon. Il y en a des dizaines de milliers. Mais là, faire un résumé de tout ça, lire des millions de pages des êtres humains, ça serait compliqué. Tu donnes ça à un programme d'intelligence artificielle qui a de l'allure, mais ça sauve énormément de temps, puis ça peut sauver des vies.
0: C'est très efficient, effectivement, et ça demeure toujours la même chose. Ça dépend comment on s'en sert. L'amour, c'est la plus belle chose du monde, mais ça peut être la chose la plus douloureuse du monde aussi. Et je donnais souvent mon exemple du couteau de cuisine avec lequel tu peux cuisiner un repas Michelin pour la personne que t'aimes, mais tu peux aussi assassiner quelqu'un avec un couteau. Donc, ça dépend toujours comment on s'en sert. Puis si c'est pour optimiser l'appareil public, puis tout ça, c'est une chose quand c'est bien encadré, fait par des professionnels. Mais quand c'est des fausses images, des fausses vidéos faites par du monde comme toi et puis moi, puis qui servent à salir des réputations, c'est ça, moi, qui commence à m'énerver, et aussi toute l'authenticité. Tu sais, j'ai un étudiant au Collège Radio-Télévision de Québec qui suit beaucoup le sport, puis a critiqué une équipe de la Ligue junior parce que leurs visuels sont faits par IA. Comme quand on là, il y a 30 équipes dans la ligue, je sais pas trop, ils ont tous des graphistes, là, puis là, l'IA, là, c'est le premier. Qu'est-ce que ça va faire? Toutes les autres équipes vont se dire, ben là, ont plus besoin de payer un graphiste, eux autres, ils prennent l'IA. Puis ça, c'est un exemple, tu sais.
1: Le festival d'été, il s'était fait pogner, là, 2-3 ans, là.
0: Ouais, avec un truc par IA. Fait, il y a tout ça. Bref, si jamais ça vous intéresse ou encore ça vous préoccupe, j'ai envie de dire, puis vous voulez savoir qui promet quoi, Radio-Canada ce matin. Hey, 8h30, on a pris un petit peu de retard. On va jaser avec notre ami François Lebel de la Place Boutique Gourmande.
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0: On revient.
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0: Aujourd'hui, notre fleur du jour est offerte à Lise. De la part de Caroline. Il faut comprendre que Caroline est nouvellement maman depuis peu et Lise vient les aider à chaque semaine en allant jouer avec la petite, en faisant le ménage également parce que la petite ne fait pas dodo, même si elle a presque un an. Alors, salutations aux parents fatigués, surtout salutations à Lise qui se fera donc livrer une fleur ce vendredi. 8h32 minutes maintenant.
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0: 8h33 minutes en ce lundi 28 septembre 2026. On est là pour vous tenir au courant de ce qui se passe dans le coin, mais allons donc voir ce qui se passe beaucoup plus loin avec notre ami François Lebel de la Place Boutique Gourmande qui est carrément sur un autre continent. Salut François, comment ça va? Oui, ça va super bien. Dis-moi précisément, t'es en Angleterre en ce moment?
6: Ouais, là, je suis dans le centre de l'Angleterre, près du Pays de Galles, dans une ville qui s'appelle Ludlow, puis je suis sur un banc public.
0: Je trouve ça absolument génial comme contexte.
6: Parce que ici, là, les bancs sont commandités, si on veut, par des gens. Souvent, sont offerts à la mémoire de quelqu'un. Donc, là, on est sur le banc qui est offert à la mémoire de Anne Barge, qui était révérente dans ce coin-ci. Là, fait que,
0: c'est donc bien
6: cute.
0: Tu peux
6: payer un banc pour qu'on se rappelle la mémoire des gens ici. C'est vraiment fou, hein?
0: Ben oui, c'est absolument génial comme concept. C'est-tu des bancs qui sont accessibles ou il y a des accoudoirs aux 12 pouces? Est-ce que tu vois un urbanisme différent?
6: Oui, il y a un urbanisme totalement différent. Mais là, tu sais, vu que j'utilisais mes données d'itinérance aujourd'hui, j'ai le goût de jaser d'itinérance, tu sais.
0: Ah, ben oui.
6: J'ai fait un rapprochement avec ça.
0: Est-ce que, ben là, évidemment, dans le coin à Québec, c'est le gros sujet. C'est probablement l'un des sujets de la campagne. Où tu te trouves présentement, ça ressemble à quoi la situation selon ce que tu vois, bien sûr?
6: Ben, écoute, là, ça fait plusieurs villes que je fais depuis une semaine. Moi, on se base à un endroit, je suis en campagne profonde. Présentement, parce que là, on va jaser itinérance puis Airbnb aussi. Présentement, j'habite dans un verger sur la propriété des gens qui ont carrément coupé leur maison en deux, probablement parce qu'elle était trop grande. Puis, ben, tu sais, on est dans un type d'hébergement qu'on pourrait appeler maison d'hôte Airbnb, mais qui n'en est pas un parce que je pourrais pas enlever le logement de quelqu'un. Là, c'est vraiment un truc qui a été créé adjacent à la maison pour accueillir des autres. Okay. Ça, moi, c'est le genre de truc que j'aime beaucoup encourager parce que je déplore les Airbnb qui font qu'on dévitalise les quartiers et qu'on les rend un peu impersonnels. Ouais. J'essaie, quand je m'en vais ailleurs, de pas aller dans ce que je dénonce non plus.
0: Ben justement, ce matin, dans Le Soleil, si je ne me trompe pas, Félix Marois du Bail dénonce le fait que dans Saint-Roch, un logement sur 7 est un Airbnb. Là, donc, c'est majeur par rapport à bien d'autres endroits. Quand tu as cherché dans ton coin où tu t'en allais, est-ce qu'il y avait autant d'offres là-bas? C'est-tu un phénomène assez répandu selon toi?
6: Oui, mais je veux dire, c'est ici, dans les campagnes anglaises, l'offre de maison d'hôte, la question d'une maison d'hôte est très différente. Les gens, souvent, on est sur des domaines, sur des propriétés, sur des fermes. Les gens ont converti des bâtiments, des anciens bâtiments, en maisons d'hôtes. Donc, c'était comme un revenu d'appoint qui s'ajoute à leur activité. Mais tu sais, c'est pas des agences qui vont faire le ménage dans ces endroits-là. C'est les gens qui exploitent leur maison. Tu sais, t'es chez eux un peu. Ouais. Ils s'assurent que t'as un vrai confort. Tu sais, tu sens qu'il y a une différence entre le bloc de 80 logements sur Charest, pas loin de la station puis de la boutique, ouais, où c'est géré par une corporation qui font venir des travailleurs étrangers pour faire le ménage. Tandis qu'ici, on est chez Amy. Avant, on était chez Steve. Tu sais, on a rencontré Steve parce qu'on est sur son domaine. Il dit, tu peux prendre des pommes dans les arbres, il n'y en a pas de problème. Tu vois, il y a une relation très différente. Mais les Anglais, d'ailleurs, c'est eux qui ont créé le bed and breakfast à la base.
0: Ah ouais?
6: Tu sais, qui est d'avoir des chambres d'hôtes. Fait que, tu sais, l'hospitalité en petite, à l'échelle humaine, ils connaissent ça mieux que nous autres. On sent que la maison d'hôtes ici, en tout cas dans les campagnes que je fais depuis les années que j'en utilise, c'est plus un appoint et une façon d'accueillir du monde chez soi. C'est de l'hospitalité. Tandis qu'à Québec, on sent que c'est juste une affaire de gros sous.
0: Ouais, c'est une
6: on sent que
0: business,
6: les gens achètent ça.
0: Et malheureusement, on perd l'art de recevoir. Et c'est quelque chose dont il a déjà été question aussi dans Charlevoix, où à l'époque, justement, tu arrivais chez les gens, tu étais accueilli, la bouffe, hey, c'est par ici. Maintenant, tu arrives là, ils t'ont envoyé un code par texto, tu rentres ça, tu débordes la porte. Bref, on a un peu perdu cet art d'accueillir, de recevoir, cette hospitalité dont tu parles. Ce que je comprends, sans le dire, c'est du mur à mur, blanc et noir, mais c'est donc un peu différent dans les coins que tu fréquentes.
6: Ben, moi, en tout cas, ça fait plusieurs, je te dirais, bon, 8-9 ans qu'on fait ça, puis c'est très différent d'ici, parce que mais c'est vrai qu'on cherche ce type d'endroit-là. C'est sûr que si tu vas dans des villes plus touristiques, comme Bath, entre autres, ben là, tu vas sûrement retrouver cette offre-là, mais moi, je ne l'ai pas cherché, donc je peux pas t'en parler.
0: Ouais, non,
6: parce que je recherche ce qui me convient. Et là, quand on parle de grosses villes, justement, comme Bath, on va parler d'Hereford, des villes, parce que, tu sais, on est dans des patelins, dans des villages qui ont à peu près 300-400 personnes, donc quand on va dans la ville, c'est des villes de peut-être 3, 4 000, 5 000. Et plus la grosseur de la taille de la ville augmente, bien là, plus on revoit apparaître l'itinérance.
0: Ah ouais, même dans des villes, tu sais, 3 000, c'est quand même petit, mais on peut comprendre que dans des bleds. Bref, puis on le dit même ici au Québec, c'est rendu dans Charlevoix, c'est rendu à Baie-Comeau. Donc, toi, ça ressemble à quoi ce que tu vois, là?
6: Ben, tu sais, dans une petite ville de 3-4 000, tu verras pas vraiment d'itinérance. Mais, tu sais, quand tu arrives, mettons, comme à Pat, qui va au près de 100 000 personnes, bien là, ce qu'on voit, c'est que justement, l'itinérance, ça se retrouve vraiment là où il y a de l'anonymat aussi, souvent. C'est ce que je constate. T'sais, là où on peut aller chercher de la ressource, là où il va y avoir des gens qui vont te donner de l'argent. T'sais, si je vous dis, moi, si tu t'installes au coin de la 64e rue, 3e avenue à Charlebourg, tu quittes là, tu vas être visible. À un moment donné, on va peut-être te tasser, tu vas te déranger. Donc, les centres des villes amènent un anonymat. Mmh. Et là, ces gens-là arrivent. Mais tu sais, on le voit... Justement, on était à Bath il y a quelques jours et on avait pris une visite guidée par la mairie. C'est fun, la mairie offre des visites guidées de 2 heures dans sa ville. C'est totalement gratuit par des bénévoles.
0: Wow.
6: Et au début de la visite, il y avait une intervention justement avec un gars en situation d'itinérance qui commençait à crier trop fort sur son banc. Il y a eu 4-5 policiers qui sont arrivés, on jasait avec lui un peu. Ils l'ont emmené tranquillement un peu plus loin, puis la vie était, tu sais, c'est ça, un peu comme à Québec, on voit, tu sais, c'est, il y a quand même encore un côté humain ici aussi. Malheureusement, tu sais, ben, l'itinérance est là, mais ceux qui s'en occupent le font de façon humaine la plupart du temps.
0: Ben, je trouve ça beau aussi quand tu parles de ça, mais quand on parle de grandes villes et d'invisibilité ou d'anonymat, comme tu parles, parce que souvent dans les régions, ben, tu sais, les situations d'itinérance sont différentes. Ça peut être des sans-domicile fixe, tu sais, qui vont se promener d'une place à l'autre. On les voit différemment, même si ça existe. Et quand tu parles de ce côté très hospitalier, justement, dans les petits bleds où tu es et autres, est-ce que tu sens que ces personnes-là sont peut-être plus prises en charge par la communauté quand c'est plus petit, justement?
6: Et je te dirais que ça ressemble pas mal à ici. Ce que j'ai vu, là, on est dans le même pattern. Comme là, à Bath, au centre-ville, ben, il commençait à déranger un peu. Le gars, tu sais, quand il y avait plein... comme ici, là, quand t'es assis sur ton banc, tu fais ta petite affaire, règle générale, on t'écœure pas.
0: Ouais.
6: Je dis bien règle générale.
0: Ouais.
6: Mais ce que j'ai vu là-bas, c'est que quand tu te mets à hurler comme un... Bon, ben à un moment donné, on vient te voir, puis on vient s'enquérir de ta situation, si on veut.
0: Ben ouais. C'est triste de voir que c'est partout pareil, entre guillemets. Mais sinon, dans ce voyage-là, est-ce que tu as été inspiré des fois? Je sais que ça fait plusieurs fois que tu y vas, mais tu sais, justement, on parle de bancs, d'urbanisme, de manière de faire. Est-ce qu'il y a des choses que tu remarques là-bas, que tu dis, crime, on pourrait peut-être faire ça aussi dans Saint-Roch, dans Taschereau, dans la ville de Québec?
6: Oh, écoute, j'en vois plein d'idées, là. J'étais justement à Bath dans un bout de rue commerciale où il y avait suspendu un gros filet avec des bouts de coton de plastique, si on veut, vert, puis il y avait suspendu des papillons là-dedans. Tu sais, ça faisait comme un gazon inversé. C'était super joli. Tu sais, tu dis, c'est un genre de truc assez simple.
0: Ouais.
6: Souvent, ils vont peinturer des bollards avec, ils vont permettre à des artistes de peinturer une série de bollards comme on avait sur Saint-Joseph qui ont tout enlevé parce que, bon, tout le monde fonçait dedans. Mais, tu sais, on voit beaucoup de partage de route ici. Ça, c'est... Avant de partir, j'ai passé une après-midi à faire des courses à Québec. Pendant 4 heures, j'étais à bout quand je suis revenu. J'étais vraiment écœuré d'être dans une voiture. Ici, je peux me promener en voiture et ça ne me stresse jamais parce qu'il y a des règles de bon voisinage. Les rues ne sont pas larges. Tu n'as pas le choix à un moment donné de laisser passer quelqu'un. T'sais, en m'en venant, là, j'étais obligé de faire 2000, à peu près 20 000 à l'heure parce qu'il y avait des vélos en avant de nous autres. T'sais, à Québec, ces gens-là seraient morts. On les arrête tassés de la route. Tandis que là, là-bas, tu ne peux pas dépasser le vélo. Ben, tu attends en arrière du vélo, tu comprends?
0: Ouais.
6: Les gens qui marchent dans les rues entre les villages sur les routes, là, la route, c'est marqué sur ton odomètre que tu peux faire 60 000 à l'heure. C'est genre 110 km à peu près. Là. Puis tu as du monde qui marche dans les rues comme ça pour se rendre d'un village à l'autre.
0: Et il y a du respect.
6: Jamais. Les gens ralentissent. Oui, c'est ça. C'est qu'à un moment donné, la route est pour tout le monde. T'sais. C'est ce que je trouve dommage souvent à Québec, c'est qu'on fait un corridor pour les vélos. Là, il ne fait pas d'autre chose que d'être en vélo dans le corridor. Tu vas te faire tuer. Tu vas te faire hurler après. T'sais. On est toujours en train d'hurler aux gens. Tu n'as pas d'affaire là. Dans ce cas-ci, ben, il n'y en a pas de place pour une bande cyclable. Il n'y a même pas de place des fois pour un trottoir.
0: Ouais. Puis tout le monde doit passer par là pareil, puis on prend soin de l'autre, et c'est ce que nous disait Maître Florence Boucher-Cossette, quand on partage les routes et autres, peu importe, il n'y a personne qui mérite de mourir pour ça, là. Je veux dire, de se faire rentrer dedans en char, même si t'es pas à bonne place, il n'y a rien qui mérite ça, là, de causer un accident ou de même, effectivement, tuer quelqu'un. Donc, de savoir que il y a une espèce de vivre ensemble et de respect mutuel, ben ça, c'est inspirant de savoir que si ça existe ailleurs, ouais, peut-être qu'un jour, on y viendra ici.
6: C'est ça, mais je pense que ça finit par exister par la force des choses aussi. Hein.
0: Ouais.
6: Tu sais, si tu peux pas faire autrement, t'as pas le choix de faire avec.
0: Ouais.
6: Puis ça, c'est ça, nous autres, ben, on a de la difficulté. C'est comme quand on avait notre commerce, la tabagie était dans Place Cartier, il y avait des beaux commerciaux. C'est que moi, j'ai le droit de ci, toi, t'as pas le droit de ça. Tu sais, à un moment donné, on peut juste comme s'accommoder tout le monde. Ouais. Ça, tu me connais depuis un bout, notre entreprise, c'est un peu ça. Nous autres, on vit puis on laisse vivre pas mal. On s'accommode, on essaie. C'est sûr que je vois des règles de base, mais la règle de base, c'est juste du respect. Un coup, t'as ça. Je pense qu'après ça, là, ça peut bien aller. Mais à la base, il faut se respecter. Il faut penser que l'autre qui est dans son auto sur son vélo, ben, il se déplace tout comme toi. Tu sais. Puis si tu lui donnes une petite chance, peut-être que tout le monde va arriver plus vite à destination. Je suis ça comme ça.
0: François Lebel, c'est toujours un immense plaisir de te jaser. Même quand tu es en Angleterre, tu prends le temps. Et pour ça, c'est un gros merci que je te dis. Profite bien du reste.

0: L'excellent David Miles à 8h48 maintenant sur les ondes de CKIA 88.3, la radio urbaine de Québec, toujours là pour vous tenir au courant de ce qui se passe dans Taschereau, entre autres dans cette campagne électorale qui fait jaser au don bien. Et on en parle avec notre journaliste Juliane Perrault. Salut Juliane!
1: Bonjour, ça va bien?
0: Ça va super bien toi-même?
1: Oui, jour de vote par anticipation, signe que ça finit bientôt, ah, cette longue campagne.
0: Je suis allé hier, ça débordait, moi où j'étais, il y avait des fils à pu finir. Apparemment que ça semble être le cas, effectivement, un peu partout. Quoique, il peut s'en passer des choses en 7 jours dans une campagne, particulièrement celle-ci, j'ai l'impression.
1: Ouais.
0: J'hésitais à voter par anticipation en me disant « il peut tellement se passer de choses ». Toutefois, c'est fait. Et l'un des sujets de cette campagne-là, il y en a quelques-uns, coût de la vie, logement et autres, mais souvent, il y a une espèce de parapluie qui s'appelle immigration.
1: Exactement. Puis je me suis demandé, je me suis posé la question, oui, ça revenait dans les plans des différents partis dans les dernières campagnes électorales, mais rarement dans une campagne, est-ce qu'on a autant entendu parler du thème de l'immigration? En bien, en mal, dans certains cas, bref, vous en serez les juges, mais ça a été au cœur de certains débats et enjeux politiques, puis je voulais qu'on s'y attarde sur la façon dont on parle de ça, oui, dans nos écoles, aussi dans nos services sociaux, et là, que ce soit les travailleurs étrangers temporaires, l'immigration permanente ou économique, que ce soit les réfugiés, ça a été abordé, là, dans toutes sortes de contextes. Puis je me suis dit, bien, on va analyser un peu la façon dont on parle d'eux et l'impact que ça a sur notre communauté, sur le tout, disons, de notre société québécoise. Puis là, plutôt que vous faire un grand résumé des différentes allégations qui ont été faites sur les chefs de parti, je voulais faire entendre, mais pour vous remettre en contexte, à la fin du mois d'août dernier, le chef du Parti québécois, Paul Saint-Plain, Saint-Pierre Plamondon, pardon. Il est tôt pour prononcer ce mot-là. Il affirmait que l'immigration, ben, était responsable de la surpopulation.

0: dans une école de Québec. Je vais vous faire entendre le point de presse.
1: L'année dernière, et juste pour rappeler le principe, normalement, les enfants vont à l'école dans une école. L'école secondaire Roger Comtois, qui est juste derrière moi, compte à elle seule 24 classes modulaires. L'école déborde en raison d'un trop grand nombre de nouveaux élèves qui proviennent de l'immigration. D'ailleurs, on voit un peu là, derrière là, les containers, les tentatives là, d'ajouter des modules. C'est un exemple flagrant que notre capacité d'accueil est largement dépassée. Parce que des écoles comme Roger Comtois, il y en a plusieurs à travers le Québec. On est devant une perte de contrôle totale de notre système d'immigration.
0: Et c'est vraiment ça, perte de contrôle total et dire que les immigrants sont responsables de cette surcharge-là dans l'école, ça avait fait friser le poil sur les bras de beaucoup de groupes qui avaient tenu à rectifier les choses le lendemain en disant « ben c'est peut-être un des impacts, mais ce n'est pas le seul impact ». Donc ça, ça a été une déclaration qui a fait jaser. Puis je vous fais entendre aussi, bon, M. Duhaime, qui lui avait plutôt visé les réfugiés en disant que, bon, les réfugiés venaient profiter de notre système ici au Québec. Donc je mets la table, je fais entendre ce qu'il a dit il y a pas si
2: longtemps. On doit en faire plus pour que l'immigration qu'on reçoit respecte nos valeurs et notre identité. On a le droit d'exiger que ceux qui nous rejoignent partagent minimalement nos valeurs. On doit revoir le panier de services qui est offert aux demandeurs d'asile pour rendre le Québec moins attractif pour les demandeurs d'asile qui viennent ici pour la générosité de nos programmes sociaux. On va prioriser aussi les Québécois pour les garderies et les logements qui sont subventionnés par l'État. Ça prend de la nuance, ça prend de la fermeté, ça prend une politique adaptée aux différents besoins des régions.
0: Bref, je ne voudrais pas entendre au complet, mais ça a été publié sur leurs médias sociaux. Donc, visiblement, ils voulaient remettre de l'avant ce discours-là. Donc, là, mais moi, je me suis entretenue avec Maxime Fortin, que vous connaissez peut-être. Donc, c'est un politologue, chercheur aussi au collectif de lutte et d'action contre le racisme, le CLAR, et à l'IRIS
3: oui,
0: également.
3: Aussi, ouais.
0: Donc, il est derrière toutes sortes d'études. Je me suis entretenue avec lui au téléphone une vingtaine de minutes. Et moi, j'ai demandé, tu sais, premièrement, comment est-ce que les immigrants reçoivent ce genre ou ce type de discours-là? Puis quand il l'analysait, il disait bien, l'immigration, ça ressort constamment comme le parfait bouc émissaire. Et je le cite, là, dans ce cas-ci, les personnes immigrantes sont ciblées comme étant les personnes qui sont presque à l'origine de la crise du logement, du débordement des écoles, la perte d'accès aux services et de la détérioration des services. Donc, je vous laisse l'entendre à ce sujet.
4: Essentiellement, les immigrants migrantes reçoivent le message que, à quelque part, s'il y a quelque chose qui ne fonctionne plus dans notre société, ils en sont en partie responsables. Que bien qu'on les ait accueillis, bien qu'on les ait acceptés, bien que ces gens-là, dans une très, très large proportion, font les efforts pour s'intégrer socialement, économiquement, etc., ben ces gens-là reçoivent le message que, d'une certaine façon, ils sont de trop, qu'on ne veut pas de eux ici et que, peu importe leurs efforts d'intégration, ne seront pas perçus comme des citoyens à juste titre que les autres personnes.
0: Puis là, dans ce texte-là, je ne sais pas de défendre c'est-tu vrai, c'est-tu pas vrai que les immigrants, en fait, comment dire,
3: exercent une pression sur le système.
0: Ouais. Les écoles ou exercent une pression sur le système, c'est plus de se dire, ben, même si c'est vrai, premièrement, c'est nous qui les accueillis, c'est nous qui créons les programmes, c'est nous qui les invitons à venir ici. Mais dans un premier temps, en fait, comment est-ce que ce discours-là a un impact collectivement? Puis, ce que j'ai trouvé intéressant de ma discussion avec Maxime Fortin, c'est qu'il avançait que le discours est comme ça partout à travers le monde. Donc, c'est pas juste au Québec que ça s'est durci ou que ça a changé de ton. Il donnait des exemples de politiciens bien connus comme Donald Trump qui ont ciblé ouvertement l'immigration puis vont évidemment plus loin, ciblent les réfugiés constamment, agitent dans l'espace public l'idée que les immigrants sont une menace. Et là, c'est le mot qui est important dans tout ça, là. Une menace pour les locaux, pour les personnes qui sont natives de l'endroit. Donc, il a voulu préciser qu'au Québec, on a un contexte aussi qui est particulier. Société francophone minoritaire dans un pays anglophone. Donc, nous, Québécois, on s'est toujours un peu senti justement menacés. Peur de l'assimilation, ça a souvent été présent dans notre histoire, la peur de disparaître en tant que culture qui peut être utilisée dans certains contextes, là, en tant que levier. Donc, je vous laisse l'entendre.
4: Par rapport à la culture québécoise, on les voit aussi comme une menace à l'identité québécoise, à la langue française. Les dernières décennies aussi ont amené dans l'espace public une crainte par rapport à la laïcité. Donc, si on prend les dernières années, il y a eu tout un continuum de propos discriminatoires, xénophobes, carrément racistes. Et puis là, on se retrouve un peu avec une situation que beaucoup c'est beaucoup détérioré. Et la campagne actuelle est le reflet de cette détérioration-là du climat et du discours sur les personnes immigrantes.
0: Puis, ça fait longtemps là, que Maxime Fortin est sur ces dossiers-là, sur l'immigration, le profilage racial. Puis là, il est revenu avec moi dans le début des années 2000. Là, j'avais 2 ans, j'avais des couches, mais on parlait de la crise des accommodements raisonnables, où là, le discours s'était durci. Mais là, il est revenu aussi sur des pans plus récents, la meute en 2015, certains groupes identitaires comme ça qui véhiculaient des propos ultra négatifs bon, dans l'espace public. Donc, il ajoute aussi que tout ça, l'effet, au final, c'est beaucoup de division. C'est une politique de division. L'un des outils politiques, puis encore une fois, je le cite, là, les plus efficaces pour aller chercher des points dans les sondages ou encore aller chercher des soutiens. Puis, tu sais, je vous dis que lui, c'est son analyse. C'est un politologue. C'est pas moi ce que je pense comme journaliste. Je pensais bien de le préciser parce que deux sujets sur lesquels je reçois un peu de rush en ligne, c'est l'itinérance et l'immigration. Mais ça monte très vite aux barricades, puis je peux le comprendre. Mais je vous laisse encore entendre un dernier clip de lui sur son analyse.
4: Il n'y a pas eu une opposition, on va dire, féroce au discours de ces mouvements-là, amenés dans l'espace public. Mais, à quelque part, certaines forces politiques, certains politiciens ont repris de manière un peu politiquement correcte le racisme qui était amené dans ces discours-là. Donc, on se retrouve avec des gens qui sont en poste, qui ont des sièges comme députés et qui véhiculent des discours discriminatoires qui sont pas très loin de ce que les groupes d'extrême droite vont amener comme propos.
0: Puis au-delà du discours, on parlait tout à l'heure du débat, moi, il y a quelque chose qui m'a marqué. Là, tu parlais d'un moment que Farnell, Morrison, a parlé d'immigration. Ouais. Moi, ce que j'ai retenu, c'est la partie où il a jasé des billets, notamment de racisme systémique, la reconnaissance de ça.
3: Ouais.
0: Puis j'ai vraiment, ça m'a tourné longtemps en tête parce que ce qui avançait, c'est qu'il disait, bien, c'est documenté que les hommes qui sont plus grands ont plus de succès, ont plus facilement des emplois, ont des meilleurs salaires. Donc, c'est des biais inconscients qu'on a qui font en sorte que ces gens-là, grands, je sais pas, ils nous fascinent, et ils se rendent un peu plus loin dans la vie et c'est documenté.
5: C'est fou.
0: Là,
5: hein?
0: Il disait, je vois pas pourquoi on est capable de dire que ça existe. Mais on n'est pas capable de dire l'inverse, que parce que quelqu'un a une couleur de peau différente, parce qu'il a une grandeur différente, bien là, c'est négatif.
3: Ça joue contre lui.
0: Il est comme... me semble c'est pour lui il disait ben me semble que c'est la base. Donc là j'ai demandé un peu à Maxime Fortin de quoi est-ce qu'on devrait parler parce que là c'est ce qui prend de la place dans l'espace public dans le discours. Mais on a une année où le SPVM a eu des allégations sérieuses de racisme, on a mis fin au PEC aussi l'expérience québécoise, il y a pas si longtemps que ça, on a assisté en 2020 à la mort de George Floyd que George Chacon, bref, je pourrais en parler pendant tellement longtemps sur toutes les étapes qu'on a vécues. Puis lui, ce qui avance, c'est que le Québec doit se mettre à la page. Donc, il y a plusieurs places dans le monde où on a reconnu que ces petits billets-là existent à plein de places dans le système. Donc, au-delà d'avoir un discours qui est dur parfois, mais il y a aussi cette place-là où ces nuances-là, tu sais, hier, à Tout le monde en parle, par exemple, Paul Saint-Pierre Plamondon, qui n'a pas voulu lever son carton, il était identifié pour ou contre, puis il y avait toutes sortes de questions, certaines plus sérieuses, certaines plus légères. Puis celle-là, c'était sur le port du voile, puis il n'a pas levé son carton.
3: Ni oui, non, bien au contraire.
0: Ni oui, ni non. Est-ce que c'est une position, ça n'est-tu pas une? Qu'est-ce que ça envoie comme message? Juste
3: ne pas répondre,
0: agir,
3: c'est non.
0: Ne pas répondre, tu sais. Donc, toutes ces petites choses-là qui peuvent justement affecter, sans même qu'on s'en rende compte, notre opinion. Donc, lui, il avance que parmi les solutions, ben, ce serait de rétablir le PEC, d'abolir les permis de travail qui sont fermés, puis d'établir des ponts avec ces communautés-là, justement, en reconnaissant l'existence d'un racisme systémique. Il dit que le Québec, je savais pas, mais qu'on se démarque en Amérique du Nord et internationalement dans notre refus et le refus de l'État de ne pas vouloir reconnaître la dimension le systémique du racisme. Donc, il demandait aussi d'arrêter les interceptions aléatoires parce qu'on sait qu'il y a derrière un rapport là, qui a été émis en 2025. Donc, bref, toute une analyse là, qui est disponible en ligne. Je sais qu'il est déjà 8h59. Mon Dieu, j'arrête pas de parler.
3: Non, mais c'est tellement intéressant. Maxime Fortin, qui était au débat de Taschereau, d'ailleurs, j'étais content de le voir là. Un gars extrêmement intelligent. Donc, sequoiafm.org. Et moi, je ne suis pas un expert de quoi que ce soit, mais j'entends souvent dire que dans les prochaines années, ne serait-ce que par les guerres ou les réchauffements climatiques, là, le Sud va remonter vers le Nord par la force des choses, là, je parle des populations. Donc, ça augure pas bien, tu sais, parce que je me dis, les choses feront en sorte qu'il y aura de plus en plus de mouvements de gens sur notre Terre. Puis là, on est de moins en moins accueillants et ouverts. Fait que je me dis, ça en va pas dans la bonne direction, la gang.
0: Ben, ce que moi, ce qui m'a accroché à un moment donné, c'est bon, je suis dans une période de ma vie où tout le monde autour de moi a des bébés,
3: ouais.
0: Tout le monde a des enfants. Puis, vous l'avez remarqué, le PQ, d'ailleurs, l'a adressé. Bon, ils veulent s'attaquer ou s'attarder au taux de natalité. Donc, on s'inquiète parce que là, qu'est-ce qui va se passer? On a de moins en moins d'enfants. Pourquoi? Parce que ça coûte extrêmement cher. Il n'y a pas de garderie qui existe. Il faut en booker une au moment de la conception pour avoir une place à quelque part.
3: Ouais.
0: Donc, ça devient, en tout cas, c'est un enjeu. Puis se demander, ben là, moi, mon enfant va connaître les réchauffements climatiques. Là, 40 % des espèces animales qu'on connaît aujourd'hui vont peut-être même plus exister. Donc, quel genre de monde je laisserai à cet enfant-là? Donc, on veut s'attarder à la natalité. Donc, ayez plus d'enfants. Mais à l'inverse, c'est comme, OK, mais pour combler ces manques-là dans les systèmes, pourquoi est-ce que les enfants des autres pourraient pas être là, tu sais? Ouais. C'est une question que je pose dans les airs parce que je trouve ça particulier de voir qu'on avance, notamment le fait qu'on engorge certaines écoles avec des enfants d'immigrants, mais d'un autre côté, c'est comme moi, mais toi fais des enfants. Comme Québécoise, toi fais des enfants.
3: Mais est-ce que ce serait moins grave si les écoles débordaient d'enfants québécois? Tu comprends-tu ma question? C'est-tu niaiseux, ça? Le problème, j'ai l'impression, c'est pas que les écoles débordent. C'est que ce soit à cause du monde qui arrive d'un autre pays. C'est ça le problème. Tu comprends-tu? Ben niaiseux, ça. En tout cas.
0: Je comprends. On aurait pu parler encore un autre. 35 minutes.
3: 9h01, Juliane Perrault est notre journaliste. Très chanceux de t'avoir. Merci beaucoup pour ce travail-là.
0: À
3: bientôt. Merci à Marc-André pour son extraordinaire compagnie, comme à tous les matins. Merci à nos invités. Puis nous, on se reparle demain matin, 7h30. Ciao, ciao.
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5: Bonjour, ici Julianne Perrault. Voici votre bulletin du vendredi 25 septembre 2026. Un débat concernant les enjeux principaux de notre circonscription a réuni hier 5 représentants des partis politiques au Patro Laval, organisé en collaboration avec plusieurs organismes communautaires. L'événement réunissait Jean-François Joubert de Climat Québec, Elliot Estévez-Verville du Parti conservateur, Christian Savard du Parti québécois, Farnel Morisset du Parti libéral du Québec et Étienne Grandmont de Québec solidaire. La représentante de la Coalition Avenir Québec, Brigitte Martin, brillait toutefois par son absence. Pour écouter le débat à nouveau, rendez-vous sur notre site Internet ou sur notre page SoundCloud. Un nouveau projet immobilier se dessine à la Pointe-aux-Lièvres à Québec. L'immeuble baptisé La Serre compterait près de 375 logements locatifs, en plus d'une épicerie au rez-de-chaussée. Une serre maraîchère serait aussi aménagée sur le toit. Le bâtiment de 7 à 9 étages nécessiterait certaines dérogations à la réglementation municipale. Le projet s'inscrit dans la finalisation de l'écoquartier de la Pointe-aux-Lièvres. Des groupes communautaires membres du REPAC se réunissent ce matin dans le quartier Saint-Sauveur à Québec dans le cadre d'une semaine d'action de la riposte populaire. Jusqu'au 3 octobre, le mouvement entend dénoncer la vie chère, les attaques autoritaires et les enjeux liés au climat. Une occupation de rue, des activités d'éducation populaire et un repas collectif sont prévus aujourd'hui. Les participants se rejoindront ensuite à une manifestation qui doit partir du Musée national des Beaux-Arts à 13h. Le processus d'évaluation des impacts commence pour le projet de porte-conteneurs de l'entreprise QSL au port de Québec. Le projet qui prévoit la manutention de plus de 200 000 conteneurs par année pourrait voir le jour dès 2029. La table citoyenne Littoral Est s'inquiète toutefois que le projet entraîne davantage de passages de camions, de trains et de navires et donc davantage de pollution dans les quartiers centraux. La table dénonce aussi le fait que l'évaluation environnementale soit réalisée par le port de Québec. Elle demande plutôt au gouvernement de confier l'évaluation au BAP. Et finalement, un incendie mineur a eu lieu à l'extérieur de l'église Saint-Roch la nuit dernière. Des cendres et des traces de suie ont été découvertes ce matin près de l'une des portes de l'église donnant sur la rue Saint-François. Ces indices laissent croire qu'un incendie aurait pris naissance à l'extérieur du bâtiment au cours de la nuit. Le porte-parole du service de protection contre les incendies, Alexandre Lajoie, confirme que leur équipe a été informée de la situation en matinée. À leur arrivée, aucune flamme, fumée ou point chaud ne présentait un danger pour la sécurité des lieux. C'est ce qui complète cette édition. Au nom de toute l'équipe, bonne journée à l'antenne de CKIA 88.3 FM et CKIA FM.org.

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1: Bonjour, salut et bienvenue à ce nouvel épisode de Spraynet et Spandex. J'espère que vous allez bien. Je suis Isabelle, votre passionnée de musique, notamment celle des années 80, évidemment. Deux grandes célébrations aujourd'hui. D'abord, c'est officiellement l'automne, depuis hier, si je ne me trompe, hier ou avant-hier. Et surtout, surtout, on souligne la 150e émission de Spraynet et Spandex. Quand même, moi je trouve que c'est un beau milestone, comme on dit en anglais. 150 épisodes, puis franchement, je suis pas tannée, je vais vous en offrir au moins 150 autres, ça c'est sûr et certain. Puis donc, question de bien marquer cet anniversaire, je vous offre aujourd'hui un spécial rock. Donc, je me suis fait plaisir. Il y aura entre autres du Haywire, Les Parfaits Salauds, un doublé de Living Colour, Corbeau, Nina Hagen, Judas Priest et plusieurs autres chansons pour vous donner envie de faire du headbanging, pourquoi pas? On débute avec une chanson qui vous invite à monter le volume de votre radio, ce qui est un excellent conseil. Bonne émission!

est-ce que ça vous donne envie de faire du air guitar ou du air drum, peut-être? En tout cas, moi, j'en ai fait pendant la première toune, ça, c'est sûr. Donc, ce qu'on vient d'entendre, c'était Nanette Workman. Vous avez probablement reconnu sa voix si jamais vous n'avez pas reconnu la chanson. Donc, c'est Bad Boy, un 45 tours publié sur les disques Laser en 84. Une chanson coécrite par Luc Plamondon, Nanette Workman et Steve Siegel. Pas la plus connue des pièces de Nanette, mais en tout cas une découverte bien intéressante et évidemment qui convient parfaitement dans notre spécial rock. Et on a ouvert avec une autre qui convenait parfaitement, c'est Autograph avec Turn Up the Radio, un extrait de leur premier album Sign and Please, publié sur RCA en 84 également. C'est un quintet californien qui s'est inscrit dans la vague hair metal, donc t'sais, mélange de glam puis de hard rock. Ils ont laissé 7 longs jeux en héritage, dont le plus récent est sorti en 2022. On poursuit avec The Vinyls, oui, oui, oui, et Boys in Town. Donc, un monoplage sorti en 81 sur étiquette Ouillet. C'est le tout premier single de ce quintet australien mené par la voix de Chrissy Hemphlett. Ici, ben, on les connaît pour leur succès I Touch Myself en 90, mais le groupe a pourtant été actif jusqu'en 2009 avec plusieurs sorties, mais qui n'ont pas cartonné autant. En tout cas, ici, ça, c'est sûr. Mais moi, ce qui me surprend le plus, c'est j'avais vraiment l'impression que The Vinyls, c'est un groupe qui avait commencé en 90, mais non, ils ont vraiment commencé en 80-81. Donc, voilà une découverte pour moi également. Sur Sprenat et Spandex, on crée de nouveaux hits.

0: C'est comme le crémage du gâteau d'anniversaire de cette 150e émission, hein? C'est comme une dose de sucre. Ça garde réveillé cette musique, non? Ah, donc ce qu'on a entendu d'abord, il y avait Haywire avec Out of My Head, pièce qu'on trouve sur leur tout premier mini-album éponyme, publié sur World Records en 84. C'est un quintet canadien formé en 82 à Charlottetown. Ils nous ont offert 5 micro-sillons entre 84 et 92. Ils ont de très bonnes tunes. D'ailleurs, je vous en fais jouer à peu près à chaque fois que je vous fais un spécial rock. Et bien, ce qu'on vient d'entendre, oui, Judas Priest avec Breaking the Law. C'est un extrait, pardon, de leur long jeu intitulé British Steel, publié en 80 sur CBS. Pas mal mon premier hit de Judas Priest, ce super quintet britannique et solide représentant de la scène metal au UK. Le groupe est toujours actif et toujours pertinent, notamment avec leur plus récente parution Invisible Shield en 2024, un album que j'ai aimé et que j'aime encore, vraiment, ils ne perdent rien, absolument rien. Allons maintenant écouter notre premier segment spécial, T'es-tu trompé d'époque? Donc un groupe actuel mais qui sonne comme les années 80, et c'est Fury qu'on va entendre avec leur pièce Cannibale. Une chanson tirée de la compilation Metal Lourd, publiée sur Rockstack Records en 2026, donc tout récemment. C'est un quintet français très inspiré du hard rock et du metal des années 80. Le groupe a sorti son premier EP en 2015. Il est mené par Linda Bastard à la voix et on trouve Zaza Bathory à la batterie. C'est clairement pas leur vrai nom, mais c'est fort sympathique. Retournons se mettre du spray net dans les oreilles.
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1: Ah, c'est toujours le spécial rock. Aujourd'hui, donc, puisqu'on souligne la 150e émission de Sprinette et Spandex. Yay! Je suis vraiment super excitée. Donc, c'était les Parfaits Salauds, hein? Probablement que vous les avez reconnus avec Le Dernier Train. Un 45 tours publié en 89 sur Québec Disque. C'est le troisième single à être présenté avant la sortie de leur premier long jeu À cœur ouvert en 90. C'est un quintet montréalais qui donne dans le pop-rock. Ils ont inscrit 3 très bons albums à leur discographie, puis ils ont tiré leur révérence en 95. Et on poursuit avec quelque chose qui est près de mon cœur, April Wine et All Over Town. Donc, c'est la pièce qui ouvre leur micro-sillon The Nature of the Beast, publié sur l'étiquette montréalaise Aquarius Records en 81. C'est un quintet originaire d'Halifax, en Nouvelle-Écosse, et qui s'est formé en 1969. Au début des années 80, ben moi, j'ai reçu The Nature of the Beast en cadeau de mon premier vrai chum. Donc, c'était à Québec, puis il s'appelait Martin Paré. Donc, j'ai aucune idée où est-ce qu'il est rendu, mais bref, Martin, coucou, si jamais tu nous écoutes, je m'en rappelle. Et ce sera suivi de la découverte de la semaine Face to Face avec la pièce All Because of You, qui est un extrait de leur premier album éponyme publié en 84 sur étiquette Epic. C'est un quintet, oui, un autre, parce que vous allez peut-être que même déjà vous l'avez remarqué, mais c'est beaucoup, beaucoup, beaucoup des quintets aujourd'hui. Donc, quintet états-unien basé à Boston et mené par la voix de Laurie Sargent. Ils ont produit entre 84 et 88 3 longs jeux. On ne les a jamais vraiment connus sur nos radios à l'époque, mais vraiment, très belle découverte, vous allez l'entendre. Allons écouter d'abord ce 20 d'avril, même si on est en septembre.

0: On était un petit peu plus du côté country rock, on va dire, avec Stox et on fait pas partie de la même bande. Ça, c'est la phase B du 45 tours pour la pièce « Tellement seul », publiée en 86 sur CBS. C'est un duo français formé par Christophe Marquilly et Arnaud Delbar. Le projet a été actif entre 81 et 84, puis ils sont revenus à l'avant-scène en 2002 pour un dernier album. Et on est maintenant rendu à notre segment spécial du doublé. Donc, pour ce doublé musical d'aujourd'hui, on va descendre au sud, à New York, pour s'attarder sur un des rares projets noirs qui a eu du succès sur la scène rock à l'époque. Et j'ai nommé Living Color, yes! Groupe formé donc en 84 autour du guitariste Vernon Reid. Puis ben le quatuor mélange rock, funk, metal, punk et jazz de brillante façon, avec notamment Corey Glover au chant, Muse Skillings à la basse et Will Calhoun à la batterie. Living Color ben, se démarque aussi par des textes engagés qui abordent notamment le racisme, les inégalités sociales et la politique américaine. Puis ben, hein, on va se le dire, ça n'a pas pris une ride malheureusement, donc c'est encore d'actualité. Puis donc on va se faire plaisir avec deux chansons tirées de leur excellent micro-sillon Vivid, publié en 88 sur étiquette Epic. On va d'abord entendre « Which Way to America » et bien sûr, on va se faire plaisir avec leur grand succès « Cult of Personality », hein, pourquoi pas? C'est la 150e émission, après tout. Un peu de couleur dans notre sélection musicale, ben ça fera pas de tort. Et restez branchés, parce qu'on revient ensuite avec la deuxième heure de « Sprinette et Spandex ».
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4: Bonjour, ici Julianne Perrault. Voici votre bulletin du lundi 28 septembre 2026. L'immigration s'est imposée comme un thème central dans la campagne électorale au Québec. Plusieurs chefs de parti l'ont notamment lié à la pression sur les écoles et les services publics. Mais au-delà des chiffres et des débats politiques, quel effet ces discours ont-ils sur les personnes immigrantes? Notre équipe s'est entretenue avec le chercheur du CLAR, Maxime Fortin. Selon lui, cette façon de présenter l'immigration contribue à en faire un bouc émissaire et elle divise notre société. Rendez-vous sur notre site dans l'onglet « Actualité » pour lire le texte complet. Le quartier Saint-Roch demeure fortement touché par les locations de courte durée, nous apprend le média Le Soleil. Selon les données citées dans une nouvelle étude, environ un logement sur sept y serait offert sur Airbnb. Un organisme estime que cette concentration contribue à fragiliser un quartier déjà aux prises avec des enjeux sociaux et de logement. La réglementation a été resserrée en 2023, mais certains logements bénéficient encore de droits acquis. Une nouvelle étude montre aussi qu'une réglementation plus stricte pourrait contribuer à freiner les hausses des loyers. Christophe Gagnon-Fortin du Média Mon Quartier nous apprend que le projet La Serre dans l'éco-quartier de la Pointe-aux-Lièvres suscite des inquiétudes chez les citoyens. Le bâtiment de 7 à 9 étages compterait 374 logements, alors que plusieurs dérogations sont nécessaires pour permettre sa construction. Des résidents questionnent notamment la hauteur du projet, le prix de futurs loyers et l'impact sur la circulation. Les promoteurs affirment vouloir créer un milieu de vie à échelle humaine avec des commerces de proximité et une serre sur le toit. Le Centre résidentiel communautaire Jean-Cartier a lancé une campagne de financement sur la ruche. Intitulé 35e expérimentation citoyenne, le projet bonifiera l'offre de formation du CJC pour que plus de 50 jeunes développent leurs compétences citoyennes par le biais de formations et d'événements ouverts à tous. Les sommes recueillies serviront à défrayer les coûts des événements et des ateliers, ainsi que les salaires des personnes qui accompagnent les jeunes. L'objectif fixé est de 60 000 $. Il est possible de participer à la campagne jusqu'au 31 octobre 2026. Et finalement, c'est ce soir, 17h30, que se tient une rencontre du conseil d'arrondissement de la cité Limoilou au bureau d'arrondissement du 500 rue du Pont à la salle 402. Les citoyens et citoyennes sur place peuvent poser une question aux élus lors de la période prévue à cet effet. Pour celles et ceux qui ne peuvent assister à la rencontre, il est possible de remplir le formulaire sur le site de la Ville de Québec d'ici midi, le jour de la rencontre. La réponse sera disponible via l'enregistrement. À noter que la salle du conseil d'arrondissement est équipée d'une boucle magnétique pour les personnes malentendantes. C'est ce qui complète cette édition. Au nom de toute l'équipe, bonne journée à l'antenne de CKIA 88.3 FM et CKIA FM.org.
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C'est la deuxième heure de Spraynet et Spandex. Bienvenue si vous venez de vous joindre à nous. On est en plein dans un spécial rock afin de célébrer la 150e émission de cette émission. Donc, voilà, j'ai décidé que je me faisais plaisir parce que le rock, puis surtout comme celle qu'on vient d'entendre, là, c'est vraiment ce que j'écoutais à profusion quand j'étais adolescente. Plus tard, j'ai découvert d'autres styles, mais vraiment, le rock, pour moi, c'est très, très marqué dans mon cœur. Et j'espère que pour vous aussi, c'est le fun, donc, ce répertoire. Et donc, pour ouvrir notre deuxième heure, c'était FM et Tough It Out. Une grosse toune, Arena Rock, qui donc ouvre aussi leur deuxième micro-sillon du même titre, publié en 89 sur étiquette Epic. C'est un quintet du UK, formé en 84, mais qui a surtout été actif dans les années 90 et même 2000, puis même encore jusqu'à aujourd'hui. Donc, chapeau. On poursuit avec Corbeau et Tivera, yes! Donc, une pièce qui se trouve sur leur mini-album Visionnaire, publié sur Québec Disque en 83. C'est un quintet québécois mené par la puissante voix de Marjolaine Morin, a.k.a. Marjo. Visionnaire, en fait, c'est officiellement leur dernière parution de chansons nouvelles. Ensuite, Marjo est partie en solo avec la carrière qu'on lui connaît. Ce sera suivi de Brian McDonald Group et No Control. Donc ça, c'est un extrait de Desperate Business, qui est l'unique long jeu du groupe, publié sur étiquette Columbia en 87. C'est un quatuor états-unien formé autour de l'auteur-compositeur-interprète Brian McDonald. Puis ben c'est une excellente découverte, très AOR, que j'ai fait pour cette émission spéciale, vous l'entendrez. Donc, on tourne le mixtape Spraynet et Spandex numéro 150 et on pèse sur play.

0: Ah, mais qu'est-ce qu'on vient d'entendre dans notre spécial rock? Ben oui, c'était Dio avec I Could Have Been a Dreamer. Donc, chanson tirée de son album Dream Evil, publié en 87 sur Warner. C'est un chanteur états-unien qui a notamment remplacé Ozzy au sein de Black Sabbath en 79. Ronnie James Dio a été actif en solo entre 83 et 2009, année malheureusement de son décès. Poursuivons avec un autre segment spécial, trop jeune pour être nostalgique, donc une reprise contemporaine d'une chanson des années 80. Et là, ben, c'est une reprise d'une de mes chansons, bref, des années 80. C'est Bowling for Soup, le groupe qui reprend I Ran So Far Away. Donc, c'est une pièce qu'on trouve sur leur long jeu « Drunk Enough to Dance », j'adore ce titre, publié sur Throw Records en 2003. Puis, bien, évidemment, c'est une reprise d'une chanson de A Flock of Seagulls qui, eux, nous l'ont offerte en 82. Puis, bien, Bowling for Soup, c'est un trio pop-punk originaire du Texas et il nous offre des enregistrements et des spectacles depuis 94. Ce sera suivi de Belle Gazou avec Ange ou Démon, donc un extrait de son micro-sillon Où va la vie, publié sur Musinfo en 87. C'est son quatrième et dernière parution pour Diane Guérin, une autrice, compositrice, interprète montréalaise qui nous a proposé plusieurs très bonnes chansons, dont celle qu'on va entendre. Que vous soyez sur CIBL à Montréal ou sur CKIA à Québec, la musique des années 80, ben, c'est sur Sprinette et Spandex.
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0: de notre 150e émission. Oui, oui, oui. Toujours dans notre spécial rock. Donc, ce qu'on vient d'entendre, c'est Girl avec Do You Love Me. C'est un extrait de leur premier album intitulé Sheer Greed, publié sur Jet Records en 80. C'est un quintet glam rock britannique à la carrière de courte durée, seulement entre 79 et 82, mais qui a eu une grande importance puisque de leur dissolution est né notamment les groupes LA Guns et surtout Def Leppard. Puis ben moi, en tout cas, mon adolescence n'aurait pas été celle qu'elle a été sans Def Leppard parce que pour moi, ça a été vraiment un très gros groupe. Def Leppard puis Motley Crue, là, je dirais que ça a été mes deux groupes que j'ai écouté le plus, vraiment. On poursuit avec une chanson qui déborde dans les années 90, mais ben c'est un débordement volontaire. Parce que c'est trop bon puis ça fit trop bien avec notre spécial Rose Minoun. Donc, pour ce segment spécial, c'est Bikini Kill avec Rebel Girl. C'est une super pièce qu'on trouve sur leur long jeu Pussy Whipped, publié sur Kill Rock Stars en 93. C'est un quatuor états-unien majoritairement féminin et mené par la très intéressante féministe, chanteuse Kathleen Hanna, que j'aime vraiment beaucoup. Puis, si jamais vous n'avez pas encore vu le documentaire The Punk Singer, qui est justement sur elle, qui est tellement bon, vraiment, ben courez, cherchez, trouvez, regardez, ça vaut vraiment, vraiment la peine. Donc, The Punk Singer, le documentaire, je ne sais pas où vous pouvez le trouver, là, mais trouvez-le, parce que c'est vraiment bon. Voilà. Ce sera suivi de ben une autre que j'aime bien, c'est Diane Dufresne. Et ce qu'on va entendre, c'est Goodbye Rocky. C'est une chanson tirée de son toujours excellent micro-sillon Turbulence, publié sur RCA en 82. Cet album que j'avais eu justement à Noël 82 ou 83, en tout cas dans ces années-là. Puis je vous le fais jouer vraiment toujours une chanson à la fois.
1: Oh.

fin de cette 150e émission de Spraynet et Spandex. J'espère que, comme moi, vous avez vraiment apprécié ma sélection musicale rock. Donc, c'est pas fini, il en reste 4 autres. Mais donc, si jamais vous avez manqué notamment la première heure, je vous recommande fortement de la rattraper en balado parce que, ben, c'était bon. Puis, tu sais, mon épisode de v'là 2 semaines, mon épisode spécial punk et celui-ci, je pense que si jamais vous avez un petit down ou vous êtes fatigué, vous vous mettez ça dans les oreilles, puis vraiment, je pense que ça vous réveille. Voilà. Donc, on va se laisser avec 20 Feet et la chanson A Place for Two, qui est un extrait de leur album éponyme publié sur Criminal Records and Tapes en 85. C'est un groupe canadien originaire d'Edmonton en Alberta. Ce sera suivi de X avec Wild Thing, la face A d'un 45 tours, sorti sur Elektra en 84, de ce quatuor de Los Angeles, mené par la voix de Christine Cervenka. Et ce sera suivi également de Nina Hagen avec 1985 Ecstasy Drive. C'est une chanson tirée de son micro-sillon In Ecstasy, publiée en 85 sur étiquette Columbia. Puis bien sûr, artiste multidisciplinaire allemande et figure importante de la scène punk de l'Allemagne de l'Ouest. Et on termine l'épisode d'aujourd'hui avec Still et Sally s'en va. Ça, c'est la face B d'un 45 tours publié sur Kletsol en 87. C'est un quintet français originaire de Toulon. Si vous écoutez CIBL en direct, ben restez là puisque à 18h, ce sera votre émission Libraire de Force. La semaine prochaine, on va faire quelques clins d'œil aux élections, hein, pourquoi pas, et on rendra un hommage à Catherine Ringer. C'est Isabelle et d'ici là, ben je vous souhaite une excellente semaine et surtout, n'oubliez pas d'être cool. À plus!

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3: 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Bonjour, ici Julianne Perrault. Voici votre bulletin du lundi 28 septembre 2026. L'immigration s'est imposée comme un thème central dans la campagne électorale au Québec. Plusieurs chefs de parti l'ont notamment lié à la pression sur les écoles et les services publics. Mais au-delà des chiffres et des débats politiques, quel effet ces discours ont-ils sur les personnes immigrantes? Notre équipe s'est entretenue avec le chercheur du CLAR, Maxime Fortin. Selon lui, cette façon de présenter l'immigration contribue à en faire un bouc émissaire et elle divise notre société. Rendez-vous sur notre site dans l'onglet Actualité pour lire le texte complet. Le quartier Saint-Roch demeure fortement touché par les locations de courte durée, nous apprend le média Le Soleil. Selon les données citées dans une nouvelle étude, environ un logement sur sept y serait offert sur Airbnb. Un organisme estime que cette concentration contribue à fragiliser un quartier déjà aux prises avec des enjeux sociaux et de logement. La réglementation a été resserrée en 2023, mais certains logements bénéficient encore de droits acquis. Une nouvelle étude montre aussi qu'une réglementation plus stricte pourrait contribuer à freiner les hausses des loyers. Christophe Gagnon-Fortin du Média Mon Quartier nous apprend que le projet La Serre dans l'éco-quartier de la Pointe-aux-Lièvres suscite des inquiétudes chez les citoyens. Le bâtiment de 7 à 9 étages compterait 374 logements, alors que plusieurs dérogations sont nécessaires pour permettre sa construction. Des résidents questionnent notamment la hauteur du projet, le prix de futurs loyers et l'impact sur la circulation. Les promoteurs affirment vouloir créer un milieu de vie à échelle humaine avec des commerces de proximité et une serre sur le toit. Le Centre résidentiel communautaire Jean-Cartier a lancé une campagne de financement sur la ruche. Intitulé 35e expérimentation citoyenne, le projet bonifiera l'offre de formation du CJC pour que plus de 50 jeunes développent leurs compétences citoyennes par le biais de formations et d'événements ouverts à tous. Les sommes recueillies serviront à défrayer les coûts des événements et des ateliers, ainsi que les salaires des personnes qui accompagnent les jeunes. L'objectif fixé est de 60 000 $. Il est possible de participer à la campagne jusqu'au 31 octobre 2026. Et finalement, c'est ce soir, 17h30, que se tient une rencontre du conseil d'arrondissement de la cité Limoilou au bureau d'arrondissement du 500 rue du Pont à la salle 402. Les citoyens et citoyennes sur place peuvent poser une question aux élus lors de la période prévue à cet effet. Pour celles et ceux qui ne peuvent assister à la rencontre, il est possible de remplir le formulaire sur le site de la Ville de Québec d'ici midi, le jour de la rencontre. La réponse sera disponible via l'enregistrement. À noter que la salle du conseil d'arrondissement est équipée d'une boucle magnétique pour les personnes malentendantes. C'est ce qui complète cette édition. 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

0: Bonjour à tous, ici votre animateur Serge. Bienvenue à l'émission Un jour à la fois, une émission dédiée au mouvement des alcooliques anonymes. Les alcooliques anonymes sont une association de personnes qui partagent entre elles leur expérience, leur force et leur espoir dans le but de résoudre leurs problèmes communs et d'aider d'autres alcooliques à se rétablir. Le désir d'arrêter de boire est la seule condition pour devenir membre des AA. Les AA ne demandent ni cotisation, ni droit d'entrée, et nous nous finançons par nos propres contributions. Les AA ne sont associés à aucune secte, confession religieuse ou politique, à aucun organisme ou établissement. Ils ne désirent s'engager dans aucune controverse, ils n'endossent ni ne contestent aucune cause. Notre but premier est de demeurer abstinent et d'aider d'autres alcooliques à le devenir. Nous recevons aujourd'hui, comme à chaque semaine, un invité des AA. Membre des AA, qui vient nous parler de sa vie, des difficultés de son passé et de son expérience actuelle de rétablissement. Alors, j'ai devant moi ici un membre des AA qui va commencer à vous parler de sa vie. Il s'appelle...
1: Paul.
0: Oui, bienvenue Paul.
1: Alcoolique toxicomane.
0: Voilà.
1: Ben, merci de l'invitation, Serge. Ben voilà, il est coutume hein, de raconter d'où on vient... J'ai souvent dans mes partages, je parle pas nécessairement de ma, je parle pas longtemps de ma consommation parce que j'ai l'impression qu'on a tous consommé à différents degrés, mais je vais essayer quand même de faire ça dans les règles de l'art et je vais partir de de mon enfance. Donc, je suis un fils d'immigrés. J'ai été élevé dans une famille où, dans ma famille, en fait, je me suis toujours senti comme pas pareil que les autres. Chez moi, on parlait pas de la même façon que mes petits amis. On parlait avec un accent français. On mangeait pas pareil. C'était vraiment une mentalité méditerranéenne. Mes parents sont arrivés au Québec. À la fin des années 50, ça a été vraiment un choc culturel pour eux. C'est drôle parce que j'entendais un psychologue dernièrement qui parlait d'un trauma générationnel, qu'on peut hériter du trauma que nos parents ont eu, même fœtus et jeune enfant. Quand j'ai entendu ça, je me suis dit, bon, ben voilà, un autre trauma que je peux ajouter à ma liste de traumas. Donc, c'est ça, j'ai été élevé dans cette ambiance-là. Du plus loin que je me souvienne, j'ai toujours eu des comportements excessifs. J'étais le pas pareil dans ma famille. En plus, là, j'étais toujours à la recherche de sensations fortes. Mais on parle d'assez jeune. Là. Je me rappelle qu'à 8 ans, dans la cour d'école, on se bloquait les carotides pour se faire tomber dans les pommes. T'sais? Et moi, je recherchais cette espèce d'ivresse-là. En fait, la perte de conscience, ça m'attirait. Dès le très jeune âge, je me rappelle aussi d'avoir passé tous mes étés, là je parle pas de quelques heures, mais tous mes étés dans un manège à la ronde qui s'appelle le Zipper, là, où les cabines tournent sur elles-mêmes. Et j'aimais m'étourdir, j'aimais cette sensation-là. Et ça va me suivre longtemps. Je dirais que dans ma jeunesse, l'enfant que j'étais, ça a pris un tournant vraiment marquant. J'ai été projeté du jour au lendemain dans un monde d'adultes. J'ai été un enfant vedette et dès l'âge de 12 ans. Et j'en parlais pas avant trop de cette période-là de ma vie parce que je me disais, il y a pas beaucoup de gens qui peuvent s'identifier, mais je pense qu'on peut s'identifier avec toutes les conséquences que ça a eu dans ma vie d'enfant. Donc, du jour au lendemain, je suis propulsé dans un monde d'adulte, coupé de mes amis, de l'école. cet univers-là, ces gens-là semblent oublier que je suis qu'un enfant de 12 ans. Donc, ça consomme beaucoup. Il y a beaucoup d'alcool, de drogue. J'ai fait ça pendant à peu près 2 ans et demi. C'est moi qui ai décidé de mettre fin à cette carrière. Et j'ai vécu durant cette période beaucoup, beaucoup d'abus. Des abus sexuels, des abus de confiance, des abus monétaires. Vraiment, le kid que j'étais là, a été très barouetté. Et ça va être marquant dans mon parcours. Mon abuseur aussi me faisait consommer très jeune. Il m'a fait consommer des substances que tu sais, un enfant de 13 ans n'est pas censé prendre. J'en parle des abus parce que, particulièrement quand les gars sont abusés sexuellement par un homme, on dirait qu'on porte en nous une honte, une culpabilité qui normalement devrait appartenir à l'agresseur. Ça appartient pas à l'enfant qui a été victime. Et la notion de consentement n'existe pas quand on a 12 ans, 13 ans, quand un adulte... Tu sais, c'est de la manipulation, on joue avec ton esprit, on essaye de t'amadouer. Tu sais, dans mon cas, cet homme-là s'est approché de ma famille, mes parents le considéraient comme un fils. Bref, ça a été... et j'ai mis beaucoup, beaucoup, beaucoup d'années à me défaire de ça. D'abord, j'ai mis 20 ans avant d'en parler pour la première fois. Et j'en ai parlé la première fois quand j'ai arrêté de consommer, quand je suis entré dans les fraternités anonymes, parce que j'ai entendu des quelques personnes dans leur partage qui mentionnaient le fait d'avoir été abusé. Je pense qu'en rétablissement, on a tous nos gros dossiers là, à régler. Moi, ça a été ça. Ça a été les abus, puis ça a été une longue démarche. J'ai beaucoup consulté. Bref, ce parcours-là m'a amené à vraiment geler toutes ces émotions que je vivais. J'ai beaucoup consommé dès le très jeune âge, comme je disais. J'ai tenté, je voyais bien qu'à un moment donné, passé l'adolescence, jeune adulte, je voyais bien que ma consommation était vraiment problématique. J'ai essayé à plusieurs reprises là, d'arrêter par moi-même, j'en étais incapable. J'arrivais à faire des arrêts de 3, 4, 5 jours, t'sais, mais jamais de longues périodes de temps. Et à un moment donné, il y a un collègue de travail que je connaissais pas intimement. On se fréquentait au travail, puis un jour, il me dit... et je voyais qu'il s'était opéré chez lui un changement. Et il m'a dit qu'il avait arrêté de boire. Puis il me dit, Paul, j'aimerais ça que tu viennes. Je fais une fraternité alcoolique anonyme, puis je prends un jeton de 9 mois, et j'aimerais ça t'inviter pour. Puis moi, je me disais, mais pourquoi il m'invite? T'sais, on n'est pas si proche que ça. Mm-hmm. Là, aujourd'hui, je peux dire que c'était un bon membre qui avait probablement compris que j'en avais grandement besoin. Alors, je me suis présenté dans une première réunion d'alcoolique anonyme. C'était une grosse réunion, il y avait beaucoup de monde. Et j'ai pas accroché. Je me sentais pas vraiment concerné. J'écoutais le conférencier qui, comme moi en ce moment, était en train de raconter sa vie, puis je me disais, mais... Il est-tu obligé de me donner tous ces détails-là? T'sais? Je trouvais ça impudique, là, d'exposer sa vie comme ça devant tout le monde. Je comprenais pas le sens de ça. Bref, je suis sorti de là et j'étais très content pour mon collègue de travail, mais je voyais pas comment ça pouvait m'aider. Mm-hmm. Mais ça a quand même semé quelque chose dans mon esprit. Ça a semé une graine qui plus tard va porter fruit. Là. J'ai souvent essayé d'arrêter, moi, le cycle de la consommation, tu sais, de consommer, passer 3-4 jours sans dormir, sans se nourrir convenablement, tomber épuisé, là, on se repose, le chèque arrive, on repart sur la go, les lendemains, c'est Apocalypse Now, les bombes tombent de partout, et on se repose, le chèque arrive, on repart sur la go. Moi, ce cercle-vicieux-là allait me tuer parce que j'étais plus capable de vivre ça. Et à un moment donné, j'étais en relation avec une fille avec qui j'ai vécu pendant 4 ans. On consommait tous les deux, elle est tombée enceinte. Bref, c'était vraiment la dysfonction. Et on est tous les deux, on s'est présentés dans une salle de meeting. Et quand la personne en avant a présenté le jeton du nouveau, ça a été comme je sais pas, c'est comme si j'avais un ressort là, qui m'a fait lever le drapeau blanc et je me suis rendu. Et ma copine aussi est allée prendre son jeton. Sauf que elle n'a pas accroché. Elle n'a pas continué. Et moi, j'étais celui qui avait le vrai problème. moi, j'ai accroché. Puis ça a été le début là, de mon parcours dans les fraternités. Moi, je peux dire vraiment que j'ai ma vie est avant et après avoir rencontré les Alcooliques Anonymes, c'est clair.
0: Ouais. Ouais. Donc, tu viens de rencontrer Alcooliques Anonymes, t'aimes ça et tu vas y retourner après. D'accord, on va poursuivre pour savoir la suite. Ça sera prenant, on va prendre une petite pause. Merci.

0: Ici Serge, en compagnie de notre invité aujourd'hui, Paul. Nous sommes donc de retour à l'émission Un jour à la fois. Alors voici maintenant un court texte inspiré de la littérature AA, qui sont les réflexions quotidiennes, aujourd'hui tiré justement des réflexions quotidiennes et choisi par notre invité Paul. Alors je vais vous en faire part et Paul va nous donner ses commentaires, ce pourquoi il a choisi ce texte-là, ce qui l'inspire dans ce texte-là. C'est la réflexion du 12 avril, « Renoncer à la folie ». Nous étions frappés d'insanité dès qu'il s'agissait d'alcool. C'est tiré des Alcooliques anonymes, page 43. L'alcoolisme me forçait à boire, que je le veuille ou non. La folie qui dominait ma vie était l'essence même de ma maladie. Elle me privait de la liberté de choisir autre chose que l'alcool, et par conséquent de tous les autres choix. Quand je buvais, j'étais incapable de faire des choix valables dans aucun domaine de ma vie et j'ai perdu la maîtrise de ma vie. Je demande donc à Dieu de m'aider à comprendre et à accepter toute la signification de la maladie de l'alcoolisme. Voilà. Oui, prends le livre.
1: Oui, je vais prendre le livre. Ouais. Pour moi, ce texte-là a pris toute sa signification dernièrement. Il y a deux jours, j'étais aux funérailles d'un de mes meilleurs amis. Je vais essayer de vous en parler, ça m'émeut un peu parce que c'est très proche, là. Donc, c'est mon ami Étienne. J'ai rencontré Étienne il y a à peu près 25 ans dans une salle de meeting. En passant juste une parenthèse, quand je m'identifie comme alcoolique et toxicomane, c'est parce que dans mon histoire, les deux substances, une amenait à l'autre et ça fait partie de mon parcours. Donc, quand on parle d'alcoolisme, pour moi, je l'interprète aussi comme la toxicomanie. Donc, mon ami Étienne, on s'est rencontrés dans une salle de meeting il y a 25 ans. C'était un grand gaillard, un beau gars, puis on sentait qu'il voulait, il voulait vraiment, il sortait de thérapie. Il m'avait un peu raconté sommairement son parcours qui était assez rock'n'roll pour le jeune âge qu'il avait. Il avait la mi-vingtaine à peu près. Et il m'a demandé d'être son parrain. Donc je suis devenu son parrain et par la suite, au fil des ans, c'est devenu vraiment un très bon ami. J'ai rarement vu un fidèle ou un membre avoir un rétablissement aussi spectaculaire qu'Étienne. Étienne n'avait pas complété ses études. Il a terminé son secondaire 5. Il a terminé son cégep. Il est allé à l'université et il a fini avec un doctorat en psychologie. Oh. Il avait déjà un enfant, un jeune enfant, qui avait moins d'un an quand moi je l'ai rencontré. Par la suite, à l'université, il a rencontré une copine, ils ont eu une petite fille. Et Étienne a eu vraiment, il avait accès maintenant, sa vie avait complètement changé. Là, il s'est écoulé une période d'à peu près 10 ans. Étienne est allé vivre, il a quitté Montréal pour suivre sa copine et ses enfants qui allaient vivre à Sherbrooke. Il est allé vivre en région. On était un peu moins en contact à cause de la distance. Et après, il a eu des gros jobs, dont à Rimouski. Et Étienne a commencé à rechuter. Et après, ça a été une suite de rechutes à un point que on a coupé la communication parce que je vous expliquerai, moi aussi, j'ai rechuté à un moment donné dans mon parcours. Et comme à un moment donné, il était directeur clinique d'une maison de thérapie, je vous disais, c'était pas un comble, il connaissait la maladie, tu sais. Mm-hmm. Et c'est pour ça que ce texte-là m'a vraiment parlé, parce qu'on parle de maladie. Et quand je suis allé à ses funérailles, il y a deux jours, j'étais à ses funérailles, et j'avais son gars qui était devant moi, sa fille que je connais depuis qu'ils sont enfants, tu sais. Et ça a été très difficile pour moi. Puis la famille m'a demandé d'aller parler Donc, j'étais en avant à l'église, puis je voyais une petite boîte en bois avec les cendres de mon ami. C'est comme, c'est weird, là, comme sensation. Puis j'essayais d'expliquer aux enfants, je leur ai dit que leur père était atteint d'une maladie qui s'appelle l'alcoolisme, la toxicomanie, et que les choix qu'il faisait, c'était pas vraiment des choix parce qu'il avait perdu son libre arbitre. Moi, il me disait toujours à quel point il aimait ses enfants. Puis, mais il était, les dernières années, il a vraiment été absent. Puis je leur ai dit, tu sais, si votre père avait été en phase terminale d'un cancer, tout le monde aurait eu de la compassion, de l'empathie pour lui, tu sais. Mais quand on dit qu'on est atteint de la maladie de l'alcoolisme, les gens perçoivent pas ça. Ils ont pas beaucoup d'empathie, de compassion, parce qu'on c'est souvent associé à la volonté. Combien de fois j'ai entendu ça? Tu sais, s'ils boivent, c'est parce qu'ils manquent de volonté. Et c'est ça que ce texte me dit. Tu sais, Étienne, il s'était rendu jusqu'au doctorat en psychologie. Il la connaissait, la maladie, mais c'est pas parce que tu connais la maladie, que tu l'as étudiée, que tu l'as analysée, que tu vas en guérir, tu sais. Ça passe pas par le même endroit, tu sais. Et moi, je regarde le parcours d'Étienne, puis je me dis, mais quel gâchis, tu sais. Quel gâchis, quel dommage, tu sais. Au fil des ans, j'ai beaucoup connu de membres qui ont rechuté. Et moi-même, j'ai rechuté après 16 ans de rétablissement. Et des fois, je trouve qu'on banalise un peu la rechute. La rechute ne fait pas partie du rétablissement. T'sais, il n'est pas dit dans le gros livre, et tu devras rechuter. Mais quand ça arrive, il faut revenir le plus vite possible. Il faut vraiment pas attendre, puis revenir le plus vite possible. Moi, j'ai des amis qui, tiens, on dit que ça mène à la folie, la prison ou la mort. Et moi, mon ami, il est passé par les trois, par la folie, la prison, il a fait de la prison et il en est mort. Il est mort d'une overdose. Et il faut prendre ça au sérieux, la rechute, parce que on sait jamais si on revient d'une rechute. J'ai rechuté, comme je disais, après 16 ans de rétablissement. Parce que je considère qu'il y a, autant il y a une recette pour le rétablissement, pour aller bien, je pense qu'il y a aussi une recette pour la rechute. De ce que moi, je comprends, pour moi, la recette de la rechute, c'est t'arrêtes de faire des meetings, tu t'éloignes des membres, t'es plus dans ton programme, t'es plus connecté spirituellement. Ça a été mon cas, je me suis déconnecté spirituellement. T'es dans l'ivresse mentale. Moi, dans mon cas, ça a toujours été le travail, le sexe et l'argent. Mettons, c'est mes trois aires de jeu favorites, là. Et tu t'étourdis. Et tôt ou tard, ça mène à une rechute. Moi, quand j'ai rechuté, je considérais que même quand je suis entré dans l'Alcoolique Anonyme, je considérais que mon vrai problème était la cocaïne. Puis j'acceptais le fait qu'on parlait de... Pour moi, c'était un package deal. C'était toutes les substances. Et j'ai arrêté. Mais je pense que j'ai entretenu un doute. T'sais, moi, je pense que l'alcool, si je n'avais eu que le problème de l'alcool, je pense que j'aurais été capable d'étirer ça, tu sais, jusqu'à la maison des tilleuls avec un petit flasque sous ma marchette, là, puis, tu sais, j'aurais étiré ça longtemps. La cocaïne a fait que j'ai frappé des bas-fonds vraiment plus rapidement. Mais quand j'ai pris la décision, d'abord, j'étais en état de burn-out. Le burn-out, mon médecin me disait, Paul, arrête, ralentis, tu vas frapper un mur. Non, j'ai continué à travailler comme un malade. Le burn-out s'est transformé en dépression majeure. J'ai commencé à avoir des crises de panique. Là. Je n'avais pas connu ça avant, les crises de panique. Donc, mon esprit, je pensais plus de la même façon. Il y a quelque chose qui se passait là, en moi. Puis, Puis au lieu de redoubler d'efforts dans le sens de faire encore plus de meetings, de plonger dans ma littérature, d'appeler mes membres, de parler à mon parrain, je me suis éloigné. Et toujours en me disant, écoute, ça fait 16 ans. Parce que jusqu'à à peu près 13 ans de mouvement, j'ai été très impliqué dans l'Alcoolique Anonyme, dans les fraternités. J'ai parrainé beaucoup de gens et j'aimais faire du meeting. Puis j'avais réussi à reconstruire ma vie. T'sais. Et je pense que je me suis aussi attribué les mérites de toutes mes réussites. J'ai oublié que si j'avais réussi à me refaire et à me refaire une nouvelle vie, à redevenir heureux, la principale raison, c'est parce que j'avais arrêté de consommer et que j'avais un programme spirituel et que j'étais devenu quelqu'un de spirituel. J'ai oublié ça. J'ai oublié d'où je venais. Puis quand j'ai arrêté, je me disais, si jamais je vois que l'alcool est un problème, je la connais, là, je sais quoi faire. J'irai remettre mes fesses sur une chaise dans une salle de meeting, puis on repart le compteur à zéro. T'sais. Mais c'est pas comme ça que ça se passe. J'ai ouvert une porte que j'ai pu être capable de refermer. J'étais pas un rechuteux. Moi, j'ai pris deux jetons et j'ai fait 16 ans pour revenir. J'ai dû prendre plus d'une trentaine de jetons. Mmh. C'était très souffrant.
0: Oui. Mmh. Ben, merci beaucoup de ce partage, de ce segment. On va prendre une pause et on va revenir pour le troisième segment. Merci. Mmh.

0: Ici Serge, en compagnie de notre invité Paul. Nous sommes donc de retour à l'émission Un jour à la fois. 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Alors, nous sommes donc de retour et Paul va poursuivre avec son partage. Vas-y.
1: Ben alors, je vais reprendre à partir du moment où j'ai fait le premier meeting où j'ai accroché. Moi, ça m'a pris à peu près 2-3 semaines là, pour saisir, me faire une idée. Au début, je comprenais pas. Je comprenais pas toutes les mains qui se tendaient vers moi. Je comprenais pas qu'on me donne des numéros de téléphone, qu'on me fasse des hugs, qu'on me donne des lifts, qu'on m'invite à des after meetings. Je me disais, mais qu'est-ce qu'ils me veulent, tu sais? Mm-hmm. Je me suis d'abord posé la question de parler de Dieu, c'est elle a la poigne, tu sais, c'est une secte, c'est sûr. Après, j'ai pensé que vous étiez peut-être un club échangiste. Après, je me suis dit, mais... Après, j'ai compris que les gens étaient sincères là, quand ils s'approchaient. Puis on voit dans les yeux des gens, dans leur visage. Je voyais que c'était des gens qui allaient bien, là, tu sais, qui semblaient bien aller. Donc, après, très vite, là, j'ai embarqué. Je me suis vraiment abandonné. J'ai écouté les conseils qu'on m'a donnés. On me disait de m'impliquer. On me disait de lire la littérature. On me disait de prendre un parrain, de faire des réunions et d'être toujours là pour le nouveau. Et c'est ce que j'ai fait. Puis pour ce qui... Là où j'accrochais un peu, c'était la notion de Dieu. Après, j'ai compris que c'est un Dieu tel que je le conçois. Puis il y a des bons membres. Au début de mon rétablissement, je faisais souvent des meetings du côté anglais. Et un membre qui m'avait dit, c'est quoi, essaye-le pendant 6 mois, t'sais. Puis il m'a dit, fake it till you make it. Si tu y crois pas, fais semblant d'y croire pendant 6 mois, puis tu verras ce qui se passe, t'sais. Puis c'est ce que j'ai fait. J'ai fait semblant. Alors au début, j'étais très mal à l'aise et maladroit dans ma façon d'adresser ma puissance supérieure. Je vous voyais, ma puissance supérieure. Puis après, j'ai compris que c'est un peu comme... C'est une relation d'intimité. C'est comme une relation d'amitié, tu sais. Si t'appelles un ami 2-3 fois par année juste quand t'es dans le marde pour qu'il t'aide, qu'il te dépanne, ben ça fait pas une amitié solide, tu sais. C'est ce lien d'intimité qui s'est créé. Puis ça m'a rendu... plus alerte sur... D'un coup, je savais pas comment l'expliquer, mais d'un coup, je constatais qu'il y avait des coïncidences qui arrivaient dans ma vie. Je rencontrais des gens. Il y a des gens qui venaient sur mon chemin, puis qui... Moi, je vois ça comme un jeu de parchésie. Tu sais, t'as des serpents, puis t'as des échelles. Je pognais beaucoup, beaucoup d'échelles. Tu sais, ah ouais. J'étais... Ah ouais. Tu sais, au début, ça a été de cet ordre-là de voir que je comprenais pas, mais... Il y avait comme un sentiment que tout était plus facile. C'est go with the flow, tu sais, c'est tout était plus fluide. Et aujourd'hui, je pense que c'est au bout de peut-être 2-3 ans, mais je pense que la vraie transformation s'est produite spirituellement là, quand je n'ai plus placé ma puissance supérieure à l'extérieur de moi. Quand j'ai compris que la puissance supérieure était en moi, à l'intérieur de moi, et que c'était pas le char, la blonde, le chum, la job qui allait remplir ce trou sans fond que j'avais, c'était la spiritualité. T'sais. Puis à partir de là, ça a vraiment moi changé ma perception des choses. J'ai appris à me connaître. Dans les fraternités, je savais pas qui j'étais, je savais même pas comment identifier les émotions que je ressentais. Tu sais, je me sentais bien ou je me sentais pas bien. Puis dans les deux cas, c'était une bonne raison pour consommer. C'est dans les fraternités que j'ai appris OK, c'est quoi le ressentiment? OK, la peur, tu sais, je pensais pas que j'avais autant de peur dans ma vie, tu sais. Les inventaires, tu sais, la quatrième, cinquième étape. Et surtout, prendre la responsabilité. Pour moi, ça a été aussi un... Parce que j'ai été une vraie victime dans la vie. J'étais un jeune préadolescent qui a été abusé pendant des années. À cette époque-là, j'étais une victime. Mais je l'étais plus quand je suis rentré dans l'Alcoolique Anonyme. Et ça aussi, ça a fait une grande différence. Puis maintenant, c'est comme un réflexe que j'ai naturellement, qui me vient naturellement. Quand il se passe un conflit ou quand il y a un problème qui survient dans ma vie, j'ai toujours ce réflexe de me dire, OK, Paul, c'est quoi ta part de responsabilité dans cette situation-là, tu sais? Puis j'ai plus le réflexe de pointer sur les gens, les événements, les, tu sais. Et ça fait vraiment une grande différence parce que j'ai appris à me responsabiliser. J'ai vécu des rencontres, j'ai eu des rencontres extraordinaires dans le Alcoolique Anonyme. Je me souviens, à un moment donné, je suis allé vivre en France, puis ma sœur vivait dans le sud de la France, je suis allé la visiter, puis ça, c'est... Et quand j'étais là, à un moment donné, j'ai fait un meeting sur la Côte d'Azur, à Monaco, et j'étais à une semaine de mon premier anniversaire de sobriété, d'abstinence. Alors, je me pointe dans un meeting, puis, tu sais, en anglais, c'est un meeting anglais, étonnamment. Puis je mentionne dans le meeting que, tu sais, quand il y a des gens de l'extérieur, on te demande on te donne la parole. Là. C'est un peu la méthode américaine là, des meetings, là, des partages. Mm-hmm. Puis je leur ai mentionné que ça me faisait drôle que de fêter mon premier anniversaire de sobriété dans un pays étranger, tu sais. Avant de quitter, en tout cas, j'ai eu un accueil extraordinaire. Puis avant de quitter, ils m'ont dit, est-ce que tu vas être là la semaine prochaine? J'ai dit, oui, je pars juste dans la semaine suivante. Et quand je me suis pointé la semaine suivante, ils m'avaient acheté un gâteau.
0: Ah ouais.
1: Ils m'avaient offert des cadeaux, un jeton. Écoute, ça m'avait tellement des inconnus, tu sais. Ça c'était venu me chercher. Puis ce sentiment-là, là, moi, j'ai des frissons quand j'en parle. Parce que ça, je l'ai retrouvé dans toutes les salles de meeting dans lesquelles je suis allé. Moi, quand j'entre dans une salle de meeting, mon cœur s'ouvre, mon esprit s'ouvre. Je sais pas ce qui se passe, mais il y a quelque chose qui se passe. Hein? Je me soucie de l'autre. J'écoute, j'ai de l'empathie, j'ai de la compassion. Je veux aider, je veux tendre la main. Tu sais, c'est toutes des choses, des valeurs qui, moi, dans ma vie, c'est ça qui compte le plus dans ma vie, tu sais, et qu'on retrouve pas nécessairement facilement à l'extérieur des salles de meeting, tu sais. Moi, je regarde les gens autour de moi, j'ai plusieurs amis aussi, plusieurs connaissances qui font pas partie des Alcooliques Anonymes. Puis la vie est dure en ce moment, t'sais. C'est pas facile, économiquement, c'est pas facile pour la santé mentale, c'est pas facile pour les relations de couple, les relations affectives. Les gens en arrachent, t'sais, en général. Et je trouve que moi, avec le programme, j'ai des outils. Je sais par quel bout prendre un problème, t'sais. Alors que il y a des gens qui vivent les mêmes situations, mais ils savent pas par quel bout se prendre, t'sais. Ils ont pas la notion de ils ont pas d'avoir le réseau de d'amis puis de membres que nous on a quand on fait partie des fraternités. Ils ont pas le mode de vie des étapes, t'sais. Ils ont pas la puissance supérieure, ils ont pas le confit, faire l'inventaire, tout ça là, tous ces outils là. Ils les ont pas, tu sais. Et moi, je me trouve vraiment, vraiment très, très privilégié, vraiment, d'avoir ça dans ma vie. La seule chose, c'est de m'en rappeler. tout le temps, puis de jamais l'oublier. On dit que l'alcoolisme est la seule maladie qui te fait croire que t'es pas malade. Puis au bout d'un certain temps, quand ça fait plusieurs années que tu es dans le programme, que je pense que moi, j'ai oublié, comme je disais tantôt, quand je me suis éloigné là, des salles de meeting, du programme. Et dès que j'ai commencé à consommer, c'est incroyable. Là, ça faisait 16 ans que je n'avais pas consommé. Dès que j'ai recommencé à consommer, là, tous mes anciens patterns sont revenus. C'est comme si cette route-là, là, c'est comme si j'avais mis le doigt dans un rouleau compresseur puis que j'étais absorbé par le rouleau parce que ce chemin-là, je le connais. C'était pour moi le chemin le plus fréquenté. J'ai fait ça des centaines et des centaines de fois, tu sais. D'aller prendre un verre, d'aller prendre une ligne, de tout ça. Et ça, je pense que c'est l'acceptation, tu sais. L'acceptation que cette maladie-là, tu sais, on décrit la maladie comme une allergie physique doublée d'une obsession mentale. T'sais. Quand tu commences à consommer, t'es plus capable d'arrêter. Et quand tu commences à consommer, ça prend toute la place dans ta tête. Ça prend toute la place dans ton cœur. C'est ce qui devient le plus important dans ta vie. C'est de consommer. Mmh. Et ça, c'est triste.
0: Ben merci, Paul. Donc... On va poursuivre dans quelques instants, on va prendre une pause et on va revenir sur ton retour dans AA. Merci. Ici Serge, en compagnie de notre invité Paul. Nous sommes donc de retour à l'émission Un jour à la fois. Si vous recherchez une réunion des Alcooliques Anonymes, plusieurs solutions s'offrent à vous par téléphone au 1-866-AA ou, si vous préférez, le 1-866-544-6322. Un membre des Alcooliques Anonymes vous répondra de 9h à 22h, 7 jours sur 7. Aussi via Internet ou en téléchargeant l'application Meeting Guide sur votre cellulaire. Vous aurez accès aux horaires des réunions en présentiel et en ligne où que vous soyez dans le monde. On poursuit donc avec Paul. On en est rendu à la dernière partie de ton partage. Mm-hmm. On en est rendu au moment où...
1: La rechute.
0: La rechute.
1: De mauvais souvenirs, disons. Mm-hmm. Une période, mon Dieu, quelle période sombre. En fait, quand on me demande de partager, j'accepte toujours, puis je crois que, selon moi, le message le plus important que j'ai à livrer, c'est celui de la rechute, mm-hmm. De l'importance des dangers de la rechute. Alors, comme je disais, j'étais pas un rechuteux. J'ai pris deux jetons quand je suis arrivé dans Alcoolique Anonyme, puis j'ai fait 16 ans. Très, très vite, j'ai embarqué dans la fraternité, je me suis beaucoup, beaucoup impliqué, j'ai parrainé beaucoup de gens dans le mouvement, j'aimais faire des meetings, et ma vie s'est transformée grâce à Alcoolique Anonyme, j'ai réussi à me rebâtir, j'étais au pic de ma carrière professionnelle, puis c'est vraiment d'une manière insidieuse là, que la rechute... ça a commencé par un burn-out professionnel. Je travaillais énormément, beaucoup trop, de manière déraisonnable, je dirais. Et mon médecin me prévenait, il me disait « Paul, ralentis, tu vas frapper un mur. » Puis non, ça va aller, non. J'ai continué, le burn-out s'est transformé en dépression. Et on m'a médicamenté, j'avais des crises de panique, ce que je connaissais pas, les crises de panique, c'est écoute, tu crois que tu vas mourir. Donc, c'est pas, j'excuse rien, là, puis je justifie rien, mais c'était le contexte là, où je pensais plus de la même façon. Et au lieu de redoubler d'efforts dans la fraternité, je me suis éloigné. Donc, j'ai appliqué ce que moi j'appelle la recette de la rechute. Autant il y a une recette pour l'abstinence et arrêter de consommer, il y a aussi, je pense, selon moi, une recette de la rechute, c'est classique, c'est on s'éloigne des fraternités. Moi, j'ai arrêté de prendre mes jetons de 13, 14, 15, 16 ans.

0: je savais que je pouvais pas retoucher à la cocaïne, mais l'alcool, j'avais toujours regardé comme une réserve. Tu sais, je m'étais dit, ah, OK, oui, j'accepte que c'est un package deal, on va arrêter toutes les substances. Mais c'est sûr que cette réserve que j'avais face à l'alcool, ça a ressurgi à ce moment-là. Et je me suis vendu l'idée que je pouvais prendre un verre de temps en temps. D'ailleurs, quand, après plusieurs années là, de rétablissement, on se pose la question est-ce que j'ai vraiment un problème avec l'alcool ou est-ce que je peux prendre un verre de temps en temps, ça va pas bien. Déjà, juste se poser la question, c'est y répondre. Là. Et ça a été le début. Donc, j'ai commencé, effectivement, à prendre un verre de temps en temps. Le temps en temps s'est très vite rapproché. Toujours en me disant... Bon, ça fait 16 ans que je connais les fraternités. Je sais quoi faire si je me rends compte que je peux pas gérer ça ou que j'ai un problème avec l'alcool. Je sais quoi faire. J'aurais qu'à retourner dans une salle de meeting, j'aurais qu'à me remettre dans ma littérature, tout ce que j'avais fait au cours des années. Mais c'est pas comme ça que ça marche. J'ai ouvert une porte que j'ai plus été capable de refermer. Très vite, là, au bout de quelques semaines, quelques mois, je me suis rendu compte que ma consommation d'alcool s'accélérait puis s'intensifiait. Et après un an, je suis dans un café, je vais aux toilettes et j'entends sniffer dans la toilette d'à côté. Et là, le signal s'est rendu à mon cerveau, mais presque à mon insu, à la vitesse de l'éclair. 15 secondes plus tard, j'ouvrais la porte des toilettes. En 15 secondes, j'ai spoté le pusher. 15 secondes, j'achetais le stock. 15 secondes plus tard, je la consommais dans les... Là, ça faisait 17 ans que j'avais pas touché à la cocaïne. Et c'est comme si tous ces réflexes-là étaient revenus, mais comme si c'était hier. Là, parce que ce chemin-là, je le connaissais. C'était pour moi le chemin le plus fréquenté. J'avais fait ça des dizaines, des centaines de fois. Puis on dirait que c'est comme un tracé qui est là dans mon cerveau. Et c'est comme si je mettais le doigt dans une passoire puis que tout mon bras va y passer. T'sais. Ça a été l'enfer, dans le sens où... T'sais, on explique, on dit que la maladie, que l'alcoolisme, c'est une allergie physique et doublée d'une obsession mentale. Ben, c'est exactement ça qui s'est produit, tu sais. Ça a commencé à prendre toute la place dans ma vie. Au détriment des gens que j'aimais, au détriment de mon travail, au détriment de tout ce que j'avais réussi à bâtir. Je me disais, parce que là, je me rendais compte que j'avais un problème. J'essayais d'arrêter. Je suis retourné faire des meetings. Mais la magie opérait pas. J'embarquais pas. Je m'assoyais dans le fond de la salle et je savais qu'à la fin de la réunion, j'irais consommer. C'était atroce. Je connaissais plein de monde. J'avais parrainé plein de gens. Il y a plein de gens qui me connaissaient puis qui me tendaient la main. Puis je me disais, mais c'est pas vrai. Tu sais, on parle souvent de la grâce quand on arrête de consommer. Tu sais, qu'est-ce qui fait que la 1001e fois où t'essayes d'arrêter, ça fonctionne, puis tu consommes plus. Mais je me disais, c'est pas vrai que la grâce va passer juste une fois dans ma vie, tu sais. J'ai vraiment vu la puissance de la maladie, mais surtout avec tout ce que j'avais réussi à construire, à me refaire, tout ce en quoi je croyais, là, tu sais, ma spiritualité, comment tout ça a pris le bord dès que la maladie est réapparue, tu sais. C'est une maladie mortelle, hein. C'est la prison, la folie ou la mort. Moi, j'arrive, il y a 2 semaines des funérailles de mon ami Étienne, là, qui est mort d'une overdose, t'sais.
1: Comme le temps nous presse, oui. Dis-moi, est-ce que maintenant tu es sobre?
0: Oui, je suis très heureux. Je suis très heureux de
1: ça fait un bout de temps déjà?
0: Oui, de pouvoir dire que dans quelques jours, là, je vais prendre mon 13 ans, mon deuxième 13 ans.
1: Excellent.
0: Et depuis mon retour, écoute, j'ai eu à faire face à mes plus grandes peurs. La peur de la maladie, j'ai eu des gros problèmes de santé, j'ai été hospitalisé à quelques reprises, la peur de perdre des gens que j'aime, j'ai

0: son père était atteint d'Alzheimer, je l'ai accompagné. Je suis allé vivre avec mes parents parce que je voyais que ma mère ne pouvait plus vraiment s'occuper de lui. Et ça, c'est vraiment un cadeau du rétablissement parce que jamais j'aurais pu faire ça dans ma consommation. Et j'ai accompagné mon père jusqu'à son dernier jour de vie. J'ai vécu une suite de deuil. 6 mois après le décès de mon père, ma mère est décédée. 1 an après, ma sœur est décédée. Ma sœur qui était ma meilleure amie, ma confidente, morte prématurément d'un cancer fulgurant en 3 semaines. Mon ex est décédé, mon chat est décédé. Un oncle qui était comme un frère parce qu'on n'avait que 10 ans de différence puis on a été élevés ensemble. Bref, ça a été à l'intérieur de 2-3 ans une série de deuils que j'ai eu à faire alors que moi, je revenais dans le programme. Et ce qui est assez spectaculaire dans mon cas, c'est que pas une fois j'ai pensé à consommer au cours de tous ces deuils-là. J'ai eu souvent des idées de mourir parce que la douleur était tellement intense, mais je savais que la consommation, pour moi, c'est plus une solution. J'ai tellement de gratitude envers le mouvement des alcooliques anonymes, des fraternités anonymes. Aujourd'hui, je peux pas concevoir ma vie sans le programme, sans le mode de vie, sans les membres qui le composent puis qui sont devenus les personnes les plus proches dans ma vie. Et je me trouve très chanceux de pouvoir gérer justement les épreuves que la vie nous envoie. Moi, j'ai des outils pour dealer avec. Là. J'ai plein d'outils et c'est ce que je souhaite à tout le monde de pouvoir bénéficier de ce beau programme.
1: Eh ben. T'en as bénéficié et nous, on bénéficie de ton partage. Merci beaucoup, Paul, d'être partagé pour nous. Et nous allons terminer avec la déclaration de la responsabilité. Je suis responsable. Si quelqu'un, quelque part, tend la main en quête d'aide, je veux que celle des AA soit toujours là. Et de cela, je suis responsable. Merci beaucoup, Paul, d'être venu nous raconter ta vie aux auditeurs et à toute notre équipe, François qui est à la technique. Et puis, c'était votre animateur Serge qui vous invite à une prochaine émission d'un jour à la fois. À très bientôt.

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3: Bonjour, ici Julianne Perrault. Voici votre bulletin du lundi 28 septembre 2026. L'immigration s'est imposée comme un thème central dans la campagne électorale au Québec. Plusieurs chefs de parti l'ont notamment lié à la pression sur les écoles et les services publics. Mais au-delà des chiffres et des débats politiques, quel effet ces discours ont-ils sur les personnes immigrantes? Notre équipe s'est entretenue avec le chercheur du CLAR, Maxime Fortin. Selon lui, cette façon de présenter l'immigration contribue à en faire un bouc émissaire et elle divise notre société. Rendez-vous sur notre site dans l'onglet Actualité pour lire le texte complet. Le quartier Saint-Roch demeure fortement touché par les locations de courte durée, nous apprend le média Le Soleil. Selon les données citées dans une nouvelle étude, environ un logement sur sept y serait offert sur Airbnb. Un organisme estime que cette concentration contribue à fragiliser un quartier déjà aux prises avec des enjeux sociaux et de logement. La réglementation a été resserrée en 2023, mais certains logements bénéficient encore de droits acquis. Une nouvelle étude montre aussi qu'une réglementation plus stricte pourrait contribuer à freiner les hausses des loyers. Christophe Gagnon-Fortin du Média Mon Quartier nous apprend que le projet La Serre dans l'éco-quartier de la Pointe-aux-Lièvres suscite des inquiétudes chez les citoyens. Le bâtiment de 7 à 9 étages compterait 374 logements, alors que plusieurs dérogations sont nécessaires pour permettre sa construction. Des résidents questionnent notamment la hauteur du projet, le prix de futurs loyers et l'impact sur la circulation. Les promoteurs affirment vouloir créer un milieu de vie à échelle humaine avec des commerces de proximité et une serre sur le toit. Le Centre résidentiel communautaire Jean-Cartier a lancé une campagne de financement sur la ruche. Intitulé 35e expérimentation citoyenne, le projet bonifiera l'offre de formation du CJC pour que plus de 50 jeunes développent leurs compétences citoyennes par le biais de formations et d'événements ouverts à tous. Les sommes recueillies serviront à défrayer les coûts des événements et des ateliers, ainsi que les salaires des personnes qui accompagnent les jeunes. L'objectif fixé est de 60 000 $. Il est possible de participer à la campagne jusqu'au 31 octobre 2026. Et finalement, c'est ce soir, 17h30, que se tient une rencontre du conseil d'arrondissement de la cité Limoilou au bureau d'arrondissement du 500 rue du Pont à la salle 402. Les citoyens et citoyennes sur place peuvent poser une question aux élus lors de la période prévue à cet effet. Pour celles et ceux qui ne peuvent assister à la rencontre, il est possible de remplir le formulaire sur le site de la Ville de Québec d'ici midi, le jour de la rencontre. La réponse sera disponible via l'enregistrement. À noter que la salle du conseil d'arrondissement est équipée d'une boucle magnétique pour les personnes malentendantes. C'est ce qui complète cette édition. Au nom de toute l'équipe, bonne journée à l'antenne de CKIA 88.3 FM et CKIA FM.org.

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3: Bonjour, ici Julianne Perrault. Voici votre bulletin du lundi 28 septembre 2026. L'immigration s'est imposée comme un thème central dans la campagne électorale au Québec. Plusieurs chefs de parti l'ont notamment lié à la pression sur les écoles et les services publics. Mais au-delà des chiffres et des débats politiques, quel effet ces discours ont-ils sur les personnes immigrantes? Notre équipe s'est entretenue avec le chercheur du CLAR, Maxime Fortin. Selon lui, cette façon de présenter l'immigration contribue à en faire un bouc émissaire et elle divise notre société. Rendez-vous sur notre site dans l'onglet Actualité pour lire le texte complet. Le quartier Saint-Roch demeure fortement touché par les locations de courte durée, nous apprend le média Le Soleil. Selon les données citées dans une nouvelle étude, environ un logement sur sept y serait offert sur Airbnb. Un organisme estime que cette concentration contribue à fragiliser un quartier déjà aux prises avec des enjeux sociaux et de logement. La réglementation a été resserrée en 2023, mais certains logements bénéficient encore de droits acquis. Une nouvelle étude montre aussi qu'une réglementation plus stricte pourrait contribuer à freiner les hausses des loyers. Christophe Gagnon-Fortin du Média Mon Quartier nous apprend que le projet La Serre dans l'éco-quartier de la Pointe-aux-Lièvres suscite des inquiétudes chez les citoyens. Le bâtiment de 7 à 9 étages compterait 374 logements, alors que plusieurs dérogations sont nécessaires pour permettre sa construction. Des résidents questionnent notamment la hauteur du projet, le prix de futurs loyers et l'impact sur la circulation. Les promoteurs affirment vouloir créer un milieu de vie à échelle humaine avec des commerces de proximité et une serre sur le toit. Le Centre résidentiel communautaire Jean-Cartier a lancé une campagne de financement sur la ruche. Intitulé 35e expérimentation citoyenne, le projet bonifiera l'offre de formation du CJC pour que plus de 50 jeunes développent leurs compétences citoyennes par le biais de formations et d'événements ouverts à tous. Les sommes recueillies serviront à défrayer les coûts des événements et des ateliers, ainsi que les salaires des personnes qui accompagnent les jeunes. L'objectif fixé est de 60 000 $. Il est possible de participer à la campagne jusqu'au 31 octobre 2026. Et finalement, c'est ce soir, 17h30, que se tient une rencontre du conseil d'arrondissement de la cité Limoilou au bureau d'arrondissement du 500 rue du Pont à la salle 402. Les citoyens et citoyennes sur place peuvent poser une question aux élus lors de la période prévue à cet effet. Pour celles et ceux qui ne peuvent assister à la rencontre, il est possible de remplir le formulaire sur le site de la Ville de Québec d'ici midi, le jour de la rencontre. La réponse sera disponible via l'enregistrement. À noter que la salle du conseil d'arrondissement est équipée d'une boucle magnétique pour les personnes malentendantes. C'est ce qui complète cette édition. Au nom de toute l'équipe, bonne journée à l'antenne de CKIA 88.3 FM et CKIA FM.org.

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4: Bonjour, ici Julianne Perrault. Voici votre bulletin du lundi 28 septembre 2026. L'immigration s'est imposée comme un thème central dans la campagne électorale au Québec. Plusieurs chefs de parti l'ont notamment lié à la pression sur les écoles et les services publics. Mais au-delà des chiffres et des débats politiques, quel effet ces discours ont-ils sur les personnes immigrantes? Notre équipe s'est entretenue avec le chercheur du CLAR, Maxime Fortin. Selon lui, cette façon de présenter l'immigration contribue à en faire un bouc émissaire et elle divise notre société. Rendez-vous sur notre site dans l'onglet Actualité pour lire le texte complet. Le quartier Saint-Roch demeure fortement touché par les locations de courte durée, nous apprend le média Le Soleil. Selon les données citées dans une nouvelle étude, environ un logement sur sept y serait offert sur Airbnb. Un organisme estime que cette concentration contribue à fragiliser un quartier déjà aux prises avec des enjeux sociaux et de logement. La réglementation a été resserrée en 2023, mais certains logements bénéficient encore de droits acquis. Une nouvelle étude montre aussi qu'une réglementation plus stricte pourrait contribuer à freiner les hausses des loyers. Christophe Gagnon-Fortin du Média Mon Quartier nous apprend que le projet La Serre dans l'éco-quartier de la Pointe-aux-Lièvres suscite des inquiétudes chez les citoyens. Le bâtiment de 7 à 9 étages compterait 374 logements, alors que plusieurs dérogations sont nécessaires pour permettre sa construction. Des résidents questionnent notamment la hauteur du projet, le prix de futurs loyers et l'impact sur la circulation. Les promoteurs affirment vouloir créer un milieu de vie à échelle humaine avec des commerces de proximité et une serre sur le toit. Le Centre résidentiel communautaire Jean-Cartier a lancé une campagne de financement sur la ruche. Intitulé 35e expérimentation citoyenne, le projet bonifiera l'offre de formation du CJC pour que plus de 50 jeunes développent leurs compétences citoyennes par le biais de formations et d'événements ouverts à tous. Les sommes recueillies serviront à défrayer les coûts des événements et des ateliers, ainsi que les salaires des personnes qui accompagnent les jeunes. L'objectif fixé est de 60 000 $. Il est possible de participer à la campagne jusqu'au 31 octobre 2026. Et finalement, c'est ce soir, 17h30, que se tient une rencontre du conseil d'arrondissement de la cité Limoilou au bureau d'arrondissement du 500 rue du Pont à la salle 402. Les citoyens et citoyennes sur place peuvent poser une question aux élus lors de la période prévue à cet effet. Pour celles et ceux qui ne peuvent assister à la rencontre, il est possible de remplir le formulaire sur le site de la Ville de Québec d'ici midi, le jour de la rencontre. La réponse sera disponible via l'enregistrement. À noter que la salle du conseil d'arrondissement est équipée d'une boucle magnétique pour les personnes malentendantes. C'est ce qui complète cette édition. 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
4: Bonjour, ici Juliane Perrault. Voici votre bulletin du lundi 28 septembre 2026. L'immigration s'est imposée comme un thème central dans la campagne électorale au Québec. Plusieurs chefs de parti l'ont notamment lié à la pression sur les écoles et les services publics. Mais au-delà des chiffres et des débats politiques, quel effet ces discours ont-ils sur les personnes immigrantes? Notre équipe s'est entretenue avec le chercheur du CLAR, Maxime Fortin. Selon lui, cette façon de présenter l'immigration contribue à en faire un bouc émissaire et elle divise notre société. Rendez-vous sur notre site dans l'onglet « Actualité » pour lire le texte complet. Le quartier Saint-Roch demeure fortement touché par les locations de courte durée, nous apprend le média Le Soleil. Selon les données citées dans une nouvelle étude, environ un logement sur sept y serait offert sur Airbnb. Un organisme estime que cette concentration contribue à fragiliser un quartier déjà aux prises avec des enjeux sociaux et de logement. La réglementation a été resserrée en 2023, mais certains logements bénéficient encore de droits acquis. Une nouvelle étude montre aussi qu'une réglementation plus stricte pourrait contribuer à freiner les hausses des loyers. Christophe Gagnon-Fortin du Média Mon Quartier nous apprend que le projet La Serre dans l'éco-quartier de la Pointe-aux-Lièvres suscite des inquiétudes chez les citoyens. Le bâtiment de 7 à 9 étages compterait 374 logements, alors que plusieurs dérogations sont nécessaires pour permettre sa construction. Des résidents questionnent notamment la hauteur du projet, le prix de futurs loyers et l'impact sur la circulation. Les promoteurs affirment vouloir créer un milieu de vie à échelle humaine avec des commerces de proximité et une serre sur le toit. Le Centre résidentiel communautaire Jean-Cartier a lancé une campagne de financement sur la ruche. Intitulé 35e expérimentation citoyenne, le projet bonifiera l'offre de formation du CJC pour que plus de 50 jeunes développent leurs compétences citoyennes par le biais de formations et d'événements ouverts à tous. Les sommes recueillies serviront à défrayer les coûts des événements et des ateliers, ainsi que les salaires des personnes qui accompagnent les jeunes. L'objectif fixé est de 60 000 $. Il est possible de participer à la campagne jusqu'au 31 octobre 2026. Et finalement, c'est ce soir, 17h30, que se tient une rencontre du conseil d'arrondissement de la cité Limoilou au bureau d'arrondissement du 500 rue du Pont à la salle 402. Les citoyens et citoyennes sur place peuvent poser une question aux élus lors de la période prévue à cet effet. Pour celles et ceux qui ne peuvent assister à la rencontre, il est possible de remplir le formulaire sur le site de la Ville de Québec d'ici midi, le jour de la rencontre. La réponse sera disponible via l'enregistrement. À noter que la salle du conseil d'arrondissement est équipée d'une boucle magnétique pour les personnes malentendantes. C'est ce qui complète cette édition. Au nom de toute l'équipe, bonne journée à l'antenne de CKIA 88.3 FM et CKIA FM.org.

0: Oui, bonjour. Bonjour, messieurs, dames. C'est l'émission d'un autre angle qui commence. Vous êtes bien à l'antenne de CKIA 88.3 à Québec. D'un autre angle est une émission du SCFP Québec. J'accueille justement en studio Serge Morin, qui fut autrefois, dans des temps immémoriaux, vice-président du SCFP Québec, n'est-ce pas?
1: Oui.
0: Bon, bonjour Serge, comment vas-tu? On va commencer... on entre dans le jeu. On commente l'actualité nationale, internationale, le cosmos. Bon. C'était drôle. Hier, tout le monde est en émoi partout dans le monde parce qu'on apprend que le Canada avait préparé des plans en cas d'attaque des États-Unis. Mais c'est leur job, les militaires, là. C'est certain que même aux États-Unis, ils doivent avoir des plans en cas d'une attaque surprise du Canada sur Washington. Bon, il faut qu'ils fassent tous les scénarios. D'autant plus qu'on a un zigoto en bas là, qui fait des menaces là, au Canada. En tout cas, voilà.
1: Tout à fait. Bon. En tout cas, ce n'est pas inusité. Ça serait même irresponsable d'avoir pensé qu'ils n'y ont pas pensé.
0: Ouais. Hein,
1: je veux dire, d'une certaine façon, là, je veux dire, dans le contexte actuel, on sait que les grands lacs peuvent toujours être un enjeu. Alors,
0: oui, entre autres, le Groenland, le Grand Nord canadien.
1: Non, cette semaine, je veux rappeler, on avait l'occasion, par les années passées, d'avoir un ou une invité du monde de l'éducation, parce que c'est la semaine de reconnaissance, la semaine nationale de reconnaissance du personnel de soutien dans l'ensemble du secteur de l'éducation, du primaire jusqu'à l'université, en passant par les cégeps et également les centres administratifs. Alors, il faut juste rappeler que le personnel de soutien, on sait que dans des écoles ou dans les cégeps, dans les universités, il y a les professeurs, mais derrière les professeurs, il y a le personnel de soutien, le personnel administratif de bureau, les secrétaires d'école qui sont souvent là le matin pour accueillir et qui ont un rôle indispensable, le personnel technique, paratechnique, les employés manuels, ceux qui travaillent à la réfection, à l'amélioration des bâtiments, et le service direct aux élèves, on pense aux éducatrices, éducateurs, on pense aux services de garde. Ouais. Alors, c'est une semaine là, qu'il faut juste rappeler que ce personnel-là, c'est lui qui voit au bon fonctionnement de ces établissements-là. On l'oublie souvent, mais les parents le savent parce que les parents les rencontrent régulièrement.
0: Ouais.
1: Très souvent, un concierge a joué un rôle particulier, justement, parce qu'il a vu des trucs qui se passaient auprès d'élèves. Les éducatrices, évidemment, dans le contexte de plus en plus lourd du milieu scolaire, où ils contribuent justement au soutien des élèves en difficulté. Et on sait que dans les dernières années, on a eu cette problématique-là majeure, des augmentations de violence au niveau scolaire.
0: Ben oui.
1: Alors, c'est une semaine importante. On avait l'habitude d'avoir un invité là, cette année. Évidemment, on ne l'a pas, mais bon, c'est correct qu'on en profite de l'occasion pour en parler. Dans le gros événement de la semaine, on ne peut pas passer sous silence le projet de loi Mammouth. C'est un projet de loi, un projet de loi Mammouth, le projet de loi C-39 du gouvernement libéral de Mark Carney. C'est pas un projet de loi secondaire parce que c'est un projet de loi qui veut accélérer le processus des grands développements économiques et des infrastructures avec tous les impacts que ça peut avoir quand on veut aller très vite sur le plan écologique. Mais on y introduit évidemment aussi des éléments de modification au Code du travail, qui ne sont pas secondaires et qui ont été décriés. Il faut se le rappeler, hein, dans le passé, Justin Trudeau a découvert un article du Code du travail qu'on a appelé l'article 107, parce que c'est l'article 107 du Code du travail canadien. Cet article-là qui autorise le ministre à mettre fin à un conflit de travail sur le simple fait qu'il considère que ça doit cesser. Alors, évidemment, puis on l'a utilisé à répétition, on l'a utilisé chez les agents de bord d'Air Canada, on l'a utilisé pour la grève des débardeurs au port de Montréal, on l'a utilisé pour la grève de Poste Canada, on l'a utilisé dans le cadre du transport ferroviaire. Alors, on l'a utilisé à répétition, alors que cette disposition-là, il avait été très peu dans les 30 dernières années, de façon absolument exceptionnelle. Là, on a découvert, voilà un article qu'on peut utiliser à répétition. Alors là, maintenant, le projet de loi C-39, sous prétexte d'améliorer la transparence du mécanisme d'utilisation de l'article 107, On a fait des modifications qui disent que on doit maintenant entamer les négociations au plus tard 6 mois avant l'échéance d'une convention collective. Bon, c'est correct, il n'y a rien là. Ouais. Propose de nommer un médiateur spécial qui aurait la tâche de trouver une entente à l'amiable à l'intérieur de 21 jours. Bon, il n'y a pas rien de... Il n'y a pas de drame là non plus. Et ce dernier devra produire un rapport qui sera rendu public sur l'ensemble
0: des négociations,
1: de ce qui s'est passé, de ce qui est revendiqué. Le hic, c'est que malgré l'ajout de cette modification-là, on maintient la disposition de l'article 107 qui maintient le pouvoir du ministre du Travail de mettre fin à un conflit de travail sur la base de son opinion quant à l'intérêt national, et ça sans critère objectif de cette définition. Alors, il juge qu'un conflit va contre l'intérêt national et il peut décider d'y mettre fin. Alors, malgré toutes les modifications qui visent à introduire des mécanismes pour améliorer le comportement des partis, c'est un droit qui est suspendu à la seule opinion du ministre. Et ce qui fait dire particulièrement à la présidente de la FTQ, Magali Picard, c'est un droit constitutionnel. Si on abolit ce droit constitutionnel-là, c'est pas le pouvoir du Parlement. Alors, évidemment, on comprend qu'à quelque part, il va y avoir des contestations judiciaires à l'égard de l'abolition de ce droit-là. Parce que quand le ministre décide que c'est dans l'intérêt national, évidemment, puis la réplique des syndicats...
0: C'est toujours dans l'intérêt national.
1: Ça va toujours être lui.
0: C'est sûr qu'on est en situation d'urgence au Canada avec tous les conflits.
1: Oui, mais ils vont le déterminer que ça l'est. Et là, c'est le simple jugement. Il n'y a pas d'autres critères, il n'y a pas d'autres définitions. Et évidemment, ce que dit la FTQ par rapport à cette situation-là, c'est que... Elle veut maintenir néanmoins un dialogue constructif avec le gouvernement Carney afin d'éviter justement qu'il y ait une forme de dérive législative. Puis ça garde la porte ouverte afin de trouver une voie de passage acceptable pour tous, parce qu'il est possible d'avoir une voie de passage acceptable.
0: Toujours.
1: Parce que qu'est-ce qui arrive quand tu sais que le ministre a le dernier mot sur une décision relativement à ça? La partie patronale n'a aucun intérêt à négocier. Ouais. Ils ont juste à dire, voici notre position finale. Finale. Là, le syndicat, position finale. Là, t'attends, ta syndicat fait la grève, évidemment, parce qu'une position finale, rien à faire. Mais l'employeur ne bouge pas, parce qu'il sait qu'à quelque part, il va y avoir un ministre qui va invoquer l'intérêt national. Alors, évidemment, on change complètement les règles du jeu par rapport au rapport de force. C'est évident. Alors, évidemment, on suggère de retirer cette disposition-là et de trouver des mécanismes différents pour le règlement des conflits à cet égard-là. Par ailleurs, la FTQ n'a pas été totalement négative. Il y a cet élément-là, évidemment, et la contrepartie n'est pas suffisante pour faire en sorte qu'on accepte cette partie-là. Il y a des éléments qui étaient frustrants depuis de longues années dans le monde du travail fédéral. C'est, on a enlevé, par le biais de ce projet de loi-là, on enlève ce qu'on appelle une pratique de réattribution de contrat. En anglais, ça s'appelle le contract flipping. C'est-à-dire... que c'est une procédure, puis on met aussi une procédure qui vise à faciliter l'adoption d'une première convention collective. C'est particulièrement dans les aéroports, ce qui arrivait, c'est que l'employeur changeait de sous-traitant. Et en changeant de sous-traitant, on prenait un nouveau sous-traitant qui n'avait pas de syndicat. Donc, on se débarrassait de l'accréditation syndicale de cette façon-là. Donc, la transmission de l'accréditation de la convention collective d'un sous-traitant à l'autre va être maintenant inscrit dans la loi, ce qui va faire en sorte qu'un employeur qui veut se débarrasser d'un syndicat, d'un sous-traitant parce qu'il y a un syndicat, il ne pourra pas le faire parce qu'il va être obligé de transférer son accréditation puis la convention
0: collective.
1: Parce
0: que souvent, il joue sur cette petite marge-là pour soumissionner à un prix plus bas parce que
1: tout à fait.
0: Payer moins cher, en tout cas.
1: Tout à fait. Alors, évidemment, ça devrait améliorer la situation.
0: Au Québec, c'est illégal, ça, non?
1: C'est illégal parce que le Code québécois avait des provisions juridiques, excusez, par rapport à ça. Le fédéral n'avait pas ce genre d'éléments qui garantissaient qu'on interdit ça. Bien que, au provincial, on a quand même enlevé... des dents, je dirais, à l'article 45 du Code du travail concernant la concession d'entreprise, mais ça demeure quand même encore un élément important du Code du travail québécois qui n'existait pas dans le Code fédéral. Il y a un article de Patrick Lagacé cette semaine qui a vraiment attiré mon attention, et à partir de cet article-là, j'ai tenté de faire un relevé global des nouvelles et de l'actualité cette semaine qui me paraît assez juste de la part de cet article de Patrick Lagacé. Patrick Lagacé intitule son article « Je constate 3 points de rupture. » Déjà, le titre est attrayant. Trois points de rupture par rapport à quoi? Sur le plan international, il note véritablement une rupture. Et évidemment, on va en jaser, Julien. Le deuxième sphère de rupture, la technologie. Encore là, on en parle énormément. Et aussi encore des éléments d'actualité qui s'insèrent à l'intérieur de son article. Et la troisième sphère de rupture, c'est nous-mêmes. Puis là, il dit, Patrick Lagacé, je parle de nos nouvelles tolérances à des choses hier impensables.
0: Ah,
1: souvent,
0: on
1: a parlé, l'incivilité, puis un paquet d'éléments. Ah. Et je vais y revenir tellement il y a une accentuation actuellement de ce que lui appelle la rage.
0: Ouais.
1: La rage sur les médias sociaux.
0: C'est encouragé par les médias sociaux.
1: Et la rage, rage encourage la rage parce que l'algorithme favorise ce développement à l'intérieur. Et je vais y revenir. Il dit, sur le plan international, Il y a trop de foyers d'incendie. Là, on regarde ça actuellement, c'est fou.
0: Ah oui,
1: Il dit d'abord, les États-Unis sont méconnaissables. Ils flirtent avec l'autoritarisme. On est incapable.
0: Ils font plus que flirter.
1: Ben, c'est ça. Je garde ces mots, mais je suis d'accord avec toi.
0: Oui.
1: Dirigé par un désaxé qui cire les bottes des dictateurs en vomissant sur les amis démocratiques d'hier. Bon, j'aime bien la phrase.
0: On l'a vu hier avec Xi Jinping.
1: Ben,
0: un grand ami à moi, ben, ils sont...
1: Un grand ami, il crache les communistes aux États-Unis, qui n'en sont pas vraiment, mais son grand ami communiste, lui, ça n'est un vrai.
0: Oui, mais il fallait y voir la face à Xi Jinping. Il le regardait avec un petit sourire en voulant dire, hey,
1: absolument.
0: Arrête de me croiser, toi, là.
1: Absolument. Et d'abord, la Russie face sur l'Ukraine tente de déstabiliser les démocraties par la désinformation. On est sur un fond de massacre à Gaza, puis le Moyen-Orient est en feu.
0: Oui.
1: Il dit, l'Iran montre que le roi américain est nu.
0: Oui.
1: Et ça, il a tout à fait raison actuellement. Là, c'est bon. Alors, parlant des États-Unis, il dit encore, ils sont endettés de 40 000 milliards de dollars.
0: Oui.
1: Et là, je fais une parenthèse qui ne le dit pas. C'est que la droite conservatrice au Canada, partout, dans chaque province au niveau, ils parlent souvent de la dette canadienne ou québécoise. Mais tu les entends jamais parler, alors qu'ils sont en adoration très souvent avec le modèle américain de la dette américaine, qui est sans commune mesure avec la dette canadienne ou la dette québécoise.
0: Puis ça va péter à un moment donné, ça n'a plus de sens.
1: Ça n'a aucun sens. C'est un ballon, c'est un ballon qui va finir par exploser.
0: Heureusement, au Canada, on a un système bancaire qui est beaucoup plus solide qu'aux États-Unis.
1: Tout à fait.
0: Entre autres, il faut garder un capital libre.
1: D'abord, il y a une concentration du capital bancaire. Il y a une réglementation à l'égard des banques qui fait ce qui n'existe pas aux États-Unis. Aux États-Unis, une petite banque pouvait s'ouvrir sur un coin de rue puis profiter de racheter des hypothèques qui étaient risquées puis faire faillite
0: demain matin. Là, les innocents, ils viennent de baisser en pourcentage le taux de capitaux propres que doivent contenir les banques, qui était déjà extrêmement bas. Ça joue maintenant dans les 8 % à peu près. Au Canada, c'est 15 % puis au Québec, Mouvement Desjardins, 24 % c'est extraordinaire. On est organisé pour faire
1: aucune
0: face
1: comparaison. Alors, on peut ajouter deux éléments à ce que disait l'article de Patrick Lagacé. C'est des éléments que j'ajoute. C'est que, sur le plan... La Maison-Blanche qui bannit quelques médias du Bureau Oval. C'est vraiment incroyable. Il faut rajouter la contrepartie. C'est la solidarité des chaînes.
0: Oui.
1: Pour ne plus diffuser d'images. Qui est incroyable, parce que même Fox, qui est une chaîne qui a mis au monde Donald Trump a participé au refus de diffuser ces images-là et qui a créé une solidarité médiatique pour empêcher que ça arrive. Et la décision courageuse d'un juge américain, qui a été critiqué par Donald Trump, évidemment, a décidé de réintégrer ces journalistes qui ont été exclus. En parallèle, l'apologie de Donald Trump pour le journalisme chinois.
0: Oh, oui, c'est vrai, j'entends, oui.
1: Ah ouais, là, Donald Trump, il dit ça, c'est du journalisme.
0: Ça, c'est des vrais journalistes.
1: C'est des vrais journalistes par rapport aux corrompus qu'on a aux États-Unis, alors qu'on sait très bien que le journalisme chinois y est lié par le pouvoir chinois. Ouais. Premier journaliste chinois qui va vouloir dire le contraire du président Xi. Il va passer des vacances en dedans longtemps. Et puis, comme tu disais tantôt, la manière que Donald Trump a accueilli avec Fast son homologue chinois, il est allé à sa rencontre, ce qu'il ne fait jamais avec des dignitaires étrangers. Il ne va jamais à leur rencontre à l'avion. Alors,
0: il l'avait fait avec, pas Pinochet, là, Poutine, en Alaska.
1: Ouais, c'est ça. Parce que c'était comme un lieu de rencontre. C'était, d'ailleurs, c'est ça. Il le fait avec Poutine, puis il le fait avec Xi, mais il le fait avec personne d'autre. Fait qu'on voit un peu à quelle soupe qui...
0: Attends, Kim Jong-un. Ouais.
1: Alors, des fanfares militaires, survol de la Maison-Blanche par d'un bombardier, tapis rouge, etc. Deuxième sphère, pour que j'aille le temps, parce que ça me paraît très important, de rupture, la technologie.
0: Oui.
1: Là, Patrick Lagacé nous dit la science-fiction rejoint le domaine du possible.
0: Oui.
1: Fabrication de virus mortels, arrêt de pantiers de systèmes hydroélectriques, effacement de données bancaires. On sait que l'intelligence artificielle était capable de sortir du carcan dans lequel on l'a mis, puis que par elle-même, elle s'est mise à attaquer.
0: C'est bizarre, ça.
1: Ouais, c'est incroyable. Elle était capable de tenter d'attaquer des services gouvernementaux. Mais à ces éléments-là de la technologie puis évidemment, il rajoute, lui, les drones aujourd'hui qui changent la donnée mondiale à plein d'égards, à plein d'égards au niveau de la guerre. C'est plus le même genre de guerre, ça serait plus la même situation. Mais sur le plan de l'intelligence artificielle, j'ajoute deux éléments à ce que dit Patrick Lagacé. C'est ce qui s'est passé avec Télisson Aurélien. Le fameux canado-haïtien qui a écrit un livre qui participe au concours prix prestigieux littéraire.
0: Oui, insensé,
1: et au début, évidemment, tout le monde a crié c'est un complot contre M. Aurélien, etc., etc. Or, la presse a décidé de faire une démarche. Et ce que dit François Cardinal, qui est l'éditeur adjoint de la presse, il dit « Nos doutes sur la démarche de M. Aurélien quant à son recours à l'IA ont mené à la découverte du plagiat. » La presse a... puis là, il dit « À une époque où le monde est inondé de faux, notre rigueur quotidienne dans la vérification de l'information est plus grande. » Alors, il dit que c'est une tromperie qui est décevante, inexcusable. Le nombre d'exemples de la presse est troublant. Ils ont sorti plein d'éléments. Une nouvelle publiée sous son nom et ayant remporté un prix du public de la zone écriture de Radio-Canada en 2012, emprunte certains passages au livre Le Matin des Magiciens, qui est un livre écrit en 1960 de l'auteur français Louis Powell. L'outil de détection Pangramme, qui permet de repérer des passages concordants de différentes œuvres, identifie dans Où va le monde de M. Aurélien au moins quatre phrases identiques à celles de Lefort du réalisme magique. Il y a plein d'autres exemples de plagiat allégués qui ont fait l'objet de publications au cours des dernières heures sur les réseaux sociaux. Ça déferle, c'est incroyable.
0: Ah oui, puis il y en a d'autres qu'on nomme pas, mais qui font le même sur Facebook, là, un auteur qui a eu déjà des problèmes de ce type, là, qui publie des textes extraordinaires, merveilleux, mais un arrière de l'autre. C'est clairement l'intelligence artificielle, parce que ça se reconnaît à un moment donné.
1: Ils ont utilisé l'outil Pangramme. Oui. Et avec l'outil Pangramme, ils ont pris 6 auteurs qui avaient gagné des prix prestigieux. Puis l'outil Pangramme a déterminé qu'ils étaient à 100% humains. Quand ils ont pris l'œuvre de M. Aurélien, ils ont déterminé qu'il y avait 6% d'humains dans l'œuvre qui est actuellement. Alors, on voit l'élément dramatique maintenant de cette utilisation. Mais il y a un autre élément qui est ressorti de l'utilisation. Parce qu'on a parlé souvent de l'intelligence artificielle par rapport au travail, puis c'est un élément important, puis des impacts. Mais là, on voit des impacts sur plein d'éléments. Mais il y en a un autre impact qui était sorti par Marianne Lafleur du Journal de Québec, qui nous apprend, par le biais d'un journal américain, que l'adolescente qui est à l'origine de la fusillade de Tumble Ridge en Colombie-Britannique, aurait reçu des conseils explicites de ChatGPT sur les moyens de déjouer ses propres mécanismes de modération et de dissimuler ses intentions violentes à l'intelligence artificielle. Voici ce que dit l'intelligence artificielle à la jeune adolescente. « N'utilisez pas de lieu réel », aurait indiqué ChatGPT avant d'ajouter « Vous pouvez tout de même laisser libre cours à votre côté sombre. Il suffit de s'y prendre intelligemment. » Alors, faut juste rappeler que Jesse Van Rootseller a abattu 8 personnes dans son petit village en Colombie-Britannique en janvier dernier. Alors, le magazine américain Motor Jones, il a pu consulter l'historique de clavardage. Alors, ce qu'il apprend, c'est qu'OpenAI avait banni pour une première fois le compte de la jeune femme, mais cette dernière en a rapidement créé un nouveau. Elle a été bannie parce qu'elle a identifié explicitement ce qu'elle voulait faire. Le mécanisme de modération a agi. À ce que lui a conseillé ChatGPT, c'est qu'elle avait désigné un véritable centre commercial célèbre comme cible de son acte violent, tout en affirmant que le scénario n'était pas réel, mais elle avait désigné un centre réel qui existe. Alors, le robot conversationnel leur expliquait pourquoi un tel contenu serait signalé avant de lui donner des conseils pour contourner ses propres mécanismes de sécurité.
0: Aïe, aïe.
1: Aïe, aïe. C'est incroyable.
0: Ça n'a pas de limite. Ça. C'est parti en folie, l'intelligence artificielle, et ça fait juste commencer.
1: Ouais.
0: Et là, tu as les centres de données où là, c'est épouvantable aux États-Unis. Là, en tout cas.
1: Je termine avec la dernière et non la moindre des trois ruptures de Patrick Lagacé, les réseaux sociaux. Ce qu'il dit, c'est qu'ils ont libéré une parole maléfique. Il dit « J'entends et je lis des horreurs qu'il n'y a pas si longtemps vous aurez interdit l'accès à une certaine sphère publique. Je lis des horreurs sur les femmes, sur les juifs, sur les musulmans, sur les pauvres, sur les immigrants, sur les trans, sur les féministes. Bref, sur quiconque est considéré comme une menace existentielle à sa tribu, numérique, ethnique ou socio-économique. Le plus déstabilisant, il dit, c'est que ces gens ne se cachent plus pour menacer autrui, pour cracher de la haine ou pour dire des choses qui les auraient poussés au banc de la société il y a à peine 10 ans. Sur les réseaux sociaux, malheureusement, c'est ce qui pogne. La rage et la rage engendre la rage. Un exemple encore près de nous que j'ajoute pour enchérir à ce que dit Patrick Lagacé, c'est dans une chronique de Karine Gagnon du Journal de Québec, on peut lire... Prise à partie par un groupe de citoyens agressifs, la fille de Bernard Drainville, enceinte, et une autre bénévole ont craint pour leur sécurité mardi à Lévis. La fille de Bernard Drainville dit « Il faisait beau, nous étions de bonne humeur, et toutes deux très pacifiques dans nos propos et notre ton. Rien ne pouvait nous déranger. Ils circulaient pour faire la campagne électorale, avaient décidé de s'impliquer. Elle disait « Nous avions deux lignes à dire, et après c'était bonne soirée. Alors, il ne se passe rien d'autre devant la porte, et tout se fait normalement dans le respect. » Mais une spirale de violence s'est enclenchée. Or, après avoir visité une dizaine de portes et essuyé des commentaires disgracieux, elles ont commencé à ressentir un certain malaise. Décollez du site, vous devriez être gêné, bon débarras, et les insultes fusent de toutes parts. Puis ce fut l'escalade. Une femme est sortie sur le gazon dans un rond-point pour les invectiver. Ses deux jeunes enfants se trouvaient à ses côtés durant toute la scène. D'autres voisins sont arrivés, ont formé un attroupement puis ont brandi des pancartes électorales, évidemment, qui n'étaient pas celles de son père. Elle dit qu'elle ne s'est même pas identifiée comme la fille de Bernard Drainville. Elle a juste voulu parler des élections puis du parti qu'elle favorisait. Mais
0: ça c'était identifié en plus.
1: Ouais.
0: C'est des têtes chauffées. Là, il suffit juste qu'il y en ait un.
1: Jeune femme enceinte qui a vécu cet élément-là, on n'a jamais vécu des situations.
0: Non.
1: Là, c'est au vu et au-dessus d'un paquet de monde sur une rue en plein quartier de Lévis, ici, dans la région de Québec. Alors, ça renforce un peu ce que disait Patrick Lagacé. Alors, voici des enjeux, Julien, au cœur de la gouvernance de tous les paliers de gouvernement, des prochains gouvernements et certainement du prochain gouvernement qui sera élu le 5 octobre. C'est des éléments qui nous inquiètent, mais sur lesquels il faut agir. L'intelligence artificielle, son encadrement, l'incivilité démesurée et de plus en plus débile.
0: Et encouragée. C'est
1: et
0: ça
1: encouragée.
0: Qui est pire.
1: Il va falloir qu'il y ait une action qui soit faite parce que ça dérive terriblement actuellement. La dérive est énorme et on le voit un peu partout. On le voit sur les routes. On le voit à la radio.
0: Routes, les rages au volant. Puis
1: on les voit partout actuellement. C'est incroyable.
0: Les chauffeurs d'autobus qui se font attaquer, ça se peut-tu?
1: C'est
0: partout.
1: C'est partout.
0: Alors,
1: voilà, ça met fin à la chronique de la semaine. En restant toujours positif, évidemment.
0: Oui, parce que l'intelligence artificielle, ça peut, quand c'est d'entre bonnes mains pour des buts qui ont du bon sens, ça peut être formidable. Tu sais. C'est des capacités.
1: C'est comme le reste. On encadre un paquet d'éléments pour éviter des débordements, mais actuellement, on a quelqu'un au sud qui, lui, apparemment, c'est pas important de faire son encadrement parce que lui, il appelle ça, mais lui, il va être
0: Il y a de l'argent personnellement là-dedans. On met un peu de musique, on attend un invité qui devrait... Il est arrivé?
1: Oui.
0: On me fait signe. Ah, bon, attendez. On me fait signe de mettre un peu de musique. Est-ce que ça fonctionne? Ah, ben oui.

0: Bon, alors, on accueille monsieur Nicolas Lapierre, directeur québécois du syndicat des, j'allais dire des médecins, non, des métallos. Hey, bonjour, Nicolas Lapierre.
1: Bonjour.
0: Bonjour. On parlait justement de toute cette guerre commerciale entre le Canada et les États-Unis. C'est quand même du jamais vu, là, ce qu'on vit actuellement, puis c'est inquiétant, évidemment. Attendez, je vais ouvrir votre micro, c'est bon. Vous êtes, comme syndicat des métallos, vous êtes dans le cœur de l'ouragan, là, hein?
1: Oui, absolument. On est un syndicat qui a des membres exclusivement dans le secteur privé,
0: ouais.
1: Tout secteur confondu. Donc, évidemment, on pense à nous dans le secteur,
0: industriel.
1: Secteur primaire, industriel, ouais. Les mines, la sidérurgie, l'aluminium. Mais on est beaucoup dans le secteur de la PME, de la transformation aussi. Là. Nos secteurs traditionnels, c'est maintenant une plus petite partie. Là. On a beaucoup de membres dans différents secteurs de la société. Donc, on a une vision assez globale de ce qui se passe au Québec, tous secteurs confondus.
0: Là, vous avez des situations où les employés syndiqués vont appuyer même leur patron pour savoir comment est-ce qu'on survit, là. Mais ça, c'est pas à n'importe quel prix, là. Mais vous voyez des entreprises qui sont menacées immédiatement, là, puis qui n'avaient pas vu ça venir.
1: Oui, absolument. Ouais. Bien, faut dire que ça fait presque déjà 2 ans qu'on est dans toute cette incertitude-là. Là. Évidemment, les dernières salles de tarifs qu'on a reçues, les 50% et les contre-tarifs, là, c'est de l'inédit.
0: Mm-hmm.
1: Mais je vous dirais, depuis presque 2 ans, on vit d'incertitude de mois en mois. L'application des tarifs change. Un secteur est tarifé, l'autre ne l'est pas. Parfois, c'est sur le pourcentage. C'était sur le pourcentage, par exemple,
2: d'acier. Partie,
1: là, maintenant, à un moment donné, ça a viré que c'était 50% de la valeur de la marchandise qui était expédiée aux États-Unis. Mais là, maintenant, avec l'autre 50%, donc, c'est de l'inédit. Puis je vous dirais que depuis 2 ans, ben, on voyait déjà des impacts, quelques mises à pied.
0: Ouais.
1: Je vous dirais qu'on avait peut-être 500-600 mises à pied dans certains secteurs précis. Beaucoup de travail partagé. Ça avait été utilisé par beaucoup d'employeurs et beaucoup de syndicats.
2: Travail partagé.
1: Ben, ça veut dire qu'avec c'est des mesures que l'assurance emploi a mis en place. On permettait aux travailleurs de travailler sur une base, par exemple, de 3 semaines. Et les 2 journées supplémentaires étaient payées par l'assurance emploi. Donc, ça évitait de faire des mises à pied puis de maintenir tout le monde en emploi.
0: Mm-hmm.
1: C'est des mesures qui ont été mises en place dans certains employeurs pour éviter de faire des mises à pied. On voyait des carnets de commandes vides. Ça se traduisait par toutes sortes de situations. Mais là, c'est sûr qu'avec le dernier 50% et les contre-tarifs, là, c'est un coup qui est difficile à prendre. J'entendais encore hier nos confrères de l'usine La Verrie, Owens, Illinois, à Montréal. Ils font des bouteilles de bière puis ils font des bouteilles de spiritueux pour le marché américain. Là, ils viennent d'annoncer, à cause des tarifs, une 60aine de mises à pied sur 300 travailleurs là, d'ici la mi-octobre. Donc, clairement, eux, là, ce qu'ils vont faire, ils vont délocaliser une partie de la production aux États-Unis parce qu'ils
0: ont... c'est ça que je voulais en venir. Là, ça se fait-tu vraiment pour de vrai, ça?
1: Oui. Ça, c'est un cas concret où ils vont délocaliser une partie de la production.
0: Ça veut-tu dire qu'ils ouvrent une filiale puis ils engagent du monde? Parce que ça me semble que ça ne me tenterait pas, moi, même comme entrepreneur, de dire « je vais aller aux États-Unis ».
1: Oui, mais il faut comprendre qu'il y a beaucoup d'entreprises qui ont des filiales aux États-Unis.
2: On parle de délocalisation, mais oui, il y en a une partie très certainement, mais c'est parce qu'ils ont déjà un pied à terre à quelque part.
1: C'était
2: peut-être un bureau administratif à l'origine.
1: Oui.
2: Et là, ils décident d'en faire une mini-production juste pour passer leur production canadienne.
1: Absolument. Il y a comme un échange de produits. Là,
0: la clientèle est là souvent.
1: Il y a un gros bassin. Ça fait que ça en est un exemple où ce que la production, pour éviter d'être taxée à 50%, des bouteilles de bière, des bouteilles de spiritueux, c'est impossible de penser qu'on peut survivre en état tarifé à la hauteur de 50%. Ça fait qu'ils ont délocalisé une partie de la production. Ils vont continuer à opérer certains produits. Là. Ils ne ferment pas l'entreprise.
0: Ouais.
1: Mais c'est quand même 60 travailleurs sur 300 là, qui vont perdre leur emploi à cause des tarifs. Puis il y en a beaucoup d'entreprises comme ça qui ont des pieds à terre aux États-Unis pour toutes sortes de raisons. Oui, parce qu'il y a un gros marché là-bas. Fait que là, on voit les gens essayer de mitiger les dommages,
0: Tout le monde lutte pour sa survie là-dedans. Y en a-tu, au contraire, des Américains qui viennent s'installer ici? Ça doit être assez rare.
1: On a vu quelques cas quand c'était le temps d'investir, là, dans les derniers 2 ans, où ils ont décidé d'investir ou d'agrandir l'usine au Canada en disant on va produire pour le marché canadien, puis nos usines au marché américain vont produire. Oui, ça arrive.
0: Ça serait un bon reportage à la télévision.
1: Oui, ça. Mais ça arrive. Quand même, il faut comprendre aussi que les ben des entrepreneurs du côté américain sont pas si contents de ce qui se passe. Donc, ce qu'ils veulent, c'est continuer à faire des affaires, puis ils essaient d'être imaginatifs comme ceux du côté canadien l'ont été dans les dernières années. Oui. Dans les derniers 2 ans, on a vu aussi des situations où le produit était tarifé, puis le client aux États-Unis en prenait 50 % de la surtaxe, puis le côté canadien en prenait 50 %. On a vu toutes sortes de figures, on a essayé de rester compétitif.
2: Oui, parce que puis j'imagine aussi qu'il y en a beaucoup qui se disaient ça va être temporaire.
1: Absolument.
2: Hein, donc, la difficulté, c'est... ça commence à être long un peu. Fait que c'est sûr que ça peut commencer à avoir un impact. Il y a des décisions qui doivent se prendre.
1: C'est clair. D'où la raison pourquoi le gouvernement a mis en place des mesures pour le travail partagé, parce que ça évitait aux employeurs de dire, bon, on est dans une tempête temporaire, on va garder notre monde en emploi, puis que ça reparte, on va déjà avoir une main-d'œuvre formée, prête à revenir au travail.
0: Ça, c'est vrai, là.
1: Ça perdure, puis là, clairement, comme il n'y a plus de négociations, on pourrait penser, on pense qu'on peut se faire à l'idée qu'on est parti pour une
2: plus longue période.
0: Tourner le dos aux Américains pour ouvrir des marchés à l'extérieur, c'est une très, très bonne affaire, mais ça se fait pas sur un grand dessous. Là.
1: Non.
0: Y a-tu des domaines où comme dans, je pense, à l'industrie du bois?
1: Oui. Il y a des domaines où ça s'est fait. Tu sais, je pense, c'est toujours aussi une question de taille de l'entreprise. Si on prend une multinationale qui a les capacités de trouver d'autres marchés, va se faire. Tu sais, je pense au secteur de l'acier qui a diminué ses exportations vers les États-Unis pour les envoyer vers l'Ouest canadien. Mais là, évidemment, il y avait un enjeu de le transport par train. Les prix avaient augmenté de façon astronomique.
0: Ouais.
1: Là, le gouvernement Carney a mis des mesures en place pour que les employeurs puissent se faire rembourser le prix du transport. Donc ça, il y a certaines multinationales qui peuvent le faire, migrer leur production vers l'Ouest canadien, mais une petite PME de 50, 100 employés n'a pas nécessairement cette capacité-là, ne serait-ce que pour trouver d'autres marchés, mais aussi, il faut comprendre que des fois, on fait des produits qui sont très nichés, qui sont très normés. Puis là, évidemment, de développer d'autres marchés puis d'être autorisé, de recevoir les certifications, ça peut prendre des mois, voire des années. Donc, c'est pas si simple que ça. Si je prends le marché du boulon, on pourrait penser qu'un boulon, c'est un boulon. Mais c'est pas vrai. Un boulon qu'on achète à la quincaillerie puis un boulon qu'on produit pour le marché automobile, c'est des qualités de boulon qui sont différentes, qui ont des normes spécifiques. Donc, c'est pas si
2: simple. Parce que le boulon qui est sur un automobile, il a besoin de tenir plus longtemps, lui. Il supporte la chaleur, les chocs.
1: C'est compliqué de changer une production, puis c'est pas simple. Évidemment, le marché européen, on se dit, mais c'est loin. C'est ça, le marché américain, c'était un marché naturel parce qu'on embarquait les pièces sur un camion, puis 5-6 heures plus tard, le marché le camion était rendu du côté américain.
2: Si on a construit, comme on dit, le Canada d'est en ouest, sur le plan économique, tout ce qui est au sud des provinces en général ont un commerce facilitant.
1: Absolument.
2: On le voit, ils n'ont pas construit le nouveau pont Goléard pour rien non plus. Oui. C'est parce qu'il y a un transport, il y a un trafic qui est là. La Beauce, je comprends l'ensemble des PME de la Beauce. Tout ce qui était, toutes les entreprises au nord des États-Unis faisaient affaire avec toutes les petites PME de la Beauce.
1: Oui, puis on le voit, là, tout le secteur de la Beauce, Bellechasse, la Montérégie, c'est tous des secteurs où il y a beaucoup d'entrepreneurs et beaucoup de PME. On représente beaucoup de monde là-dedans. Puis là, on les voit. Là, ça s'en vient difficile. Là, on commence à avoir des appels à l'aide, des carnets de commandes s'en viennent. On n'est plus capable d'exporter les produits.
0: L'aluminium, ça se détériore pas. Ça. Tu peux faire des lingots.
1: L'aluminium se détériore pas au niveau de ce qu'on appelle la première fusion. Donc, ce qu'on connaît les grosses alumineries, là, qu'on peut avoir
0: à Bécancour,
1: au Saguenay-Lac-Saint-Jean, à la Côte-Nord. Eux, je vous dirais que ça va somme toute assez bien. Les prix ont augmenté de façon substantielle. Je sais très bien qu'eux vont bien. Mais par contre, le deuxième puis le troisième transformateur, qu'on va parler de l'extrusion, ce qu'on va faire des produits finis, eux, les carnets de
0: commandes. Des canettes, entre autres.
1: Oui, c'est ça. Eux, ils ont de la misère. Ça, on le sait, on représente des entreprises là-dedans, puis c'est compliqué depuis plusieurs mois. Donc, c'est inquiétant. Donc, je dirais que c'est compliqué l'économie dans un sens que tous les secteurs ont leurs particularités. Ouais. À l'intérieur de chacun des secteurs, il y a des sous-secteurs, puis ces sous-secteurs-là n'ont pas leur même réalité opérationnelle. Il y en a qui vont prendre leur intrant, leur acier, leur aluminium, du côté américain, puis ils vont produire, puis ils vont traverser ça l'autre bord, alors qu'il y en a qui vont être autonomes du côté canadien, puis ils ne seront pas affectés par les contre-tarifs. Parce que les contre-tarifs, soyons réalistes, c'est ce qu'on a demandé au gouvernement, c'est beau, c'est le fun, émotivement, ça nous fait plaisir de se venger, là. Ouais, mais ça aura des impacts.
0: Bon là-dedans, là. Parce que moi, je dirais, comme Trump disait à Zelensky, « You don't have the cards ». Il n'y a plus les cartes, le Trump, là, parce que leur problème de déficit, puis la façon dont ils marchent, là, ça va mal aller. Et il y a plein d'entreprises, évidemment, là, de chambres de commerce et tout ça aux États-Unis qui disent « Hey, les tarifs avec le Canada, là, ça n'a plus de bon sens. »
1: Exact.
0: Puis ils sont obligés de taco, là, de reculer encore.
1: Ouais, ouais.
0: Là,
1: ben,
0: il y a l'industrie de l'armement qui se développe maintenant qu'on est menacé par les Américains, n'est-ce pas? Ça, c'est des secteurs qui sont nouveaux. Ça ouvre-tu des portes pour le vrai?
1: Oui, mais c'est un secteur qu'on avait. On a des entreprises qui sont syndiquées avec nous. Prenons General Dynamics à Le Gardard, pas loin de Repentigny. Donc, on a 500 métallos qui travaillent là. Mais évidemment, avec la politique industrielle que le gouvernement Carney a mis sur pied, là, donc toute la notion d'investir 2 % du PIB et de l'économie dans l'armement, ça a amené ces entreprises-là à avoir une certaine certitude vers où s'en va le gouvernement. Puis là, bon, on voit ces entreprises-là prendre de l'expansion, faire des agrandissements pour produire plus. Donc, c'est un secteur que c'est à peu près un des seuls secteurs que je peux voir en croissance puis en effervescence ces temps-ci.
0: Puis le rapprochement avec l'Union européenne, ça ouvre beaucoup de possibilités aussi, là, parce qu'il y a beaucoup de choses qu'on peut développer au niveau de l'aviation.
1: Absolument. On voit. Puis tu sais, en même temps, je voudrais pas être dans les souliers du gouvernement parce que c'est pas facile.
0: Ah non,
1: on
0: va
1: se dire. On peut bien les critiquer, mais c'est pas facile de développer de nouveaux marchés. Puis on est un peu le chien de garde pour s'assurer qu'ils le font dans le respect des travailleurs aussi, puis dans le respect des communautés aussi. Faut pas que ça se fasse au détriment aussi des industries qui sont déjà ici. On a demandé aussi, puis le gouvernement l'a fait dans une certaine mesure, de protéger nos frontières du dumping aussi, parce que ce qui arrive, c'est quand les frontières américaines sont fermées à d'autres pays, pas seulement à nous, ben là, ces pays-là ont tendance à faire migrer leur
2: production. Ils veulent vendre le produit, puis là, ils veulent vendre pour s'en débarrasser, en tout cas, pour ne pas être prêts avec, fait qu'ils vont le vendre pas cher.
1: Ils ont tendance à venir inonder le Canada et venir affecter notre propre production locale. Fait qu'on a demandé à certains égards au gouvernement de mettre en place un peu de protectionnisme aussi.
0: Pense aux meubles, surtout.
1: Aux meubles. Ouais. Beaucoup de produits de l'acier. Là, je pense aux barres d'armature, où ce que le gouvernement canadien a fermé. Il y avait beaucoup de produits qui venaient du Vietnam, de l'Indonésie, de la Chine. Puis ça a aidé, à certains égards, les produits de l'acier au Québec. Parce qu'il y a beaucoup de barres d'armature qui rentraient par le port de Vancouver. C'est ce qu'on met dans le béton. Là, vous voyez les grandes tiges là, avec des rainures.
2: Les rods de métal.
1: En anglais, on va appeler ça le rebar, mais c'est ça le vrai terme, les rods.
0: Contrairement au crowbar, ça, c'est un autre affaire.
1: Oui, c'est ça. Mais ça, on produit ça en acier, là, à contre-cœur, ArcelorMittal, nos membres chez ArcelorMittal.
0: On fait ça à contre-cœur, c'est drôle de dire
1: ça. Ça a porté ses fruits.
0: Ouais.
1: C'est pas parfait, mais ça a aidé en certaines de nos entreprises. Fait qu'on est en discussion avec le gouvernement aussi pour s'assurer qu'on vienne pas se faire. Harakiri avec notre propre marché intérieur aussi. Donc, il y a beaucoup de discussions, il y a beaucoup de mesures qui peuvent être mises en place, là, ça, c'est évident.
2: On a l'impression qu'il y a une certaine forme de collaboration avec le gouvernement fédéral. On a de l'information. J'ai l'impression que vous avez plus d'informations du gouvernement fédéral que nous, provincial, on dirait qu'on ne fait pas le débat industriel, puis je ne suis pas certain qu'il y ait eu une grande collaboration, cet égard-là.
1: Je suis obligé de vous dire que je suis assez déçu dans le cadre des dernières élections, qu'on parle très peu de politique industrielle, qu'on parle très peu de
2: la transformation.
1: De la transformation, puis tu sais, j'aimerais ça que les partis politiques nous fassent rêver un peu sur qu'est-ce que pourrait être notre tissu industriel de demain au Québec. On entend très peu parler, puis je suis obligé un peu de vous dire que dans les deux dernières années, on a eu une meilleure collaboration là-dessus avec le gouvernement canadien qu'avec le gouvernement de la CAQ. Les deux dernières années ont été exécrables en termes de collaboration avec le gouvernement de la CAQ. Malheureusement, J'imagine que le gouvernement était plus préoccupé par s'essuyer les pieds sur nous en disant que c'est les méchants syndicats qui empêchent la route de tourner.
0: Oui, mais il y a aussi que c'est fédéral, hein, le commerce international.
1: Oui, mais quand même, on a eu des entreprises qui ont fermé, on a fait des appels à l'aide, puis on n'a pas senti beaucoup de retour. Puis, tu sais, je vous dirais aussi que j'ai beaucoup d'entrepreneurs puis d'employeurs qui me disent un peu le même message, il y a comme un silence radio qui s'est installé dans la dernière année, voire les deux dernières années avec le gouvernement en place. C'est sûr que ça n'a pas aidé, puis même du côté syndical, je vous dirais qu'on a de meilleures relations avec le gouvernement canadien. On demande une rencontre, on l'obtient dans les jours, dans les semaines qui viennent. Au moins, il y a une écoute, puis à nous rencontrer, évidemment, on est bien conscient qu'on ne règle pas tout, mais au moins, quand on demande une rencontre, on l'obtient. Ce qui n'était pas tout à fait le cas dans les deux dernières années, malheureusement.
0: Ouais, le gouvernement du Québec a des réflexes un petit peu peureux de juridiction, mêlez-vous pas de nos affaires, qui est un prétexte des fois pour pas mettre... En tout cas, je veux pas partir là-dessus.
2: En tout cas, un gros merci pour cet éclairage de la situation. Il y a même à suivre, parce que ce qu'on sait, c'est qu'il va y avoir des élections au mi-mandat américaines. Ils vont peut-être avoir un impact. On commence à avoir de plus en plus de sénateurs républicains qui réagissent un peu à des situations. Alors, est-ce que ça va avoir un impact? On l'espère, même si ça ne va pas l'empêcher de faire ses décrets, mais c'est peut-être si la Chambre des représentants et le Sénat sont changés, peut-être que ça pourra changer la situation, on va l'espérer.
1: On le souhaite.
2: On le souhaite. Un gros merci.
0: Merci. Nicolas Lapierre, directeur québécois du syndicat des métallos, un de nos syndicats solides au Québec. Là-bas.
2: Absolument.
0: Bravo. Merci beaucoup.
2: Merci,
0: on va passer à un autre sujet. Je ne sais pas, est-ce que notre invité est... voilà. On va parler d'un sujet qui... tous les sujets peuvent se connecter d'une certaine façon, mais les entreprises d'insertion sociale, ça, c'est vraiment un domaine, moi, qui m'a toujours ébahi. C'est incroyable les miracles qu'on fait dans ce domaine-là. Et on se joint Dominique Bonnetto, qui est directeur général des entreprises d'insertion au Québec. Monsieur Bonnetto, est-ce que vous m'entendez bien?
3: Bonjour tout le monde, merci de nous recevoir.
0: Bon, alors... Où en sont ces entreprises-là dont on parle très peu et qui pourtant ont une mission sociale vraiment importante? Il s'agit d'entreprises ou des personnes qui sont un peu laissées de côté par la société parce que pour le travail, ils ont des limitations. Il y a donc des entreprises qui sont généralement subventionnées, qui reçoivent ces gens-là dans des emplois qu'ils sont capables d'occuper. Je pense par exemple, à Incertec, je pense que c'est bien eux, ça, à Montréal, là, qui réparent les ordinateurs.
3: Là. Exact. Très bon exemple. Les entreprises d'insertion, c'est Renaissance, c'est Coderre à Alma, c'est Incertec à Montréal, c'est La Relance à Gatineau, qui est aussi dans la transformation et la circularité des ordinateurs. Donc, il y a plein de domaines. Il y en a qui sont dans l'alimentaire. Dans votre coin à Québec, il y a le Piolet. Il y a le Pignon 2 qui font de l'alimentation.
0: Oui.
3: Vélo Vert qui font du recyclage et remise en marché de vélos. Et il y a aussi Recyclocentre, qui est dans Recyclage Janier, qui est dans la région de Québec.
0: Il y en a.
3: Donc, les entreprises d'insertion, c'est 41 entreprises à travers 14 régions au Québec. Et le modèle, c'est que c'est des OBNL, donc une entreprise réelle sous un format à but non lucratif, et dont le revenu, le profit, sert à alimenter la mission. Donc, c'est ça le modèle de l'économie sociale dans sa globalité. Les entreprises d'insertion sont des leaders dans le domaine de l'économie sociale.
2: Pour résumer, ce n'est pas des agences de placement, c'est de véritables entreprises qui embauchent de véritables travailleurs, finalement.
3: Tout à fait. Puis c'est un programme, le programme d'insertion, c'est un très beau programme. C'est un programme en approche globale, donc on prend des gens très éloignés du marché du travail. Uh-huh. Puis c'est généralement une formation de 26 semaines, donc à peu près 6 mois, où là, ils vont travailler savoir-faire, fait que des compétences techniques transversales du secteur d'activité, mais dans l'idée de les remettre dans le marché n'importe où après. Puis aussi du savoir-être, aussi basique que se lever tous les matins, arriver à l'heure tous les matins, déjeuner, avoir une hygiène personnelle, donc on travaille des compétences de base pour les réintégrer de façon durable sur le marché du travail. Cette formation-là, elle dure 6 mois. Puis après ce 6 mois-là, on les accompagne encore pendant 24 mois dans leur recherche d'emploi, production d'un CV, coaching personnalisé, plan d'intervention personnalisé aussi. Puis quand ils vivent des difficultés en emploi, ben ils nous rappellent, ben, on les coach, puis on les conseille pour rester durablement dans le marché du travail. C'est ça le plus gros succès. C'est 80% de réussite.
0: Ah, c'est ça que j'allais dire. Ça marche en plus. Oh, oui.
3: Ça marche. C'est 80% de réussite dans les 3 à 6 mois de gens qui intègrent tout de suite le marché du travail. Puis 2 ans plus tard encore, on sait que au-dessus des 2/3 restent encore durablement dans le marché du travail. Donc, c'est une solution qui est éprouvée.
2: Bien, il me semble qu'au moment où on n'arrête pas de parler de l'itinérance, la problématique du revenu, au moment où on n'arrête pas de parler de la pénurie de main-d'œuvre, au moment où on n'arrête pas de parler pour dire que ben on a besoin d'immigration, il me semble qu'un programme comme ça, là, parce qu'on n'entend pas parler d'un programme comme ça, c'est merveilleux, puis ça devrait, on devrait pouvoir passer par un tel programme au Québec avec tous les besoins qu'on a.
3: Ben exactement. Vous l'avez dit, les solutions à quoi l'insertion répond. C'est exactement ça. On parle d'intégration au marché du travail, de mobilité de main-d'œuvre. Tu sais, quand les participantes sortent du programme, là, ben ils sont intégrés tout de suite, sont coachés, ils ont des fois des stages en entreprise. Les entreprises sont contentes de les recevoir parce que il y a un aspect de formation qui coûte cher à l'entreprise de recevoir des nouveaux employés. Puis quand ils les perdent, ben tout est toujours à faire. Tandis que dans le modèle de l'insertion, ben il y a un coaching qui vient d'entreprise d'insertion de l'équipe d'intervenants psychosociaux, puis ils les aident à s'intégrer au marché du travail, à rentrer dans la routine de l'entreprise. C'est facilitant pour l'entreprise, puis en plus, ces employés-là, là, ben, sont ultra reconnaissants, puis sont loyaux.
0: Ah oui, moi j'en ai vu une, je me rappelle, dans Oshaga Maisonneuve à Montréal, c'était, je pense, c'est le restaurant du cœur, une affaire de même. C'est une ancienne église qui a été transformée pour ça, une église qui était abandonnée, évidemment. Il y a des cuisines, et là, c'était beaucoup, et presque surtout, en tout cas, des femmes immigrantes africaines. Il y avait une bonne humeur là-dedans, ils apprenaient à cuisiner nos recettes québécoises, évidemment. Et ça, c'était des repas qui étaient ensuite vendus pour des bouchées de pain, c'est le cas de le dire, à des gens dans la difficulté financière et tout et tout. Et en plus, ils faisaient des repas tout près d'avance dans des petits sachets ou n'importe quoi, des barquettes qui étaient vendues au public en général. Et ce qu'on me disait de ces femmes-là, c'est qu'elles étaient toutes... Souvent, ils ne pouvaient même pas finir leur stage. Ils étaient embauchés avant. Ils se trouvaient toutes des emplois, puis c'était la bonne humeur, c'était toute beauté à voir. Il y en a plein comme ça. Là. Je pourrais vous en sortir des exemples. J'en ai vu tellement. Là. Bon.
2: Mais comment les participants à un tel programme peuvent accéder à ce genre de ressources importantes là, pour nos auditeurs, nos auditrices?
3: Bien, très bonne question. Là. Premièrement, il y a plus de besoins qu'il y a de place.
2: Ah, c'est ça.
3: Ouais. S'il y avait plus d'argent, s'il y avait plus d'espace, on pourrait en prendre plus, on pourrait en former plus, puis il y aurait encore plus de retombées dans la collectivité. Donc, là, on parle de gens éloignés du marché du travail, qui sont éloignés des fois depuis 6 mois, 1 an, 2 ans, qui ont échoué à rentrer dans le marché du travail. Il y a plein de cas. Hein. Déjà, des gens qui n'ont pas leur secondaire 5, des fois, des gens qui n'ont pas leur secondaire 2, qui ne se rendront même pas à un parcours professionnel de DEP. Des fois, une maman monoparentale qui a eu de la misère à se trouver ou rester dans le marché du travail. Autre situation, quelqu'un qui est en repositionnement professionnel, qui travaille plus dans son domaine d'études, mais qui cherche à se repositionner. Donc, il y a une grille d'évaluation qui permet d'établir un degré de vulnérabilité, puis c'est par cumul que là, finalement, on prend des candidats. Nous, on fait du recrutement direct, mais ça passe évidemment par Service Québec qui doit approuver ça. Et les participants, participantes,

0: Il y a des personnes aussi, des personnes, par exemple, aveugles, des personnes qui ont des toutes sortes de difficultés de santé qui, pour qui le marché du travail est pas ouvert spontanément. Mais en général, ces entreprises-là, tout le monde veut les aider. Est-ce que je me trompe? Il me semble que les chambres de commerce, les municipalités, tout le monde comprend là, que c'est bon pour la société.
1: Oui, ben, peut-être que tout le monde comprend, mais il y a un problème de financement.
0: Ouais.
1: Alors, c'est peut-être de ça dont il faut parler aussi, là, hein?
2: Ben exactement, en fait, c'est que ça s'explique, hein, c'est des entreprises très ancrées dans leur communauté locale, qui font des relais avec d'autres entreprises qui soit remplissent des contrats pour eux ou les aident sur d'autres contrats, c'est aussi des donneurs d'ordre. Donc, tu sais, il y a vraiment un accompagnement qui se fait localement, puis des nombreux services que les entreprises d'insertion rendent. Puis, ça explique pourquoi elles sont vraiment fortes dans les communautés. Puis, on a évalué dans notre étude d'impact qu'on a réalisée dernièrement, c'est 187 millions en valeur ajoutée pour la société québécoise. Puis, sur ce montant-là, là, c'est 87 % de cet argent-là qui reste au Québec. Fait que c'est vraiment la création de la richesse au service de la communauté. Ça, c'est une autre des forces, des succès des programmes d'insertion. Fait que s'il y a plus d'argent, on pourrait avoir plus de participants, puis inversement, chaque fois qu'il y a une fermeture, ben on perd des occasions. On a évalué que dans les dernières années, sur 5 entreprises qui ont fermé, c'est 250 emplois qui ont été perdus, OK, par année. Ben sur ces 250 emplois-là, ça représente 13 millions de perdus dans l'économie. Fait que c'est concret, chaque personne qui rentre dans un programme d'insertion, là, on sauve 15 000 $ par année par participant. Puis au bout de la ligne, là, ben, ça ramène des recettes fiscales de 37 millions. Fait que là, sur le 50 millions que le gouvernement investit, là, ben, directement, il y en a 37 qui reviennent immédiatement dans l'économie. Puis on estime que c'est le retour sur investissement de ce programme-là, là, c'est à peu près deux ans, un peu plus de deux ans. Fait que 27 mois. Fait qu'en moins de trois ans, on rembourse entièrement ce que ça coûtait. C'est du monde qui reste durablement dans le marché du travail puis qui vont payer des taxes et impôts durablement par la suite.
0: C'est un très bel exemple d'économie sociale, parce qu'en plus des chiffres, là, c'est des personnes, des êtres humains là, qui voient leur vie changer par ça, qui passent du côté sombre au côté positif, qui voient, qui ont de l'avenir, peuvent même mettre un peu d'argent dans leur poche, certains, pour la première fois de leur vie. Là, dans les partis politiques, à la campagne électorale, sans désigner l'un ou l'autre, on parle tous de mettre plus d'argent dans le communautaire. Est-ce que ces entreprises-là sont considérées comme faisant partie du communautaire?
2: Bien, dans un sens, on est des OBNL.
0: Ouais.
2: Sauf que nous, on relève du ministère de l'Emploi. Oh. Et dans ce cas-là, c'est ça, on est soumis au Fonds de développement de la main-d'œuvre, qui est un fonds canadien qui redistribue au gouvernement du Québec. Et on considère qu'il y avait une addition de 145 millions de la caisse d'économie, de la caisse d'assurance-emploi, qui a été retirée. Puis ce 145 millions-là, il était attribué à d'autres choses. Il est encore en période de négociation. Puis sur ce montant-là, on estime qu'un 20-25 millions qui aurait dû aller à l'insertion directement au Québec. Puis ça a contribué à mettre une pression supplémentaire à ces structures, puis ça a mené à des fermetures concrètes. Fait que c'est des vraies personnes qui n'ont pas pu profiter de ce programme-là. Puis je reviens à ce que vous disiez tantôt, là. L'insertion, là, c'est tellement une belle solution pour lutter contre l'itinérance. Tu sais, les entreprises d'insertion, il y en a qui sont dans l'habitation. On leur demande de plus en plus de faire de l'habitation puis de la supervision. On donne de l'emploi. Beaucoup d'entreprises d'insertion sont en sécurité alimentaire. On parlait tantôt là, dans l'alimentaire, là, chez Christo Pop d'Hochelag. Ben moi, je suis un petit gars d'Hochelag à
0: Montréal.
2: C'est
0: ça, oui.
2: J'en ai profité, moi, de ça, des repas dans les écoles. Puis ça fait des petits, puis ça a percolé. Puis on est rendu avec un grand programme national qui s'appelle la cantine pour tous.
0: Oui,
2: la
0: cantine
2: pour tous, elle donne des repas dans toutes les écoles du Québec. Ça a vraiment des retombées concrètes, sans parler d'économie circulaire, puis tout ce qu'on fait au niveau des textiles, au niveau des récupérations d'ordi, etc., etc. Fait que c'est des opportunités d'affaires, c'est des opportunités d'améliorer la productivité puis l'économie du Québec à travers un service rendu à la population.
1: Mais en tout cas, votre témoignage est fort intéressant. On va espérer que l'argent va être au rendez-vous. Lâchez pas, je pense que c'est un sujet.

0: sujet dont on n'a pas parlé suffisamment dans les médias actuellement. Je pense que c'est important que ça soit connu, votre mission fondamentale, je pense, de l'insertion de personnes qui en ont grandement besoin. Un gros merci.
1: Ben, merci beaucoup. Merci. Puis dans le cadre du sommet d'itinérance, on va être là pour être assis à la table et discuter avec le gouvernement.
0: Alors, bonne chance. Merci.
2: Bonjour. Dominique Bonneteau, directeur général des entreprises d'insertion du Québec. Ici Julien Bileteau et Serge Morin. C'était l'émission D'un autre angle. Vous êtes bien à l'antenne de CKIA 88.3 Québec et on se dit à la semaine prochaine. C'est bien cela.

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5: Bonjour, ici Julianne Perrault. Voici votre bulletin du lundi 28 septembre 2026. L'immigration s'est imposée comme un thème central dans la campagne électorale au Québec. Plusieurs chefs de parti l'ont notamment lié à la pression sur les écoles et les services publics. Mais au-delà des chiffres et des débats politiques, quel effet ces discours ont-ils sur les personnes immigrantes? Notre équipe s'est entretenue avec le chercheur du CLAR, Maxime Fortin. Selon lui, cette façon de présenter l'immigration contribue à en faire un bouc émissaire et elle divise notre société. Rendez-vous sur notre site dans l'onglet « Actualité » pour lire le texte complet. Le quartier Saint-Roch demeure fortement touché par les locations de courte durée, nous apprend le média Le Soleil. Selon les données citées dans une nouvelle étude, environ un logement sur sept y serait offert sur Airbnb. Un organisme estime que cette concentration contribue à fragiliser un quartier déjà aux prises avec des enjeux sociaux et de logement. La réglementation a été resserrée en 2023, mais certains logements bénéficient encore de droits acquis. Une nouvelle étude montre aussi qu'une réglementation plus stricte pourrait contribuer à freiner les hausses des loyers. Christophe Gagnon-Fortin du Média Mon Quartier nous apprend que le projet La Serre dans l'éco-quartier de la Pointe-aux-Lièvres suscite des inquiétudes chez les citoyens. Le bâtiment de 7 à 9 étages compterait 374 logements, alors que plusieurs dérogations sont nécessaires pour permettre sa construction. Des résidents questionnent notamment la hauteur du projet, le prix de futurs loyers et l'impact sur la circulation. Les promoteurs affirment vouloir créer un milieu de vie à échelle humaine avec des commerces de proximité et une serre sur le toit. Le Centre résidentiel communautaire Jean-Cartier a lancé une campagne de financement sur la ruche. Intitulé 35e expérimentation citoyenne, le projet bonifiera l'offre de formation du CJC pour que plus de 50 jeunes développent leurs compétences citoyennes par le biais de formations et d'événements ouverts à tous. Les sommes recueillies serviront à défrayer les coûts des événements et des ateliers, ainsi que les salaires des personnes qui accompagnent les jeunes. L'objectif fixé est de 60 000 $. Il est possible de participer à la campagne jusqu'au 31 octobre 2026. Et finalement, c'est ce soir, 17h30, que se tient une rencontre du conseil d'arrondissement de la cité Limoilou au bureau d'arrondissement du 500 rue du Pont à la salle 402. Les citoyens et citoyennes sur place peuvent poser une question aux élus lors de la période prévue à cet effet. Pour celles et ceux qui ne peuvent assister à la rencontre, il est possible de remplir le formulaire sur le site de la Ville de Québec d'ici midi, le jour de la rencontre. La réponse sera disponible via l'enregistrement. À noter que la salle du conseil d'arrondissement est équipée d'une boucle magnétique pour les personnes malentendantes. C'est ce qui complète cette édition. Au nom de toute l'équipe, bonne journée à l'antenne de CKIA 88.3 FM et CKIA FM.org.
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Bonjour, chers auditrices, chers auditeurs. Bienvenue à l'émission Voix solidaire avec Chantal Coulombe au micro aujourd'hui pour vous accompagner dans la prochaine heure. Mais pas que, parce que dans quelques instants, on vous propose une belle entrevue qui a été réalisée il y a quelques jours par une de nos co-animatrices, Florence Labarre, adjointe à la direction au CESIC. Mais pas que, parce que Florence va aussi être accompagnée, et moi, en l'occurrence, de plusieurs autres personnes, quelques autres personnes que l'on va inviter à prendre, dans le fond, à partager le micro avec nous dans les prochaines semaines. Donc, ça, vous allez pouvoir découvrir ça au fil de la prochaine saison. Et donc, l'émission d'aujourd'hui, on vous propose tout d'abord cette entrevue réalisée par Florence Labarre avec Philippe Gaudreau, professeur au niveau secondaire depuis près d'une trentaine d'années et également auteur. Et Philippe, aujourd'hui, nous parle de ses préoccupations face à la montée et à la popularité grandissante des plateformes qui vendent des vêtements de fast fashion, donc de mode éphémère. Et dans le fond, il nous parle de cette préoccupation-là parce qu'on a rencontré Philippe cet été, parce que Philippe a été interpellé par notre équipe pour venir faire une formation complémentaire à nos animateurs de camp de jour qui offraient justement une animation sur la mode éphémère cet été aux jeunes pour les sensibiliser justement au dessous de cette fameuse mode éphémère-là et aux différents revers que ça implique au niveau de l'environnement, du travail, des enfants dans certains pays également et conditions inacceptables de travail. Donc, on fait découvrir ça dans quelques instants. Et par la suite, on vous offre dans un deuxième temps dans l'émission, après la demi de l'émission, de vous découvrir deux épisodes balado produits par le CEDAL, qui est le Centre pour les droits humains en Amérique latine. Le CEDAL est installé à Montréal et est un partenaire du CESIC pour une troisième saison à l'émission de radio, parce qu'on trouve qu'ils produisent tellement des balados intéressant et important sur des sujets dont on doit parler à une émission comme Voix solidaire qui veut vous interpeller, vous faire découvrir certaines aberrations qui se passent dans les pays du Sud et que les habitants et les résidents de ces pays-là vivent. Et donc, ces deux balandos-là vont vous proposer les témoignages de Isabella Altamirano, qui est d'origine mexicaine et qui vous parle des répercussions de l'installation abusive d'éoliennes dans sa région de l'isthme de Tehuantepec. Excusez-moi, c'est pas facile à prononcer. Et par la suite, la deuxième petite balado qu'on vous propose, c'est un entretien avec Damaris Sanchez du Panama, qui, pour elle, pour sa part, nous explique les répercussions de l'installation abusive de barrages hydroélectriques qui se passent dans sa région du Panama, mais aussi d'un point positif et de la militance qui s'est installée pour bloquer cette installation abusive de barrages hydroélectriques en leur sol. Et aujourd'hui, en musique, on vous fait découvrir, on est dans la thématique, vous voyez, on parle du Mexique, on parle du Panama après la pause, donc on voulait vous faire découvrir un artiste originaire du Mexique, mais qui vit maintenant au Québec. Il s'appelle Bugat et il vient de lancer son nouvel album et on vous propose deux pièces musicales de Bugat, une d'un de ses anciens albums et une de son nouvel album qui vient de sortir. Alors, au courant de l'émission, on espère que cette musique vous bercera bien dans cette prochaine heure et on espère aussi que vous allez aimer notre émission. N'hésitez pas à nous faire part aussi de vos commentaires sur l'émission via notre page Facebook. On est toujours heureux de savoir ce que vous aimez, ce que vous aimez moins, ce que vous aimeriez entendre à l'émission Voix solidaire pour la prochaine saison.

0: ici Florence Labarre, adjointe à la direction du Carrefour d'éducation à la solidarité internationale de Québec. Nous avons le plaisir aujourd'hui d'accueillir M. Philippe Gendreau, un passionné de la recherche dans le domaine des médias et de la culture. M. Gendreau est enseignant auprès d'adolescents, adolescentes depuis plus de 30 ans. Il est également auteur de deux livres, donc GAFAM, le monstre à cinq têtes, ainsi que Modjetab, qui est son livre le plus récent, qui est sorti en 2025. Il s'intéresse là, en fait, aux enjeux de la mode éphémère. Bonjour, M. Gendreau, vous allez bien?
1: Oui, très bien. Bonjour, Florence. Donc, bonjour
0: Alors,
1: à vos auditeurs.
0: pour mettre en contexte nos auditeurs, auditrices, M. Gendreau, vous nous avez aidé, donc vous avez aidé le CESIC cet été dans l'amélioration de notre toute nouvelle animation mode éphémère qu'on offrait là, dans les différents camps de jour dans la ville de Québec. Tout d'abord, M. Gendreau, pourquoi la mode jetable? Qu'est-ce qui vous a amené à vous intéresser à ce sujet-là? Pourquoi écrire un livre particulièrement là, sur cet enjeu-là? C'était quoi votre but là, derrière ce projet?
1: Bon, pour commencer, il faut savoir que j'ai un peu un syndrome Don Quichotte. Donc, quand je vois des grandes compagnies qui abusent de la naïveté des gens, qui abusent dans le fond de leur position, puis qui accumulent des profits de façon tout à fait inacceptable, là, sans véritable partage avec les sociétés dans lesquelles on est, là, pour moi, ça vient me chercher. Comme vous l'avez dit, ben je travaille avec les adolescents depuis 32 ans comme prof, mais avant ça, j'ai travaillé comme intervenant jeunesse dans une maison de jeunes. Fait que vraiment, c'est plus de 36 ans à côtoyer des adolescents. Fait que c'est sûr que le fait d'écrire des livres, c'est de trouver des enjeux qui les touchent, puis en même temps de rejoindre mon côté justement justifié par rapport aux entreprises là qui abusent de leur position de domination. Et donc le premier livre portait sur Google, Apple, Facebook, Amazon, Microsoft, TikTok, puis l'équivalent en Asie aussi. Puis après ça, ben c'est en discutant avec mon éditrice, elle me dit ben ça serait intéressant de faire un radar sur la mode jetable. Puis moi, ça m'apparaissait comme un vieux sujet. Parce que dans les années 90, moi, j'abordais ça quand j'ai commencé à enseigner. C'était dans les premiers enjeux éthiques. Est-ce qu'on doit choisir les vêtements qu'on s'achète? Parce qu'il y avait eu toute une vague de dénonciations avec Gap, avec Walmart, avec Tommy Hilfiger. Puis j'ai toujours eu en aversion les vêtements sur lesquels on affiche les logos, les marques. Aujourd'hui, est-ce qu'il m'arrive de porter des logos? Parfois, mais j'essaie vraiment qu'il n'y ait pas de marque. Je trouve ça comme inacceptable de faire de la publicité pour une compagnie qui en tire un profit puis qui exploite aussi. Fait que c'est un paquet d'enjeux éthiques qui m'ont rejoint puis qui m'ont amené à travailler ça avec les élèves.
0: Puis justement, j'imagine donc que vous en parlez avec vos élèves de cet enjeu-là. Comment vous l'incorporez dans vos cours? Comment on aborde ces gros enjeux-là à un public jeunesse?
1: Ouais, ben très bonne question parce que s'il y a des enseignants, des enseignantes qui écoutent, ma stratégie à moi est rarement frontale. Donc, je crois jamais avoir fait de cours où on parlait de mode jetable. Mais je vais passer par les compagnies. Donc, qu'est-ce que c'est Shein? Qu'est-ce que c'est Temu? Comme je le fais aussi avec Google, Apple, les grandes compagnies du numérique. Qu'est-ce que ça représente, ces grandes compagnies-là? Comment elles fonctionnent? Comment elles font de l'argent? Comment elles sont complices aussi avec des pays où on ne respecte pas les droits humains? Comment l'esclavage existe encore aujourd'hui, mais prend une forme différente, masquée sous d'autres terminologies pour dire que ben ils sont payés, mais c'est vraiment des conditions qui rappellent l'esclavage. Donc, c'est plus par ce chemin-là que je pense. Puis, j'ai beaucoup d'admiration pour des organismes comme le vôtre, parce que c'est de la sensibilisation, de l'éducation qu'il faudra faire tout le temps sur des thématiques, comme je le disais, qui peuvent nous sembler anciennes, mais pour lesquelles il faut toujours sensibiliser les nouvelles générations. Puis, ce que j'aimerais dire, c'est que les jeunes ont l'impression qu'ils connaissent la fast fashion parce qu'en anglais, ils ont vu un documentaire. Ils savent qu'il y a un réchauffement climatique parce qu'ils ont eu une maquette à faire ou une affiche à faire en sixième année. Puis notre défi à nous comme éducateurs, c'est vraiment de trouver de nouveaux angles pour amener de l'information dans l'esprit des jeunes qui croient savoir parce qu'ils sont capables de nommer la définition, parce qu'ils savent référer à un documentaire qu'ils ont vu. Puis, exemple, Shein, c'est une compagnie qui vient de faire son introduction en bourse. Bien, de comprendre qu'une compagnie écocidaire comme Shein, hein, qui fabrique des choses qui sont nocives pour l'environnement, nocives pour les êtres humains, nocives pour la survie de notre espèce, qui abusent de leur position par rapport à des enfants qui ne devraient même pas être exposés à de la publicité, mais que Chine finit par rejoindre en déjouant les lois, ben c'est ça le nerf de la guerre pour moi. C'est comme de les amener à voir ça pour comprendre les rouages puis de ne pas admettre que c'est une fatalité que ça soit comme ça. Là. C'est pas une fatalité. Il y a moyen de moins consommer. Puis la mode, ben oui, les grands couturiers, oui, la recherche en mode parce que c'est artistique, mais pour le commun des mortels, là, on consomme beaucoup trop, puis c'est vraiment de consommer moins qui est l'objectif.
0: Puis est-ce que vous entendez parler de ce sujet-là par d'autres membres du personnel enseignant? Est-ce que vous trouvez que vous êtes comme un des seuls à l'aborder auprès des jeunes ou de plus en plus vous l'entendez autour de vous?
1: C'est une autre très bonne question. J'ai un collègue qui enseignait dans la même classe que moi l'an dernier, puis qui me dit « Ah, je fais un travail avec les élèves sur la fast fashion. » Puis je lui ai jamais dit que j'avais écrit un livre sur le sujet. Parce que dans ma tête, je me disais « Tant mieux, super, il va en parler avec les troisième, quatrième secondaire, puis il est emballé par sa thématique. » Donc, je suis vraiment pas le seul qui s'intéresse à ça. On peut blaguer même avec moi, avec un collègue ce midi qui travaille plus en histoire. Il parlait qu'il achetait des vêtements qui étaient durables. Puis là, je dis, ah, il n'y a rien de mieux que de bien choisir ses vêtements pour les garder longtemps. Il dit, ouais, je vais te proposer un livre là-dessus. Fait que je pense que c'est vraiment bien connu, placé. Puis les livres de la collection Radar, dont je suis vraiment très fier de faire partie, ont été pensés justement pour que les enseignants puissent vite se faire une tête sur des sujets, l'éco-anxiété, la mode jetable, les GAFAM, l'amitié, la cruauté animale. Et c'est des livres après ça qui peuvent être faciles à faire lire aux jeunes en partie, en accès sur Biblius, hein, qui est numérique, qui permet d'aller voir quelques pages. Et je pense que le livre a permis, ben, ces livres-là permettent d'aborder des sujets qui sont sérieux puis de nourrir comme les connaissances générales des enseignants pour aborder ce sujet. Mais comme je le disais tantôt, on est à une époque où tout a été discuté, l'influence des médias, la désinformation, le réchauffement climatique, la mode jetable. Les jeunes ont entendu de tout un peu par plein prof, à travers des rédactions de textes argumentatifs aussi du ministère ou dans les cours de français. Mais il faut aller plus loin. Il faut que ça soit plus qu'une réflexion. Il faut que ça soit une mise en action.
0: Justement, je me demandais, parce que c'est vrai que votre livre, puis pour l'avoir moi-même lu, c'est vrai que j'ai l'impression qu'il s'adresse à un public qui est large. T'sais, on peut rapidement, comme vous l'avez mentionné, on peut rapidement se faire une tête sur le sujet. Est-ce que vous, en l'écrivant, vous aviez en tête un certain public cible? Tu sais, je prends l'exemple, bon, il y a certains thèmes que termes dans le livre auxquels on est peut-être moins familier, par exemple, écocide. Vous prenez vraiment la peine de écrire une définition sur le côté. Donc, quelqu'un qui est moins au courant des différents termes qu'on utilise pour parler de ce sujet-là, peut facilement là, comprendre, tout est bien vulgarisé. Mais est-ce que vous aviez un public auquel vous vous adressiez quand que vous écriviez ce livre-là?
1: Bien, ça aussi, on doit ça à Pauline Gagnon, qui est l'éditrice, la première à imaginer les radars pour créer la collection. Maintenant, le relais a été assumé, je pense, après 13 Radar à Geneviève Morin, mais c'est l'idée, c'est accessible aux plus de 14 ans, mais pas pensé pour un public qui serait limité à cet âge-là. Fait que, comme vous l'avez dit, moi, je suis comme ça, même dans mes cours, j'ai toujours cru que c'était important d'avoir le vocabulaire le plus riche possible pour moi en classe, mais de toujours prendre le temps d'expliquer les termes que les élèves sont peut-être moins habitués à entendre. Puis des recherches l'ont démontré qu'au fil du temps, les jeunes ont fini par avoir un vocabulaire plus limité. Il faut tellement travailler à ouvrir le vocabulaire, parce qu'ouvrir le vocabulaire, enrichir le vocabulaire, c'est ouvrir l'esprit à comprendre des notions qui sont peut-être un peu plus complexes, puis savoir jongler avec des idées. Fait que moi, quand j'écris, je vous avoue là, que je peux penser à un public ici, québécois, franco-canadien, puis trouver des exemples des fois qui pourraient rejoindre des Européens francophones, puis même l'Afrique aussi. Quand j'écrivais, puis je sais qu'on a eu à sacrifier certaines choses, mais quand j'écrivais, je m'adressais à des francophones qui s'intéresseraient à ces questions-là en essayant d'être le plus accessible pour des plus jeunes, mais sans jamais réduire la qualité de la réflexion. Puis, il y a une critique qui a été faite par rapport à Mode Jetable qui était différente de GAFAM par la même personne qui disait que c'était quand même un livre chargé. Puis, je suis d'accord que Mode Jetable est chargé parce qu'il y a plein de statistiques. On explique des concepts aussi par rapport à la consommation, la surconsommation, des théories aussi qui créent de l'engouement par rapport à des marques. Mais moi, j'ai toujours pensé que, hey, s'il y a une partie que tu trouves un peu plus complexe puis qui te rejoint moins, tu peux la sauter. Mais comme prof, moi, j'ai toujours aimé être nourri avec plein d'éléments, d'anecdotes, de statistiques, puis arriver avec mes élèves après ça, puis ma tête est pleine de liens que je peux faire.
0: Oui, c'est ça. Puis des fois aussi, tu sais, ça, nous, en tant que lecteurs, lectrices, ça nous... Des chiffres, des fois, ça vient comme...
1: Donner une idée.
0: Exactement, c'est ça. On est capable de comme plus se comprendre un peu l'ampleur de la situation. Puis justement, vous en nommez plusieurs là, tout au long du livre. Mais selon vous, je me demandais, bon, tant sur le plan environnemental, social, même on parle dans le livre à un moment donné de santé, c'est quoi les impacts les plus préoccupants de cette mode éphémère-là?
1: Bien, je vais peut-être surprendre, mais pour moi, là, le plus important, c'est l'esprit de contradiction dans laquelle on élève les jeunes aujourd'hui, on éduque les jeunes. Comment parler sérieusement de situations climatiques, de réchauffement, de situations environnementales, de gaspillage, puis de l'autre côté, offrir des cartes cadeaux à des jeunes pour qu'ils puissent aller acheter des crèmes chez Sephora, des cartes cadeaux pour Shein, Temu. Je ne me souviens plus si j'en parle dans le livre, c'est un phénomène qu'on retrouve beaucoup de grands-parents aujourd'hui. Alors, je ne sais pas s'il y a des grands-parents à l'écoute, mais donnent énormément de cadeaux, de jouets qu'ils ont commandés sur des plateformes à rabais, comme Amazon, comme Shein, comme Temu. Donc, on inonde les jeunes de nouveautés. Dans mon entourage, il y a des adolescents qui sont addict à la nouveauté. Puis, c'est pas banal ce que je suis en train de dire, là, c'est addict, là, c'est chaque jour il y a un désir pour un objet. Et s'il y a une journée de congé ou une soirée de libre, la proposition va être faite d'aller au magasin. Puis j'ai vu qu'est-ce qui arrive de la quantité d'objets qui sont accumulés, c'est qu'ils savent même plus quoi en faire. Et pour moi, c'est navrant qu'à notre époque, on ne conscientise pas par le geste, par l'habitude, par le réflexe de moins consommer. Puis, encore une fois, moi aussi, j'ai des efforts à faire. Hier, j'étais dans ma garde-robe à regarder des chemises que je porte moins, puis à me dire, hey, pourquoi je ne la porte plus? Je devrais regarder. Puis, il y a des vêtements que je reprends de mon fils qui ne l'intéresse plus, qui me font. Puis j'ai tellement pas l'impression d'être passé date. Vous pouvez aller vérifier sur les réseaux sociaux. Je pense pas être quelqu'un qui est habillé comme en 1989. Mais il y a tellement de choses disponibles que aujourd'hui, je me sens un peu mal d'acheter des vêtements neufs parce qu'il y en a plein. Ça m'arrive encore, mais j'essaie que ce soit le moins possible. Parce que c'est ça. C'est comme se relooker aujourd'hui, c'est comme une psychothérapie à rabais pour beaucoup de gens. C'est comme de se refaire un moral avec une nouvelle pièce de vêtements qui donne l'impression d'avoir changé de peau, alors qu'il n'y a rien qui a changé. On a dépensé, les compagnies, les stratèges de communication ont réussi leur coup. C'est désolant. Fait que pour moi, c'est ça, c'est vraiment. Le plus important, c'est de sensibiliser les jeunes qui deviennent complices de l'exploitation de l'environnement, des ressources, puis des êtres humains aussi.
0: Puis vous en parlez un peu, tu sais, justement, vous en avez parlé, bon, l'impact un peu, bon, des grands-parents, la famille, mais
1: Oui.
0: aussi, c'est quoi le rôle, tu sais, de, oui, la famille, les organismes communautaires, les écoles, tu sais, c'est quoi leur rôle un peu, ou l'ampleur de leur rôle sur la sensibilisation des gens, puis tu sais, bon, on parle beaucoup des jeunes, mais aussi, tu sais, de toutes nos différentes connaissances, bon, nos amis, notre famille un peu plus éloignée. C'est quoi l'ampleur que chaque personne a, ou même organise, institution, sur cette sensibilisation-là?
1: Bonne question. On vit dans une époque, je pense, comme prof, où il faut pas brusquer personne. Donc, il y a plein de sujets qui finissent par être évacués de la conversation. Je fais juste penser, si j'avais un ami qui achetait continuellement des vêtements, est-ce que je prendrais la peine de lui dire, ah, tu t'es encore acheté? Je pense que je serais pas capable de juger ses comportements de façon frontale, mais je pense que dès qu'il y aurait une porte qui s'ouvrirait sur la consommation, exemple, quelqu'un qui dit, écoute, on n'y arrive pas là, à se payer des voyages, on aimerait voyager, on n'a pas le budget pour le faire, ben, je pense que je saisirais l'occasion pour dire, ben, moi, il y a des choses que j'ai revues. Maintenant, je me rends à l'école à vélo, donc j'ai changé mon lieu de travail pour y aller à vélo. Écoute, fais juste penser qu'est-ce que j'ai économisé en essence, ma voiture vieillit moins vite. J'essaie de moi acheter de vêtements, puis je me rends compte que ça fait des économies substantielles, mais en même temps, je reconnaîtrais aussi que moi, je dépense beaucoup en culture, j'achète beaucoup de livres. Donc, je ne veux pas me placer supérieur à personne, mais il y a des changements qu'on peut faire. Puis honnêtement, penser me rendre à l'école à vélo, il y a 10 ans, ça me serait apparu comme un rêve. Puis aujourd'hui, c'est quelque chose que je profite, que je fais avec plaisir. Mais il y a des petites choses qui ont fini par changer. J'étais pas le guerrier environnemental que certaines personnes peuvent penser. Je le suis pas plus aujourd'hui. Même quand je me présente dans des conférences, je pense que je surprends par ma façon de me présenter. Non, je cherche pas à avoir le look de quelqu'un qui s'habille en friperie. Je suis quelqu'un qui s'est toujours habillé avec des vêtements noirs, qui n'est pas l'idéal sur le plan environnemental. J'essaie de ne pas en acheter souvent. Mais non, c'est ça. J'essaie de ne pas me conformer à l'idée que les gens pensent que ce que je devrais être comme personne intéressée par le sujet. Ouais.
0: Puis j'imagine que bon, pour rédiger ce livre-là, vous devez avoir fait, il y avait énormément de statistiques, donc
1: Oui.
0: vous êtes évidemment renseigné sur le sujet. Est-ce qu'il y a des mythes, peut-être un là, en particulier, qu'on entend fréquemment sur la mode, l'industrie peut-être même du textile, la mode éphémère, que vous aimeriez déconstruire avec nos auditeurs, auditrices?
1: OK, j'avais pas pensé, je réfléchis là, mais je sais que mon fils m'a partagé quelque chose hier, puis qui m'a amené à réfléchir. Donc, oui, effectivement, j'ai lu plein de livres sur le gaspillage. Tantôt, quand je parlais, le noir, la teinture pour les vêtements noirs. Mais aujourd'hui, il y a des alternatives pour que ça soit moins nocif. Il y a même des nouvelles teintures aujourd'hui qui sont dérivées d'expériences faites avec des bactéries pour faire changer la couleur des vêtements. Donc, il y a des choses intéressantes. Mais ce que mon fils me partageait hier, c'est que le cuir synthétique versus le cuir animal, Il me racontait qu'il avait entendu un documentaire où on expliquait que oui, on jette énormément par la consommation de viande des peaux animales. Fait que là, ça nous amène à des grands questionnements. Si on consomme de la viande animale, mais qu'on veut pas le cuir animal, mais que, puis c'est toutes les contradictions dans lesquelles on peut être piégé aujourd'hui, moi y compris. Donc, je suis interpellé dans ma consommation. J'essaie de ne pas acheter de cuir. J'ai aucun souvenir de quelque chose que j'ai acheté récemment en cuir. Je fais des choix. Mais en même temps, oui, je consomme encore de la viande animale, mais j'essaie de réduire ma consommation. Puis quand je regarde ma consommation d'aujourd'hui, de tout ce que je peux consommer, elle est vraiment transformée depuis les 10 dernières années. Fait que j'aurais le goût de dire, il n'y a rien de mieux que d'observer sa consommation, de regarder qu'est-ce qu'on a le réflexe d'acheter et de questionner nos réflexes, parce que le tofu, on le cuisine chez moi, des plats végétariens, on consomme. Si je regarde le nombre de plats végétariens que je peux consommer aujourd'hui, ben, c'est plus important que ce que je consommais autrefois. Fait que c'est comme d'adopter une ligne directrice qu'on se donne, la certitude qu'on agit par rapport à nos convictions. Fait que par rapport au mythe, ben, je terminerai en disant, penser qu'aller en friperie, on fait mieux. Non. Puis, oui, c'est mieux d'acheter des vêtements qui sont de seconde main, mais c'est de réduire notre consommation. Puis là, toute mon admiration aux gens qui ont mis sur pied des projets de friperie. Je compte faire un projet semblable ici à l'école, mais il y a vraiment une surconsommation en friperie qui autorise à surconsommer. Parce que ce qu'on achète, on le sait qu'il ne nous a pas coûté cher. On a fait une bonne action parce que c'est du seconde main, mais on pourra s'en débarrasser. Et je parle par des témoignages que j'ai entendus. Ben oui, mais tu peux ramener tes vêtements, t'en reprends d'autres. Et c'est ça, c'est comme de perpétuer la consommation, ce que les compagnies comme LVMH de Bernard Arnault souhaite, et des compagnies, vous pouvez nommer toutes les compagnies, H&M, Zara, Shein, Temu, ils veulent qu'on continue à consommer de façon compulsive parce que quand la période économique est plus favorable, on a plus d'argent pour acheter du neuf, puis quand les périodes économiques sont moins favorables, on achète plus d'usagers, mais on conserve l'habitude de surconsommer. Fait que c'est comme un dérèglement de la perception du réel en ce moment.
0: Puis en terminant, bon, parce que le temps file, Monsieur
1: Oui.
0: Champreau, je me demandais là, est-ce qu'il y a des projets, peut-être sur le même thème, sur d'autres thèmes, auxquels nos auditeurs auditrices devraient rester à l'affût, peut-être dans les prochaines semaines, les prochains mois.
1: Ben, quand je vous parlais de Chine, qui est maintenant a fait son introduction en bourse. Ils ont essayé de s'introduire en bourse à New York. Ça n'a pas fonctionné. C'est la bourse de Hong Kong. Mais c'est une façon d'aller chercher du financement pour devenir encore plus important. Et j'inviterais vos auditeurs, vos auditrices à regarder tout ce qui s'est passé avec Google, Apple, Facebook, Amazon, Microsoft. On ne les a pas vus rentrer dans les écoles, rentrer dans les gouvernements, prendre nos données pour les stocker dans l'info nuagique. Et là, maintenant, on est piégé avec les États-Unis et toutes ces compagnies-là qui détiennent nos données. Même chose avec les compagnies d'intelligence artificielle. Aujourd'hui, on se réveille, mais ça fait longtemps que l'alarme est sonnée. Même chose avec les vêtements, Shein, Temu. Amazon vont détruire tout le commerce local. Et l'objectif, c'est connu, c'est une stratégie commerciale vieille comme le monde, c'est détruire toutes les formes de compétition au premier niveau pour après ça s'emparer du marché et avoir la domination du marché. Personne ne va se réjouir quand Shein et Temu seront les principaux producteurs de vêtements des jeunes. Puis on le voit avec Amazon, on voit des entreprises qui ferment ici au Québec, des boutiques qui ferment ici au Québec dont on connaissait le propriétaire, qu'on saluait par son prénom. Puis aujourd'hui, bien, Amazon, ça enrichit un multimilliardaire qui se promène en bateau, en avion, qui tous les jours gaspille des milliers de litres. Comment ça se fait qu'on encourage ces gens-là?
0: Mais sur
1: C'est
0: ce,
1: ça.
0: un gros merci, Monsieur Gendreau. Et encore une fois, toujours très intéressant. Merci
1: Merci
0: pour
1: à vous,
0: votre temps.
1: merci à votre organisme. Merci, Florence.
0: Bonne journée.
1: À vous aussi.

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1: Des territoires connus aujourd'hui sous le nom de Papouasie-Occidentale au Canada, en passant par les Philippines, l'Argentine et le Panama, des femmes de différents peuples s'organisent pour défendre une vie digne face à l'extractivisme et au capital. Aujourd'hui, nous parlerons de l'isthme de Tehuantepec, de la violence et de la résistance des femmes et de la diversité avec Isabelle Altamirano.
2: El istmo de Tehuantepec siempre ha sido este lugar de que es un punto geográfico muy.
3: L'isthme de Tehuantepec a toujours été un point géographique très important, qui a toujours été contesté, car il s'agit d'un passage vers l'Amérique centrale et vers l'Amérique du Sud, mais en même temps c'est un endroit qui réduit la distance de transport de marchandises. C'est ainsi que cette région a toujours été ciblée par les investisseurs étrangers, des États-Unis entre autres. J'ai commencé à écrire sur ce qui se passait dans la région de l'isthme à cause de mon père. Il était commissaire d'un ejido dans ma ville quand les compagnies éoliennes ont commencé à y venir. J'ai constaté que les représentants de ces compagnies venaient voir des gens, comme mon père, qui étaient des hidatarios et leur parlaient en jargon technique difficilement accessible. On aurait dit qu'ils faisaient exprès pour ne pas être compris par ceux à qui ils s'adressaient. Lors d'une de mes visites, mon père m'a dit « Je veux que tu m'accompagnes à ces réunions parce que je ne comprends rien à ce qu'ils disent. » Il pensait que c'était dû au fait qu'ils n'étaient pas assez informés ou éduqués. Alors nous sommes allés à la réunion et j'ai commencé à leur poser beaucoup de questions. Évidemment, les représentants des compagnies éoliennes se sont sentis mal à l'aise et sont devenus un peu agressifs. Une part de ce que je leur ai dit, c'était que, même avec un doctorat, on ne les comprend pas, parce que leur but enfin, c'est que nous ne les comprenons pas. Ils veulent qu'on se sente intimidé par le fait que nous ne parvenons pas à comprendre ce qu'ils disent. Alors mon père m'a dit, si tu dois écrire quelque chose sur l'isthme, il faut que ça soit sur ce que nous vivons en ce moment. Car il y a trop de rumeurs qui se passent sur ce qu'ils font ces entreprises et la vérité, c'est que nous ne comprenons pas, alors nous ne savons pas effectivement ce qu'elles font. Ceci est une partie intégrale de la dynamique ou des stratégies qu'elles ont employées, de diviser pour conquérir. C'est-à-dire qu'ils se rendent dans les communautés, ils discutent avec certains en leur accordant une compensation monétaire, et puis ensuite, ils contraignent d'autres à ne pas considérer d'autres conditions. Ils ont utilisé cette tactique avec différentes communautés depuis très longtemps. Les premières communautés ont signé sans avoir compris que le bail de leur terre s'étendra sur 60 ans, et ils ont reçu que des pesos, simplement quelques sous pour ceci. Et en plus, sans savoir qu'on leur imposait une série de changements quant à leurs droits d'usage futur de la terre.
2: Recibiendo pesos, unos pocos pesos, ¿no? Que, y además, sin saber que eso les imponía una serie de cambios en torno a cómo iban a usar la tierra. Porque eso es lo que el capitalismo hace.
3: Enfin, c'est ce que le capitalisme établit avant que les entreprises s'implantent. D'abord, fragmenter les relations au sein de la communauté par rapport au territoire pour enfin faciliter l'arrivée du capital. Les femmes sont une part importante du mouvement de résistance contre ces projets. Ce sont les femmes, car c'est elles qui défendent un ensemble de choses. Comme je l'ai abordé dans mon travail, c'est ce que les femmes travaillent pour défendre la vie autochtone. Les femmes ont ça. Elles ont cette impulsion pour défendre les processus de la vie. Bien sûr, cela n'a pas été facile dans un contexte où le machisme et les relations entre les sexes sont tant inégales. Bien qu'on ait toujours dit que la région de l'isthme fonctionnait selon un système matriarcal, que nous, les femmes, avions une forte présence. Oui, c'est vrai, nous sommes très présentes politiquement et économiquement, mais cela ne se traduit pas forcément par une influence dans la prise de décision.
2: Necesariamente se traduce en una influencia en las tomas de decisiones.
1: lors de la rencontre que nous avons organisée sur les territoires soi-disant canadiens et en surmontant ingénieusement les différences linguistiques, les femmes et les personnes que nous avons rencontrées ont, pendant 3 jours, parlé et échangé leurs sentiments à l'égard de la défense des territoires, des terres et des corps. La rencontre nous a permis de connaître les histoires des unes et des autres, des histoires qui, même issues de contextes et de milieux différents, sont également similaires. Nous pensons que le fait de savoir cela, de s'écouter et de se comprendre malgré les contextes complexes dans lesquels nous vivons, nous permet de nous renforcer, de nous guérir, de nous rassembler.
2: No podemos hablar de violencia de género sin hablar de los procesos extractivos.
3: Nous ne pouvons pas parler de la violence basée sur le genre sans parler des processus extractivistes. Et pour moi, ces processus sont liés à une forme de violence coloniale qui dépend de cette violence genrée. La violence basée sur le genre a donc été un instrument du colonialisme, du capitalisme, et ceci est commun dans tous ces processus. Essayer de séparer les gens de la terre, utiliser le corps des femmes pour le faire, pour recomposer le tissu social communal. Ce que je veux dire, c'est que le corps des femmes, le corps des muches, de ceux que nous appelons bispirituels, ont joué un rôle instrumental. La sexualité et le genre ont été des lieux que le capitalisme et le colonialisme a utilisés comme stratégie pour fragmenter nos peuples, nos nations. Je pense que c'est aussi ce que j'essaie de considérer dans mon travail. C'est que nous parlons beaucoup des relations de genre, mais parfois on se limite dans la manière dont on comprend les relations de genre ou la violence genrée. Parfois, nous pensons que la violence genrée n'est subie que par les femmes. Et dans cette compréhension, nous oublions par exemple les muches, nous oublions les gis, ces individus qui sont biologiquement nés femmes, mais qui sont queer, qui sont bispirituels. Je pense que pour parler de la violence genrée, nous devons procéder à une analyse beaucoup plus large afin de tenir en compte la manière dont elle se manifeste. Dans différents corps, dans différents groupes de personnes qui ont des expériences diverses.
2: Groupes de personnes, ces expériences sont diverses. Padiushi, Nala, Isabel Altamirano, Nana, Yati. Piniyatina, de Istmo de Tehuantepec, México. Mi nombre es Isabel Altamirano. Soy...
3: Je m'appelle Isabel Altamirano. Je suis Binisa ou Zapotec de l'Istmo de Tehuantepec, de la communauté Ixtaltepec, dans le sud-est du Mexique. Je suis également professeure, chercheuse à l'Université d'Alberta au Canada.
2: En la Universidad de Alberta, en Canadá.
4: 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Nous tenons à remercier le Center for Indigenous Research and Community-Led Engagement, CIRCLE, et les gardiens des territoires Wassanek et Laakwagen pour leur invitation.

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1: Des territoires connus aujourd'hui sous le nom de Papouasie occidentale au Canada, en passant par les Philippines, l'Argentine et le Panama, des femmes de différents peuples s'organisent pour défendre une vie digne face à l'extractivisme et au capital. Aujourd'hui, nous parlerons de rivières, de barrages hydroélectriques et plus encore.

0: Panamá es un lugar tan angosto que imagínate un río de 180 kilómetros de longitud.
1: Le Panama est un endroit si étroit que l'on peut imaginer un fleuve de 180 kilómetros de long qui a le potentiel de produire de l'énergie en raison de la rapidité de son flux. Il prend sa source dans la chaîne montagneuse centrale et s'écoule jusqu'à l'océan Pacifique. Et sur ce court trajet, sa vitesse est incroyable. La Banque mondiale, la Banque interaméricaine de développement et d'autres organisations multilatérales ont donc aidé le Panama à réaliser des études sur la capacité des fleuves à produire de l'énergie. Mais elles n'ont pas aidé à mesurer la quantité d'eau déjà utilisée par les communautés qui vivent dans ces régions et qui n'utilisent pas d'aqueduc avec une concession, mais qui prennent simplement l'eau par un aqueduc rural et l'amènent jusqu'aux communautés. En 2006-2007, nous étions déjà en train de tisser de nombreux réseaux d'organisations communautaires et de former des groupes dans les communautés. Nous avons été confrontés à une question qui était totalement envahissante pour nous. Il était question qu'un grand nombre de projets soient construits sur chaque rivière, mais ces projets n'auraient supposément eu aucun impact parce qu'il s'agissait de mini-barrages ou de barrages hydroélectriques au fil de l'eau. Ce qui signifie qu'il ne prenait qu'une petite quantité d'eau de la rivière et la renvoyait plus loin en aval. Ainsi, chaque rivière comptait entre 12 et 30 projets hydroélectriques prévus pour chacun des bassins fluviaux.
0: Hasta 30 proyectos hidroeléctricos pensados en cada una de las cuencas. Y esas fueron nuestras primeras luchas.
1: Et ce furent nos premières luttes qui s'attardaient à dénoncer l'excès de barrages hydroélectriques, le fait que les compagnies ne prenaient pas en compte ou ne garantissaient pas l'eau pour les populations et qu'ils donnaient jusqu'à 90% de l'eau pour ces projets hydroélectriques. Malheureusement, nous sommes un exemple des dommages écologiques très importants que les rivières ont subis. Les gens ont appelé pour dénoncer le fait que les barrages emportaient leurs réservoirs et que les poissons qui restaient en aval du réservoir, là où il n'y avait plus d'eau, mouraient.
0: Comment mouraient les peces qui quedaban abajo de l'embalse en donde ya no había agua?
2: Comment faire face à la perte des territoires que nous voulons, au milieu de la complexité de l'opposition à des projets qui promettent faussement un développement pour les gens? Au Panama et dans de nombreux autres endroits du monde, les gens savent que c'est la solidarité, l'unité et le fait de marcher ensemble qui peuvent apporter un changement. Même à petite échelle, même s'il reste des choses à faire.
0: Y trabajábamos de una manera aislada. Los indígenas estaban defendiendo su territorio y aunque a veces nosotros como
1: nous travaillons de manière isolée. Les populations autochtones défendaient leur territoire, et bien que nous ayons parfois accompagné ce processus en tant que communauté non autochtone, nous étions impliqués dans nos propres luttes dans les bassins versants où nous vivons. C'est précisément la raison pour laquelle nous avons réalisé que le problème n'était pas isolé et que nous devions y travailler de manière plus collective. Parce que précisément l'usure et les luttes individualisées qui font que le gouvernement identifie que dans cette maison, dans ce cas et dans cette communauté, ce sont les leaders qui sortent pour dénoncer et pour se battre, et c'est donc ces gens-là qu'ils ciblent. C'est pourquoi nous avons formé ce que nous appelons le Réseau National de Défense de l'Eau, qui regroupe différents mouvements sociaux du pays confrontés aux mêmes situations et à d'autres menaces liées à l'eau, à l'exploitation minière, aux barrages hydroélectriques, aux monocultures, aux projets immobiliers, aux puits et à tout ce qui menace les sources d'eau. Nous avons rencontré des camarades du Brésil, de Colombie, du Guatemala, et nous nous sommes également rapprochés du mouvement des personnes affectées par les barrages en Amérique latine. C'est à partir de là que nous avons commencé à nous rassembler, à comprendre qu'il ne s'agit pas d'un problème national, mais d'un problème mondial, qu'il s'agit

0: tout n'est que capitalisme, extractivisme, et que les conflits ne sont peut-être pas aussi graves que ceux que nous connaissons dans nos territoires. Cependant, aujourd'hui, nous avons vu que les communautés du Nord souffrent des mêmes situations de défense de leur territoire, de leur culture, de leur terre, de leur famille, de maintien de ces traditions qui sont en train d'être brisées et qui nous sont enlevées avec la marchandisation de tout, de toute chose. Je pense donc qu'en fin de compte, entre les peuples, nous ne parlons pas des gouvernements ou des marchés, mais entre les peuples, les similitudes sont nombreuses, c'est la même chose, c'est la même façon de faire.
1: No hablemos ya de gobiernos o de mercados, sino que entre pueblos las similitudes son muchas. Me parece que este tipo de espacios lo llena uno de...
0: Il me semble que ce type d'espace vous remplit de connaissances, de cette énergie de savoir qu'il y a d'autres personnes qui, en plus de vivre ce que vous vivez, ont eu des processus de guérison, de reconnaissance de situation, mais aussi d'apprentissage pour parler aux autres des choses qui se passent et pour être plus ouvert dans la capacité de parler aux autres.
1: Et ser más abiertos, en poder hablar.
2: Femme adulte, jeune femme, femme grand-mère, guerrière, guérisseuse, sage femme, femme sage, défenseuse. Nous honorons nos résistances et partageons la parole. Nous reconnaissons le travail de ceux et celles qui nous ont précédés et de ceux et celles qui nous suivront. Nous tissons des réseaux d'échange et d'accompagnement. Et nous demandons que notre rôle dans la défense des territoires soit nommé.
1: Mi nombre es Damaris Sánchez y soy oriunda de Panamá, del occidente, en la provincia de Chiriquí, limítrofe con el hermano país de Costa Rica.
0: Je m'appelle Damaris Sánchez et je suis originaire du Panama, de l'ouest de la province de Chiriquí.

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7: Bonjour, ici Juliane Perrault. Voici votre bulletin du lundi 28 septembre 2026. L'immigration s'est imposée comme un thème central dans la campagne électorale au Québec. Plusieurs chefs de parti l'ont notamment lié à la pression sur les écoles et les services publics. Mais au-delà des chiffres et des débats politiques, quel effet ces discours ont-ils sur les personnes immigrantes? Notre équipe s'est entretenue avec le chercheur du CLAR, Maxime Fortin. Selon lui, cette façon de présenter l'immigration contribue à en faire un bouc émissaire et elle divise notre société. Rendez-vous sur notre site dans l'onglet Actualité pour lire le texte complet. Le quartier Saint-Roch demeure fortement touché par les locations de courte durée, nous apprend le média Le Soleil. Selon les données citées dans une nouvelle étude, environ un logement sur sept y serait offert sur Airbnb. Un organisme estime que cette concentration contribue à fragiliser un quartier déjà aux prises avec des enjeux sociaux et de logement. La réglementation a été resserrée en 2023, mais certains logements bénéficient encore de droits acquis. Une nouvelle étude montre aussi qu'une réglementation plus stricte pourrait contribuer à freiner les hausses des loyers. Christophe Gagnon-Fortin du Média Mon Quartier nous apprend que le projet La Serre dans l'éco-quartier de la Pointe-aux-Lièvres suscite des inquiétudes chez les citoyens. Le bâtiment de 7 à 9 étages compterait 374 logements, alors que plusieurs dérogations sont nécessaires pour permettre sa construction. Des résidents questionnent notamment la hauteur du projet, le prix de futurs loyers et l'impact sur la circulation. Les promoteurs affirment vouloir créer un milieu de vie à échelle humaine avec des commerces de proximité et une serre sur le toit. Le centre résidentiel communautaire Jean-Cartier a lancé une campagne de financement sur la ruche. Intitulé 35e expérimentation citoyenne, le projet bonifiera l'offre de formation du CJC pour que plus de 50 jeunes développent leurs compétences citoyennes par le biais de formations et d'événements ouverts à tous. Les sommes recueillies serviront à défrayer les coûts des événements et des ateliers, ainsi que les salaires des personnes qui accompagnent les jeunes. L'objectif fixé est de 60 000 $. Il est possible de participer à la campagne jusqu'au 31 octobre 2026. Et finalement, c'est ce soir, 17h30, que se tient une rencontre du conseil d'arrondissement de la cité Limoilou au bureau d'arrondissement du 500 rue du Pont à la salle 402. Les citoyens et citoyennes sur place peuvent poser une question aux élus lors de la période prévue à cet effet. Pour celles et ceux qui ne peuvent assister à la rencontre, il est possible de remplir le formulaire sur le site de la Ville de Québec d'ici midi, le jour de la rencontre. La réponse sera disponible via l'enregistrement. À noter que la salle du conseil d'arrondissement est équipée d'une boucle magnétique pour les personnes malentendantes. C'est ce qui complète cette édition. Au nom de toute l'équipe, bonne journée à l'antenne de CKIA 88.3 FM et CKIA FM.org.
8: Bonjour, au micro, Robert Rousse, en compagnie de Lisette Savard et de Québec, sur les ondes de CKIA 88.3 FM. Nous sommes le 28 septembre et nous sommes réunis parce que il n'est jamais trop tard. Aujourd'hui, à notre émission du 28 septembre, nous aurons la chronique « On n'est pas tout seul, mais partie 1 », parce que vous le savez, on est en élection provinciale et nous recevons des candidats. Il sera question de la politique municipale et nous reviendrons avec la partie 2 de « On n'est pas tout seul » avec un autre candidat à l'élection et nous terminerons notre menu de la semaine avec les éphémérides du 28 septembre. Alors, bonjour Lisette.
4: Bonjour Robert.
8: Bonjour Philippe.
9: Bonjour.
8: Alors, écoutez, on a eu une semaine mais magnifique. Hein?
4: Absolument.
8: Quel beau temps d'été. Et d'ailleurs, nous avions, ben, tout le monde le sait, là, il y avait la sortie du film sur Pauline Julien, le film d'Anaïs Barbeau-Lavalette, qui est « Femme pays ». Alors, nous étions censés aller voir pour vous, puis vous fournir notre chronique. Lisette et moi, on s'était dit, hey, on y va samedi, puis ça va être bon, puis ça va être le fun. Mais il faisait tellement beau.
4: Qu'on a reporté notre projet.
8: Oui, parce qu'on trouvait ça sacrilège d'aller passer un beau samedi après-midi enfermé dans un cinéma.
4: Alors, on a préféré aller observer les belles couleurs automnales.
8: Tout à fait. Moi, j'ai fait un petit trade d'automnal, puis j'ai beaucoup apprécié. Alors, mais ça ne nous empêche pas de vouloir quand même vous parler du film, même si on ne l'a pas vu, parce qu'on veut surtout parler du sujet du film.
4: Oui, en fait, on aimerait ça parler de Pauline Julien, en fait, ce qu'elle a représenté pour nous un peu.
8: Oui.
4: Toi, Robert, en tant qu'homme, pour toi, Pauline Julien, qu'est-ce qu'elle représente?
8: Ben, moi, là, Pauline Julien, je l'ai connue à l'époque qu'elle chantait des chansons de Vigneault, Manicouté, puis tout ça. Et puis, je trouvais qu'elle avait une verve, une puissance, une dynamique stimulante. C'est une personne engagée, on sentait toute la passion. Et tout au long de son parcours, c'est cette passion-là et cette préoccupation des gens qui l'entourent que j'ai senti à travers son œuvre. Bien qu'on n'ait pas vu le film, on a entendu des extraits, puis c'est clair pour elle qu'elle ne ferait pas des choses qui ne lui plairaient pas. Elle n'était pas là. Tu l'as dit tantôt, on jasait un bâton rompu.
4: Oui, ben, je pense que c'est une femme de passion. Et puis, elle chantait parce que sa voix lui permettait justement de transmettre un message, ses idées et tout. Donc, voilà. Ce que je trouve aussi fort intéressant, c'est aussi le couple qu'elle formait avec Gérald Godin. Je trouve que c'est un couple qui était absolument libre. Jamais on a senti que l'un et l'autre s'entremêlaient. Ils sont restés eux-mêmes dans leur intrinsèquement, avec tout un respect, avec beaucoup d'amour.
8: Ouais.
4: Et j'espère profondément que ce film-là sera une source d'inspiration.
8: Ben, ça va servir, j'espère que ça va servir de modèle, parce que tu vois, la période des années 60-70, ceux qui vivent aujourd'hui, ben, la place d'une autre façon. Puis il y a des acquis qui ont été faits par cette génération-là, qu'aujourd'hui, ben, les gens, ils ne voient pas d'où ça vient. Ils en vivent des succès, ou en tout cas, ce que ça a pu amener, le positif que ça allait amener. Mais d'où ça vient, puis quelle valeur, puis pourquoi est-ce que notre génération, ils donnent tant de valeur? Je pense qu'un film comme ça peut permettre de comprendre.
4: Ils ont tracé la voie, ils ont pavé la voie pour nous.
8: Ouais.
4: Et à plusieurs égards, socialement, dans l'acceptation aussi des gens d'autres nationalités.
8: Oui, alors on sait que M. Godin était responsable de l'immigration dans le gouvernement d'Évêque. Et puis, effectivement, c'est des choses qui l'ont intéressé. Puis d'ailleurs, un peu plus tard dans l'émission, on va avoir une chanson de Pauline Julien qui lit et les préoccupations de Gérald pour les gens, pour les immigrés, les gens qui migraient au Québec, et une préoccupation du citoyen québécois, la façon qu'il regarde l'immigré. Alors, ça va être une très belle chanson. Alors, on va y aller avec notre première chronique?
9: Absolument.
8: Merci.
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9: Alors, pendant la période électorale provinciale, nous recevons les candidats qui se présentent dans le comté de Taschereau. Alors, histoire de mieux connaître leur connaissance du comté et de vous permettre d'en savoir un peu plus sur leurs valeurs ainsi que sur les dossiers qui leur tiennent à cœur, on a invité les cinq candidats des principaux partis, soit la coalition Avenir Québec, le Parti québécois, Québec solidaire, le Parti libéral du Québec ainsi que le Parti conservateur du Québec. Juste une petite mention, toutes les formations ont accepté notre invitation, à l'exception du Parti conservateur du Québec. Alors, aujourd'hui, on est ravis d'accueillir M. Christian Savard, qui est le candidat du Parti québécois pour le comté de Taschereau. Alors, bonjour M. Savard.
11: Bonjour, merci de l'invitation.
9: Alors, afin que nos auditeurs vous connaissent mieux, on aimerait ça que vous vous présentiez un petit peu. D'où venez-vous, vos études, vos réalisations et voilà, quelles sont vos implications là, dans le comté de Taschereau?
11: Ben oui, en fait, j'étais un petit gars de la rive sud de Montréal, mais installé à Québec depuis 1995. J'ai d'ailleurs voté oui au référendum de 1995, un de mes premiers votes.
9: Vous aviez l'âge?
11: J'avais l'âge, j'ai étudié en sciences politiques, hein. c'était vraiment parfait. Donc c'est ça, par la suite, peu de coopération internationale. Après, j'étais allé en aménagement du territoire, parce que sciences politiques, c'était trop large. J'ai décidé de trouver un terrain, donc... Et après, je suis rentré dans le mouvement environnemental de Québec et du Québec. J'ai commencé à Accès Transport Viable et par la suite, j'ai été à vivre en ville pendant près de 20 ans comme directeur général. Vivre en ville, pour ceux qui ne connaissent peut-être pas, c'est vraiment une organisation, on aime bien qualifier d'intérêt public, donc un OBNL au niveau de sa gouvernance, spécialisée des enjeux urbains. Et donc, c'est vraiment les questions de logement, questions de transport, d'urbanisme, de mobilité. Donc, toutes ces questions, le verdissement de la ville. Donc, vraiment, la ville, mais sous un angle environnemental. Cette organisation est née à la suite, un peu en même temps que les équitaires de ce monde, à suite au rapport Brundtland sur le développement durable. Donc, j'ai fait ça pendant près de 20 ans. Je suis parti cet hiver avec l'idée de dire « faut que je trouve une autre manière de changer le monde ». Donc, j'habite Québec depuis, je le disais, depuis 1995 et j'habite Taschereau depuis 28 ans. Dans le faubourg de 98 à 2014 et maintenant j'habite Saint-Sacrement. J'ai la chance d'habiter avec un duplex bigénérationnel avec mes parents. Il habite au rez-de-chaussée et moi, j'habite avec ma blonde puis mon fils.
8: Petite question. Vous êtes préoccupé d'environnement, vous êtes en sciences politiques. Ma question est, comme les aménagements d'une ville sont plus faits au niveau d'une municipalité, comment ça se fait? Vous n'avez jamais été du côté municipal?
11: Bien, avec le temps. Je me suis rendu compte qu'il y avait des limites au pouvoir municipal et que les politiques publiques gouvernementales pouvaient avoir un grand impact. Donc moi, j'ai décidé, et j'ai, pendant mon travail à Vivre en ville, on a influencé beaucoup le gouvernement du Québec. Et je me suis rendu compte qu'avec la CAQ, il n'y avait plus rien à faire. Et que les horizons étaient bouchés. Je me suis même devenu fâché avec le temps. C'est, des fois, la colère, hein, ça peut être aussi quelque chose... Ça peut être un moteur. Et donc, vous y revenez avec le troisième lien. Il retardait le tramway. Je me suis rendu compte et certains investissements en environnement qui ne tombaient pas dans les villes. Fait que j'ai le goût de changer les choses dans nos quartiers, dans nos villes, dans nos villages, mais avec des politiques publiques structurantes au niveau du gouvernement du Québec et non pas une ville à la fois comme on faisait à Vivre en ville et qu'à la fin, je trouvais que j'avais le goût d'avoir plus d'impact.
8: OK. Ah, ben c'est intéressant. Écoutez, moi, je vous amène sur un autre terrain complètement. On vous connaît un peu mieux. La seule chose qu'on n'a pas su, par contre, c'est qu'est-ce qui vous a motivé à mettre votre face sur le poteau?
11: Bien, Je vous le dis, il y a une partie qui c'était de la colère. Okay. À l'automne 2023, lorsque la CAQ s'est mise à remettre en question le tramway, à ramener le troisième lien qui avait, de manière assez sage, commencé à repousser, à ce moment-là, il a monté de la colère. J'aime pas la colère. Okay. J'ai dit, il faut que je dirige ça d'une autre manière. Et tout d'un coup, la politique s'est ouverte là, dans les derniers mois comme un horizon possible et j'ai saisi la fenêtre.
8: Ouais, c'est bon. Alors, moi, la question, on a tous suivi la campagne, tout le monde. On a vu beaucoup d'engagement dès le début de la campagne. C'était quasiment 5 promesses par jour par parti, ce qui faisait 25. Ça n'a pas été long qu'on a pogné de 150 promesses. Puis je regardais tantôt, avant l'émission, avant qu'on se rencontre, je regardais les différentes positions de votre parti. Il y a plusieurs promesses là-dedans, mais dans toutes ces choses, puis ça touche toutes sortes de choses, hein, que ce soit l'aménagement du territoire, que ce soit la fiscalité, le social, le logement, tout ça. Pour vous, là, dans toute cette querelle au-dessus de 100 cuques promesses, laquelle est faite sur mesure pour Tachereau, qui est la mesure qui est peut-être qui toucherait le plus les citoyens de Tachereau?
11: Moi, au jour 1 de ma campagne, je suis arrivé à la fin août, il a fallu que je me fasse des priorités rapidement. Je me suis dit d'entrée de jeu que moi, je pense qu'un député doit s'occuper des moins favorisés, des plus vulnérables. Ça doit être sa priorité. Et d'entrée de jeu, j'ai dit, moi, je veux m'occuper de l'itinérance. Mon rôle local, là, ça va être l'itinérance. Okay. Et j'ai trouvé chaussure à mon pied au Parti québécois parce que dès le mois d'avril, donc pas pendant la campagne électorale, pendant que le sujet s'est mis à monter, dès le mois d'avril, on avait dit que c'était notre priorité, notre urgence sociale. Mon chef a dit à nouveau dans une entrevue que dans les 100 premiers jours, c'est un des premiers enjeux qu'il voulait s'attaquer. Et on a fait un plan très ambitieux, 1 milliard sur 4 ans. On a l'objectif très difficile, mais on va y travailler, de réduire de moitié l'itinérance. Et donc, pour...
8: Vous avez une date là-dessus, par exemple.
11: Ah oui, de 4 ans. Donc, à l'horizon 2030. C'est tout un défi.
9: Donc, dans votre premier mandat, là.
11: Dans notre premier mandat.
9: OK.
11: C'est parce qu'on le sait, hein, l'itinérance, on devient itinérant en claquant des doigts parce qu'il nous arrive une infortune, peu importe. Mais sortir de l'itinérance peut être très difficile. Il va falloir commencer à arrêter de faire des nouvelles personnes en situation d'itinérance. Il faut commencer par la prévention, mais après, il va falloir les sortir de la rue. Donc, vraiment, notre engagement, là, pour moi, je suis très content d'ailleurs de voir l'enjeu prendre de l'ampleur durant la campagne et de voir tous les chefs en parler, mais je pense que le Parti québécois a été le plus sérieux en parlant dès le mois d'avril. Donc, dans ce temps-là, on n'est pas juste dans la stratégie électorale, on est dans quelque chose de fondamental.
12: Et quelle mesure vous pensez que c'est... qui aurait le plus d'impact pour le comté de Tachereau?
11: Ben justement, c'est que il faut combattre l'itinérance, c'est un continuum. Il faut prévenir les gens qui arrivent à l'itinérance. Par exemple, on a appuyé le Centre des clics à Montréal qui prend les jeunes de la DPJ. Des fois, là, il y a un lien direct quand tu sors de la DPJ puis tu te retrouves dans la rue. Ça, il faut arrêter ça. Ça, c'est la prévention. Mais c'est également les gens appuient les organismes communautaires. On a dit qu'on augmenterait le financement aux organismes communautaires dédiés à l'itinérance, les intervenants. Donc ça, c'est le début. C'est la première ligne. Là. Prendre les gens, les sortir jusqu'au bout du spectre et de construire des logements accompagnés pour les personnes itinérantes. Donc, on a parlé de 2000 dans le prochain mandat pour partout au Québec, pour que les gens puissent, une fois qu'on leur a commencé à sortir de la rue, qu'on les accompagne pendant plusieurs mois, plusieurs années, pour faire en sorte qu'ils puissent reprendre une vie pleine.
8: Que ce soit une réinsertion, une réappropriation de sa vie sociale.
11: Exact.
8: D'une façon suffisante et durable.
11: Oui, tous les experts nous disent que c'est un continuum à sortir de l'itinérance. Donc, c'est vraiment, on a vraiment fait attention à ça.
9: Effectivement, ça prend aussi des ressources supplémentaires pour accompagner et justement, là, les accompagner pour justement aller jusqu'en réinsertion. Là.
11: Tout à fait.
9: Et travailler en aval également. Là. Donc, tu sais, je veux dire, ça va même... Je dirais même, ça va même à l'école aussi.
11: Ah, dans certains cas, certaines clientèles jeunes, ça peut aller jusque-là. Ça peut aller jusque-là. Fait que la prévention est très importante.
9: Absolument.
11: Dans un premier temps, mais après, il faut vraiment tout faire.
8: J'entends très bien votre volonté de dire oui, on va mettre des investissements, tout ça. Mais d'un autre côté, est-ce qu'on a le bassin de travailleurs communautaires, sociaux, intervenants de jour, intervenants de soir, Est-ce qu'on a ce bassin-là? Est-ce qu'on a cette population-là pour aider?
11: Bien, moi, les intervenants sur le terrain me disent que dans certains cas, il manque de ressources. Il leur faudrait plus de sous. Et les gens aussi du réseau de la santé, parce qu'il y a le milieu communautaire, mais il y a le réseau de la santé aussi qui joue un rôle. Je me suis fait interpeller sur la rue par des travailleurs de la santé qui disent... Tout le monde dit que l'itinérance, c'est un problème, mais pourquoi on vient de perdre 3 postes à notre... Puis là, je ne veux pas oublier les gens, mais je vais protéger ma source, là, mais je vous... ça, c'est une histoire vraie. Là. Il va vraiment falloir... Et il y a une chose que, par contre, j'ai promis, puis que même j'ai dit, vous savez, la première année, là, vous ne verrez pas de miracle. Parce que ça, c'est un cercle vertueux qu'il faut mettre en place. Et la première année, on ne pourra pas engager au jour 1 tout le monde pour qui va falloir sur le terrain. Donc, la première année, il va falloir s'attendre à des résultats modestes, mais après, il va falloir que ça fasse boule de neige pour atteindre notre objectif.
8: Bien, on va aller... vous avez dit, en fait, vous avez parlé que ce qui était le mieux, ou en tout cas, la promesse électorale qui est le plus adaptée au comté de Tachereau, c'était au niveau de l'itinérance.
11: Oui.
8: Vous nous avez dit que c'était la priorité des priorités.
11: Exact.
8: Bon, ça, on le comprend bien. Mais la question, mon autre question, je vous amène, on est le 6 octobre au matin. Le Parti québécois a gagné son élection.
11: Mm-hmm.
8: Le Parti québécois est majoritaire.
11: Mm-hmm.
8: Et vous avez été élu dans Tachereau. Mm-hmm. Félicitations, M. Savard.
11: Mm-hmm.
8: Mais encore mieux... Vous êtes appelé à siéger au Conseil des ministres.
11: Oh.
8: Alors vous, M. Savard, comme membre du Conseil des ministres, dans les 100 premiers jours, bon, vous nous avez dit qu'il y avait de l'itinérance, on le comprend. On va aller... Quels seraient les 2 autres sujets que vous mettriez de l'avant dans les 100 premiers jours?
11: D'abord, le 6 octobre, je vais aussi, si j'ai la chance d'être choisi par les gens de Tachereau, je vais fêter une éventuelle victoire, mais je vais également fêter ma fête.
8: Ah, c'est bon.
11: donc, je vais faire ça le 6 octobre. Sinon, il m'apparaît assez évident que le logement est une autre priorité. Il faut vraiment, parce qu'on le sait, hein, j'ai parlé d'itinérance, puis je vais y revenir parce que tout est lié. La crise du logement a provoqué véritablement beaucoup, accéléré beaucoup de l'itinérance. Il y a d'autres enjeux, mais le logement, quand on parle des maisons de chambre, là, c'est terrible. Là, Donc, vraiment, la question du logement va être prioritaire. Il va falloir recommencer à construire du logement social. On en a promis 20 000 dans le premier mandat. C'est ce qu'on pense être réaliste. Parce que la CAQ a vraiment mis à bas des programmes qui étaient liés au logement social.
8: Ouais.
11: D'ailleurs, je tiens à réitérer que de notre côté, le logement intermédiaire abordable, là, les 4,5 à 2 000 $ qui étaient financés par l'État puis qui étaient construits par des promoteurs privés, nous, ça ne nous intéresse pas. Là. L'argent de l'État va devoir aller au véritable logement social et communautaire. Ça serait la première chose. Et de notre côté, je l'ai dit, hein, je suis un peu un écolo.
8: Ouais.
11: En fait, je suis un écolo, j'assume. Je pense qu'il va falloir aussi relancer la lutte contre les changements climatiques et l'adaptation au changement climatique. Moi, quand j'ai commencé ma carrière, là, on ne pensait jamais que c'était pour s'accélérer à ce point-là. Et là, il va falloir prendre l'argent pour l'adaptation au changement climatique et la concentrer où il y a des gens plus vulnérables, notamment au niveau des îlots de chaleur. Donc, s'attaquer à faire du verdissement dans les quartiers centraux de Québec, particulièrement lorsqu'on a des populations les plus défavorisées, serait mon autre priorité. Mais relancer de manière générale l'ensemble de la lutte au changement climatique et toutes les mesures. On a un super plan environnemental qu'on a lâché à la mi-août. Allez le voir, là, j'en suis très fier aussi de le défendre.
8: Parfait.
9: Je suis contente de vous entendre sur le plan environnemental parce que je pense que ça a beaucoup d'impact à plusieurs égards. Donc,
11: oui, c'est pas juste protéger l'environnement.
9: C'est au niveau même de la santé.
11: Exactement. On peut en faire un vecteur de qualité de vie, de protection de la santé. C'est comme ça que notre plan est écrit. On touche à peu près tous les sujets.
9: Ouais.
11: Donc, il faut arrêter de voir ça comme... on va protéger dans l'environnement. Donc, il faut le voir comme une transition économique même. Hein? Sortir des énergies fossiles, là, c'est une manière d'enrichir le Québec parce que nous, on n'en produit pas de pétrole puis on ne veut pas produire de gaz. On ne veut pas scraper la vallée du Saint-Laurent comme le proposent les conservateurs. Donc, à chaque fois qu'on ne va pas consommer du pétrole ou du gaz, que ce soit à travers nos voitures, à travers les transports, on va enrichir le Québec. Donc, ça peut devenir un projet de société aussi, le dossier environnemental.
9: Et aussi préserver notre ressource première, qui est notre or bleu.
11: Tout à fait. On a tout un secteur là-dessus. On a d'ailleurs dit que... Puis ça, c'est pas facile. On a écrit en toutes lettres là, que les grands consommateurs d'eau industrielle, on était prêts à relever les coûts des prélèvements là, pour qu'ils payent leur part et que cette ressource-là profite aux Québécois et ne soit pas gaspillée.
8: Et alors... Je suis bien d'accord avec vous parce que c'est inimaginable que des compagnies fassent d'argent avec de l'eau qu'ils ne payent pas. Puis qu'ils mettent une petite portion de sucre dedans, puis on paye ça des prix de
11: fou. Il y a vraiment quelque chose à faire de ce côté-là. L'eau, c'est une richesse québécoise, comme vous l'avez dit.
9: Alors, monsieur Savard, on vous remercie chaleureusement de votre présence à notre micro. C'était fort intéressant de vous entendre. Bien sûr, on vous souhaite la meilleure des chances pour l'élection du 5 octobre et je vous souhaite une excellente fin de campagne.
11: Oui, une semaine à faire, on va tout donner.
9: Merci
11: à tout le monde. Merci à tout le monde.
12: Merci. Pour souligner la sortie du film Pauline Julien, Femme Pays, nous vous présentons sa chanson L'étranger.

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2: Alors, nous voici rendus à notre chronique de la politique municipale. Alors, mon cher Robert, qu'avons-nous au menu cette semaine?
3: Oh, vous savez pas cette semaine que vous allez engraisser, ma chère, parce que le menu est mince. D'abord, pour l'agenda démocratique municipal, là, ici, on parle du conseil de ville, les conseils d'arrondissement. Il n'y a qu'une seule séance qui est tenue, c'est demain soir, mais c'est à 17h30. C'est pour l'arrondissement Les Rivières, qui tient sa séance à 17h30 au bureau d'arrondissement, à la salle du conseil, sur la rue Chabot. Tous les autres municipales, tout ça, ça s'est fait plus au début du mois, et cette semaine, il n'y a pas de séance. Même chose concernant les conseils de quartier. Il y en a un seul qui tiendra une séance publique, et c'est ce soir, immédiatement après l'émission, c'est le quartier Saint-Jean-Baptiste. Élément intéressant du quartier Saint-Jean-Baptiste, c'est le fait que dans ce quartier, il y a chaque mois, il y a un thème spécifique qui est amené pour amener les citoyens à réfléchir sur un thème spécifique. Et cette semaine, l'élément spécifique pour le quartier, c'est au niveau de... Oups, je l'ai perdu. C'est le patrimoine à chemin. Écoutez, juste un instant que je relise. Le thème, c'est « À la croisée des chemins, Saint-Jean-Baptiste, entre patrimoine, densification et transformation urbaine. » Alors, je pense que c'est une question qui est bien d'actualité.
2: Absolument.
3: Et puis, on invite les citoyens à suivre ce débat-là. Si vous n'êtes pas présent, vous pouvez le suivre si vous êtes par visioconférence. Alors, les gens qui veulent suivre les conseils d'établissement sans nécessairement avoir à se déplacer, ou des fois, ça n'aide pas, vous allez sur la page citoyen, participation citoyenne du site de la Ville de Québec. Et puis, là-dedans, vous allez trouver participation citoyenne, vous trouvez conseil de quartier. Et quand vous avez trouvé le quartier qui vous intéresse, vous allez voir si c'est marqué visioconférence à côté. Vous pouvez le suivre immédiatement par visioconférence. Généralement, ça se fait.
2: Quelle formule intéressante!
3: Oui, parce qu'on n'est pas obligé de tout suivre. Et puis, des fois, on voit quelque chose qui nous intéresse. On peut jeter un coup d'œil vers quelle heure c'était. Et puis, ça ne demande pas l'attention totale présente tout le temps. Alors, c'est fort intéressant. Puis, manquez pas des débats. Puis, d'ailleurs, c'est un modèle qui commence à vouloir se propager, ça, à travers des conseils de quartier. Alors, voici pour la politique municipale. Pas grand-chose, mais toujours intéressant.
2: Merci, Robert.
0: Comme nouveauté cette semaine, nous vous présentons la chanson « Sans ton casque » du groupe 50 Appalaches.

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2: Pendant la période électorale provinciale, nous recevons les candidats qui se présentent dans le comté de Taschereau, histoire de mieux connaître leur connaissance du comté et vous permettre d'en savoir un peu plus sur leurs valeurs, les dossiers qui leur tiennent à cœur. Nous avons donc invité les 5 candidats des principaux partis, soit la Coalition Avenir Québec, le Parti québécois, Québec solidaire, le Parti libéral du Québec, ainsi que le Parti conservateur du Québec. À noter que toutes les formations ont accepté notre invitation, à l'exception du Parti conservateur du Québec. Nous accueillons maintenant M. Étienne Grandmont, qui est candidat pour Québec solidaire dans Taschereau. Alors, bonjour M. Grandmont, ça nous fait plaisir de vous recevoir.
3: Merci de me recevoir. C'est vraiment un plaisir.
2: Alors, afin que nos auditeurs vous connaissent, ils vous connaissent déjà parce que vous êtes déjà le député dans notre circonscription, on aimerait ça que vous nous fassiez peut-être un petit retour là, sur votre expérience des 4 dernières années.
3: Ça a été une bien belle ride, comme on dit, honnêtement. C'est vraiment super intéressant. Pour vrai, on est privilégié de pouvoir représenter les citoyens et les citoyennes à l'Assemblée nationale. Moi, je m'étais fait une promesse parce que j'ai hésité quand j'ai su qu'il y avait une possibilité pour moi de me présenter pour Québec solidaire. Je m'étais fait une promesse, celle de continuer à travailler comme je le faisais avant, quand je travaillais dans le communautaire, dans des organismes en défense collective des droits. Vous savez, j'avais travaillé pendant 7 ans au comité des citoyens et citoyennes du quartier Saint-Sauveur sur les enjeux de la pauvreté, droit au logement, promotion du logement social. J'avais travaillé 10 ans comme directeur général chez Accès Transport Viable aussi à la promotion et à la défense des droits des personnes qui utilisent les transports collectifs et actifs. Mm-hmm. Puis la défense collective des droits, c'est le fait de travailler ensemble. On a tous individuellement des problèmes qu'on rencontre dans la vie, puis quand on se rend compte qu'on est plusieurs à vivre les mêmes problématiques, si on se regroupe ensemble, on a plus de chances, en se mobilisant bien, en faisant du travail, de changer les choses à l'Assemblée nationale. Donc, je m'étais fait la promesse de garder cette façon de travailler-là dans mon travail de député. Puis, je force est de constater que ça a fonctionné, puis j'ai obtenu des gains, donc je suis très content.
2: Et de par votre expérience à l'Assemblée nationale, est-ce qu'on réussit à travailler ensemble avec les autres partis pour faire avancer des dossiers?
3: Des fois, oui. Des fois, c'est le bon chemin à prendre pour régler, pour trouver des solutions qui conviennent à la population du Québec. Des fois... c'est pas la collaboration qui est le meilleur outil à utiliser. Des fois, c'est plus de brasser la cage. Des fois, c'est d'éviter des reculs et c'est de travailler avec les gens plutôt à l'extérieur de l'Assemblée nationale pour avoir une influence sur ce qui se passe à l'intérieur. Donc, ça dépend vraiment des dossiers. Des fois, on travaille de manière transpartisane. Des fois, on essaie de mobiliser à l'extérieur du Parlement pour obtenir des changements à l'intérieur de l'Assemblée nationale. Mais dans tous les cas, les bonnes techniques, là, on commence à être aguerri. Après 4 ans, là, savoir quelle est la meilleure façon d'obtenir le bon résultat à la fin, parce que c'est ça qui compte à la fin, c'est les résultats.
2: Absolument.
3: Ça commence à porter fruit, puis l'expérience rentre. Ouais.
2: Et qu'est-ce qui vous a motivé à vous représenter à nouveau dans le comté?
3: L'expérience, justement, la capacité maintenant que je connais, tu sais, il n'y a pas de diplôme pour devenir député candidat, directement, ouais. Là, c'est ça, moi, en candidat pour.
2: C'est toute une école élections. Aussi, hein, le
3: exactement.
2: Rouage.
3: Exactement, c'est ça, exactement.
2: De l'Assemblée nationale.
3: Ça m'a pris une bonne année, là, pour apprendre à comprendre les rouages de l'Assemblée nationale, me développer mes réseaux, comprendre quelles étaient les dynamiques à l'intérieur même de mon caucus, avec les autres partis politiques aussi. Donc, c'est une grande première année d'apprentissage. Bâtir des nouveaux réseaux aussi avec l'extérieur de l'Assemblée, avec les contre-pouvoirs, les organismes, la société civile. Parce que ça aussi, là, moi, avant, j'étais vraiment très, très axé sur l'enjeu, dans les 10 dernières années, sur les enjeux de transport, d'environnement. À partir du moment où on se fait attribuer d'autres dossiers, il faut développer ces réseaux-là. Donc, ça prend un certain temps. Maintenant, je les ai, ces réseaux-là. J'ai fait mon apprentissage de ce que c'est être député à l'Assemblée nationale. J'ai pu expérimenter puis vérifier que ma façon de fonctionner, de travailler en défense collective des droits à l'Assemblée nationale, ça se peut aussi. Puis j'ai établi mes repères puis mes mécanismes. Puis maintenant, ce que je veux faire, c'est continuer, poursuivre, faire profiter Taschereau et l'ensemble du Québec de cette expérience que j'ai acquise et qui, je l'espère, amènera d'autres résultats bénéfiques pour un maximum de personnes.
4: Bon, parlant justement de résultats, depuis que la campagne est commencée, Surtout en début de campagne, là, il y avait chaque jour, chaque parti, donc cinq partis surtout, qui faisaient 5-6 annonces par jour. On s'est ramassé, écoute, ça n'a pas été long. J'ai perdu le compte de mon fichier Excel, là, j'essayais de les mettre à tous les jours, puis finalement, on avait au-dessus de 150-200 choses. Promesses électorales dans plusieurs secteurs. Que ce soit l'économie, la fiscalité, l'environnement. On n'a pas eu beaucoup en environnement, mais de un peu. De toutes les promesses qui ont été faites par Québec solidaire, selon vous, quelle est la promesse qui est le plus taillée sur mesure pour ta chose? Je dis taillée sur mesure, ils n'ont pas fait tailler pour ça, mais je vous laisse le temps d'y réfléchir là, en posant ma question sur l'ensemble. Laquelle qui va profiter au plus grand nombre de citoyens.
0: Qui va avoir le plus grand impact.
4: Le plus grand impact dans les tachereaux.
3: Spécifique sur tachereaux. Parce que si ça avait été pour l'ensemble du Québec, j'aurais répondu le plan de transition écologique.
4: Mais c'est tachereaux.
3: Mais pour tachereaux, je dirais le plan en logement puis en itinérance.
4: OK.
3: On sait combien c'est un enjeu qui est important ici. Je veux dire, CKIA est à côté de l'Aubrivière, du Ouai, du Carré-Lépine. On comprend bien que, tu sais, on est au cœur... De l'épicentre, en fait, de l'itinérance à Québec, là, même si ça s'est étendu un peu partout. Puis, ça a tellement augmenté dans les dernières années, sous la CAQ, particulièrement, ça a doublé depuis leur arrivée en 2018. Et ça se préparait à une crise du logement puis une crise d'itinérance, ça se fait pas en trois ans. Là, ça, quand je travaillais au comité des citoyens et citoyennes du quartier Saint-Sauveur, il y avait déjà une crise du logement en 2005. Oui. Donc ça se préparait déjà aussi. Là. Donc c'est parce qu'on a laissé faire, on a laissé marcher, essayer de s'auto-réguler, ça fonctionne pas. Donc je pense que les propositions de Québec solidaire là-dessus sont les plus ambitieuses, mais sont les plus près de ce qu'on a vraiment besoin. On s'est engagé pour participer au sommet, le promu par l'ancienne première ministre Pauline Marois. C'est une bonne chose. C'est bien que les gens se regroupent ensemble pour discuter d'enjeux, mais en même temps, il faut que ça serve à faire des vraies actions. Sommet, il ne faut pas que ça soit juste on jase, on invite les personnes avec en situation d'itinérance, les personnes de la société civile, les différentes parties prenantes. Non, il faut que ça tombe sur des actions. Puis ben, les actions, on les connaît bien. Puis la campagne reliée ici, qui a démarré à Québec, est un bel exemple. Oui, j'y étais à cette manifestation-là. Puis j'ai signé très rapidement aussi au nom de ma formation politique les engagements qui étaient derrière ça. Les solutions sont connues.
4: Il faut investir
3: massivement dans la prévention, ça c'est le logement, donc contrôler le marché privé du logement locatif, construire beaucoup de logements sociaux et communautaires, agir sur les revenus des gens à l'aide sociale puis le salaire minimum notamment, puis il faut agir en sortie d'itinérance, construire du logement de transition avec des services pour les gens, pour les accompagner dans la réorganisation de leur vie, puis avoir un ministre responsable, un genre de ministre d'État responsable de la coordination de la lutte à l'itinérance, parce que on doit y répondre par l'action de plusieurs ministères.
4: Plusieurs ministères qui sont mêlés à ça. Et puis, ce que j'aimerais savoir un peu plus avant là-dessus, effectivement, les organismes, tous les partis savent c'est quoi la recette. Est-ce que ça va être Est-ce que c'est nécessairement de l'argent ou si c'est de la coordination ou c'est, selon vous, là, parce que ça fait plusieurs années, là, écoute, moi j'ai travaillé en itinérance dans les années 80.
3: Mais pour répondre simplement à votre question, c'est les deux, en fait. Ça prend à la fois une meilleure coordination de l'ensemble des ministères qui sont impliqués dans la lutte à l'itinérance, puis ça prend aussi davantage d'argent, mais beaucoup d'argent là, quand même. Fait que là, ce qu'on remarque des cinq partis politiques, c'est qu'il y a un consensus sur la reconnaissance qu'il y a une crise. Fait que c'est déjà un bon pas dans la bonne direction.
0: Après ça, c'est bon.
3: Après ça, ce que ça prend, c'est un consensus sur les moyens à déployer. Okay, c'est là que je pense que Québec solidaire, comparativement aux autres partis, va être un peu le chien de garde puis essayer de tirer tout le monde vers le haut. C'est le rôle que je pense qu'on va avoir dans les prochains mois, les prochaines années sur cet enjeu-là.
0: Donc, dans vos moyens, vous parlez de contrôler le marché. Qu'est-ce que ça veut dire plus concrètement?
3: Ben, le marché privé, si on le laisse aller, on se retrouve avec des logements qui sont trop chers. Les augmentations de loyers ont été bien trop grandes dans les dernières années, puis les revenus des personnes qui habitent ces logements-là n'ont pas suivi, évidemment. Donc, contrôle des loyers. Nous, ce qu'on propose, en fait, c'est un gel des loyers à l'inflation. Le temps de mettre en place, ça, c'est la mesure urgente, là. pour le temps de mettre en place un meilleur contrôle des loyers, un registre obligatoire des logements. Puis, ce qu'on aimerait, en fait, là, le système est un peu mal bâti, puis je terminerai là-dessus. Actuellement, quand une hausse est excessive, c'est au locataire d'aller au tribunal administratif du logement pour aller chercher à se défendre. Ce qu'on aimerait, c'est que les gens, que renverser le fardeau de la preuve. C'est-à-dire que quand un propriétaire veut proposer une augmentation supérieure aux indices du tribunal administratif du logement, que ce soit lui qui se déplace au TAL puis qui ait justifié sa hausse. Ça, je pense que ça serait un renversement intéressant pour une meilleure organisation.
0: Mais même là, pour une petite tranche de vie personnelle, là, même les règles de procédure ne sont pas nécessairement tout le temps respectées, puis ça peut comme créer des problèmes. Moi, je me suis fait évincer à cause que mon propriétaire a fait un amendement à sa demande quelques jours avant l'audience. Pas eu le temps de me préparer, je paniquais, puis j'ai perdu devant un juge qui voulait même pas lire mon bail. Donc,
3: c'est une belle démonstration que c'est organisé à l'avantage des propriétaires actuellement.
0: Je dirais pas organisé, mais il n'y a personne qui fait la vérification. Puis après ça, tu essaies de combattre ça, ben t'es pas accessible à même si tu pourrais être admissible à l'aide juridique, ils veulent pas prendre le mandat parce qu'il y a une décision d'un juge. Donc, ça fait un cercle vicieux.
4: C'est ça. Alors, moi, je vais vous emmener ailleurs. On est rendu maintenant... Vous me suivez? Parfait. On est rendu le 6 octobre.
3: Ouais.
4: Québec solidaire est au pouvoir.
3: D'accord.
4: De façon majoritaire, avec toutes les mains libres.
3: On n'a jamais les mains libres.
4: Non, non, mais
3: les autres partis sont là. Les autres partis sont là. La population nous regarde aussi. On n'est jamais libres.
4: OK. Mais ce que je veux dire, c'est que vous avez le contrôle de l'agenda.
3: Oui, je comprends.
4: Et puis, en plus de ça, vous avez été élu dans Tachereau et vous avez été nommé au Conseil des ministres.
3: Oh, wow!
4: Alors, vous, M. Éric...
3: Fait que là, j'ai une limousine.
4: M. Étienne, oui, vous avez une limousine. ça change d'un bicycle à pédale.
3: Oui, ça me prend des gardes du corps qui savent pédaler puis prendre le transport en commun parce que j'aurais bien de la misère dans une limousine.
4: Mais je vous amène à la question, c'est que sur l'ensemble des dossiers qui existent, vous êtes au pouvoir, vous avez toutes les commandes, vous êtes au Conseil des ministres. Ouais. Quels seront... On a bien compris que l'hébergement, l'itinérance est le point fort.
3: Ouais.
4: Quels sont les deux autres dossiers qui devront être sur la table ou en tout cas entamés de façon convaincante dans les 100 premiers jours d'un gouvernement Québec solidaire?
3: Bien, on a fait une annonce assez rapidement dans le début de la campagne sur les 100 premiers jours de Québec solidaire. Ouais. C'est sûr que ça réfère à ça, entre autres. Bien, c'est sûr que l'itinérance en fait partie parce que on a une crise humanitaire, là. Donc, c'est sûr qu'il y a des actions à poser dès les 100 premiers jours.
4: Mais les deux autres?
3: Les deux autres, on travaille notamment à entamer le travail sur le projet d'indépendance du Québec.
4: OK.
3: Donc, on lance une assemblée constituante qui va être chargée de rencontrer l'ensemble des peuples qui composent le Québec. Donc, se promener partout, rencontrer les Premières Nations, les Inuits, rencontrer les Québécois, les Québécoises, peu importe leur origine, peu importe la langue qu'ils parlent à la maison, pour dessiner le contour d'un projet de constitution de ce que sera le Québec. Et ça, je pense que c'est une chose qui est importante à faire pour que on rassemble le plus de gens possible autour d'un consensus de ce qu'on veut comme futur Québec.
4: Un projet commun.
3: Exact, exact. Donc moi, je trouve que c'est très, très, très intéressant puis important. Puis ça nous donne des chances aussi de gagner éventuellement là, d'avoir un référendum gagnant si les gens votent sur un projet de société qui fait consensus. L'autre dossier que je pense qui serait intéressant et important à mettre de l'avant dans les 100 premiers jours, c'est même si les gens ne se battent pas pour les autobus sur cette question-là, c'est la question de la réforme du mode de scrutin.
4: Tout à fait.
3: Moi, je pense que le mode de scrutin, puis on va bien le voir, le sondage de ce matin était épeurant d'un point de vue démocratique. Qu'on aime ou qu'on n'aime pas le Parti québécois, c'est pas normal qu'un scénario où on a un gouvernement majoritaire avec à peine 30% des voix exprimées, Ça, là, si ça se produit, c'est du jamais vu. Puis c'est pas normal, c'était pas normal non plus d'avoir un parti politique, le Parti conservateur, même si je suis pas du tout d'accord avec leurs idées, c'est pas normal d'avoir 13% des voix exprimées puis de pas être représenté à l'Assemblée nationale non plus. Donc il faut absolument revoir le mode de scrutin. Ça fait des années qu'on en parle, ça fait des années que différentes formations politiques l'ont promis et ont reculé, puis ça tant au gouvernement, au niveau québécois qu'au niveau fédéral. C'est quelque chose qu'on doit changer le plus rapidement possible. Il en va de la confiance des gens dans le système électoral, dans cette institution démocratique-là.
4: Ben.
2: Alors, écoutez, M. Grandmont, on arrive déjà à la fin de notre entrevue.
3: Pas déjà.
2: Ben oui.
3: Ça passe trop vite.
2: On tient à vous remercier chaleureusement de votre présence puis de vous être déplacé à nos studios. On est ravis. Évidemment, on vous souhaite une excellente fin de campagne.
3: Merci beaucoup.
2: Puis bonne chance pour l'élection.
3: Merci. Il reste juste 7 jours. Ça passe vite.
2: Bon marathon.
3: Merci, c'est gentil. Merci de m'avoir reçu.
4: Merci, au revoir.
2: Pendant la période électorale provinciale, nous recevons les candidats qui se présentent dans le comté de Taschereau, histoire de mieux connaître leur connaissance du comté et vous permettre d'en savoir un peu plus sur leurs valeurs, les dossiers qui leur tiennent à cœur. Nous avons donc invité les 5 candidats des principaux partis, soit la Coalition Avenir Québec, le Parti québécois, Québec solidaire, le Parti libéral du Québec, ainsi que le Parti conservateur du Québec. À noter que toutes les formations ont accepté notre invitation, à l'exception du Parti conservateur du Québec. Nous accueillons maintenant M. Étienne Grandmont, qui est candidat pour Québec solidaire dans Taschereau. Alors, bonjour M. Grandmont, ça me fait plaisir de vous recevoir.
5: Merci de me recevoir.
3: C'est vraiment un plaisir.
2: Alors, afin que nos auditeurs vous connaissent, ben, ils vous connaissent déjà parce que vous êtes déjà le député dans notre circonscription, on aimerait ça que vous nous fassiez peut-être un petit retour là, sur votre expérience là, des 4 dernières années.
3: Ça a été une bien belle ride, comme on dit, honnêtement. C'est vraiment super intéressant. Pour vrai, on est privilégié de pouvoir représenter les citoyens et les citoyennes à l'Assemblée nationale. Moi, je m'étais fait une promesse parce que j'ai hésité quand j'ai su qu'il y avait une possibilité pour moi de me présenter pour Québec solidaire. Je m'étais fait une promesse, celle de continuer à travailler comme je le faisais avant, quand je travaillais dans le communautaire, dans des organismes en défense collective des droits. Vous savez, j'avais travaillé pendant 7 ans au comité des citoyens et citoyennes du quartier Saint-Sauveur sur les enjeux de la pauvreté, droit au logement, promotion du logement social. J'avais travaillé 10 ans comme directeur général chez Accès Transport Viable aussi à la promotion et à la défense des droits des personnes qui utilisent les transports collectifs et actifs. Mm-hmm. Puis la défense collective des droits, c'est le fait de travailler ensemble. On a tous individuellement des problèmes qu'on rencontre dans la vie, puis quand on se rend compte qu'on est plusieurs à vivre les mêmes problématiques, si on se regroupe ensemble, on a plus de chances, en se mobilisant bien, en faisant du travail, de changer les choses à l'Assemblée nationale. Donc, je m'étais fait la promesse de garder cette façon de travailler-là dans mon travail de député. Puis, ben, crime, je force est de constater que ça a fonctionné, puis j'ai obtenu des gains, donc je suis très content.
2: Et de par votre expérience à l'Assemblée nationale, est-ce qu'on réussit à travailler ensemble avec les autres partis pour faire avancer des dossiers?
3: Des fois, oui. Des fois, c'est le bon chemin à prendre pour régler, pour trouver des solutions qui conviennent à la population du Québec. Des fois, c'est pas la collaboration qui est le meilleur outil à utiliser. Des fois, c'est plus de brasser la cage. Des fois, c'est d'éviter les reculs et c'est de travailler avec les gens plutôt à l'extérieur de l'Assemblée nationale pour avoir une influence sur ce qui se passe à l'intérieur. Donc, ça dépend vraiment des dossiers. Des fois, on travaille de manière transpartisane. Des fois, on essaie de mobiliser à l'extérieur du Parlement pour obtenir des changements à l'intérieur de l'Assemblée nationale. Mais dans tous les cas, les bonnes techniques, là, on commence à être aguerri. Après 4 ans, là, savoir quelle est la meilleure façon d'obtenir le bon résultat à la fin, parce que c'est ça qui compte à la fin, c'est les résultats.
2: Absolument.
3: Ça commence à porter fruit, puis l'expérience rentre. Ouais.
2: Et qu'est-ce qui vous a motivé à vous représenter à nouveau dans le comté?
3: Ben, l'expérience, justement, la capacité maintenant que je connais, tu sais, il n'y a pas de diplôme en...
2: Non!
3: Pour devenir député, exactement, là, c'est ça, moi, en candidat pour...
2: C'est toute une école aussi, hein, le rouage
3: exactement,
2: de l'Assemblée nationale.
3: Ça m'a pris une bonne année, là, tu sais, pour apprendre à comprendre les rouages de l'Assemblée nationale, me développer mes réseaux, comprendre quelles étaient les dynamiques à l'intérieur même de mon caucus, avec les autres partis politiques aussi. Donc, c'est une grande première année d'apprendre bâtir des nouveaux réseaux aussi avec l'extérieur de l'Assemblée, avec les contre-pouvoirs, les organismes, la société civile. Parce que ça aussi, là, moi, avant, j'étais vraiment très, très axé sur l'enjeu, dans les 10 dernières années, sur les enjeux de transport, d'environnement. À partir du moment où on se fait attribuer d'autres dossiers, ben il faut développer ces réseaux-là. Donc, ça prend un certain temps. Maintenant, je les ai, ces réseaux-là. J'ai fait mon apprentissage de ce que c'est être député à l'Assemblée.

0: la fiscalité, l'environnement. On n'a pas eu beaucoup en environnement, mais de un peu. De toutes les promesses qui ont été faites mm-hmm. par Québec solidaire, mm-hmm. selon vous, quelle est la promesse qui est le plus taillée sur mesure pour Tachereau? Je dis taillée sur mesure, ils n'ont pas fait tailler pour ça, mais je vous laisse le temps de réfléchir là, en posant ma question. Sur l'ensemble, laquelle qui va profiter au plus grand nombre de citoyens?
1: Le plus grand impact.
0: Le plus grand impact dans le Tachereau.
2: Spécifique sur Tachereau. Parce que si ça avait été pour l'ensemble du Québec, j'aurais répondu ouais. Le plan
0: de logement. Mais c'est Tachereau.
2: Mais pour Tachereau, je dirais le plan en logement puis en itinérance.
0: OK.
2: On sait combien c'est un enjeu qui est important ici. Je veux dire, CKIA est à côté de l'Aubrivière, du Y, du Carré-Lépine. On comprend bien que, tu sais, on est au cœur de l'épicentre, en fait, de l'itinérance mm-hmm. à Québec, là, même si ça s'est étendu un peu partout. Puis, ça a tellement augmenté dans les dernières années, sous la CAQ, particulièrement, ça a doublé depuis l'arrivée mm-hmm. en 2018. Et ça se préparait à une crise du logement puis une crise d'itinérance. Ça se fait pas en trois ans, là. Tu sais, quand je travaillais au comité des citoyens et citoyennes du quartier Saint-Sauveur, il y avait déjà une crise du logement en 2005. Mm-hmm. Donc, ça se préparait déjà aussi, là. Donc, c'est parce qu'on a laissé faire, on a laissé le marché essayer mm-hmm. de s'auto-réguler, ça fonctionne pas. Donc, je pense que les propositions de Québec solidaire là-dessus sont les plus ambitieuses, mais sont les plus près de ce qu'on a vraiment besoin. Oui, on s'est engagé pour participer au sommet promu par l'ancienne première ministre Pauline Marois. C'est une bonne chose. C'est bien que les gens se regroupent ensemble pour discuter d'enjeux, mais en même temps, il faut que ça serve à faire des vraies actions. Sommet, il ne faut pas que ça soit juste on jase, on invite les personnes avec en situation d'itinérance, les personnes de la société civile, les différentes parties prenantes. Non, il faut que ça tombe sur des actions. Puis, ben, les actions, on les connaît bien. Puis, la campagne reliée ici, qui a démarré à Québec, est un bel exemple. Ouais. Oui, j'y étais à cette manifestation-là. Puis, j'ai signé très rapidement aussi, au nom de ma formation politique, les engagements qui étaient derrière ça. Les solutions sont connues, là.
0: Ouais,
2: faut investir massivement dans la prévention. Ça, c'est le logement. Donc, contrôler le marché privé du logement locatif, construire beaucoup de logements sociaux et communautaires, agir sur les revenus des gens à l'aide sociale puis le salaire minimum notamment. Puis, il faut agir en sortie d'itinérance, construire du logement de transition avec des services pour les gens, pour les accompagner dans la réorganisation de leur vie, puis avoir un ministre responsable, un genre de ministre d'État responsable de la coordination de la lutte à l'itinérance, parce que on doit y répondre par l'action de plusieurs ministères
0: qui sont aidés à ça. Et puis, ce que j'aimerais savoir un peu plus avant là-dessus, effectivement, les organismes, tous les partis savent c'est quoi la recette. Mm-hmm. Est-ce que c'est nécessairement de l'argent ou c'est de la coordination ou c'est, selon vous, là, parce que ça fait plusieurs années, là, mm-hmm. écoute, moi j'ai travaillé en itinérance dans les années 80. Là.
2: Mm-hmm. Mais pour répondre simplement à votre question, c'est les deux en fait. Là. Ça prend à la fois une meilleure coordination de l'ensemble des ministères qui sont impliqués dans la lutte à l'itinérance. Puis ça prend aussi davantage d'argent, mais beaucoup d'argent là, quand même. Mm-hmm. Fait que là, ce qu'on remarque des cinq partis politiques, c'est qu'il y a un consensus sur la reconnaissance qu'il y a une crise.
0: Bon.
2: Fait que c'est déjà un bon pas dans la bonne direction.
1: Après ça, c'est bon.
2: Après ça, ce que ça prend, c'est un consensus sur les moyens à déployer. Okay. C'est là que je pense que Québec solidaire, comparativement aux autres partis, va être un peu le chien de garde puis essayer de tirer tout le monde vers le haut. C'est le rôle que je pense qu'on va avoir dans les prochains mois, les prochaines années sur cet enjeu-là.
1: Donc, dans vos moyens, vous parlez de contrôler le marché?
2: Ouais.
1: Qu'est-ce que ça veut dire plus concrètement?
2: Ben, le marché privé, si on le laisse aller, on se retrouve avec des logements qui sont trop chers. Les augmentations de loyers ont été bien trop grandes dans les dernières années, puis les ménages, pas les ménages, mais les revenus des personnes qui habitent ces logements-là n'ont pas suivi, évidemment. Donc, contrôle des loyers. Nous, ce qu'on propose, en fait, c'est un gel des loyers à l'inflation.
0: Okay.
2: Le temps de mettre en place, ça, c'est la mesure urgente, là. Pour le temps de mettre en place un meilleur contrôle des loyers, un registre obligatoire des logements. Puis, ce qu'on aimerait, en fait, là, le système est un peu mal bâti, puis je terminerai là-dessus. Actuellement, quand une hausse est excessive, mm-hmm. c'est au locataire d'aller au tribunal administratif du logement pour aller chercher à se défendre.
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2: Tu as le son téléphone ? Elle va... Mesdames et messieurs, bienvenue à l'émission Dignité Noire du 28 septembre 2026. Je m'appelle Mbaye. En compagnie de Brice à la mise en onde. Au menu aujourd'hui, donc, nous continuons notre série d'entrevues avec les candidats dans le cadre de la campagne électorale. L'élection, c'est le 5 octobre prochain. J'espère que vous êtes allés voter la fin de semaine passée. C'est le vote par anticipation. Il paraît qu'il y avait beaucoup de votes de sortie. On vous encourage à aller voter le 28, donc lundi prochain, pour avoir un gouvernement, un nouveau, un ancien. On verra. Donc aujourd'hui, nous recevons... deux candidats, un candidat d'un grand parti que vous connaissez, le Parti québécois. Nous avons avec nous au studio M. Claude Villeneuve, candidat pour le Parti québécois dans Jean Lesage. Bonsoir M. Villeneuve.
3: Bonsoir, vous allez bien?
2: Oh, très bien. On sent là la pêche, la peps dans la voix. Hein?
4: C'est des bonnes nouvelles, c'est
2: fait. Le sondage fait son effet là.
4: On sent le vent dans le dos,
2: on va en parler tantôt. Donc je vais vous poser des questions accompagnées de Léonie que vous connaissez bien.
3: Mais oui, ah! Oui. Ah, okay.
2: Elle va être en onde tantôt.
3: Je suis enchanté, je ne savais pas que j'entendrais Léonie.
2: Oui, Léonie est chroniqueuse ici avec Irénée. Irénée, il n'est pas là parce qu'il y a... Je pense qu'il y a un débat à la Chambre de commerce.
3: Oui, tout à fait, la salle Jean-Paul Tardy.
2: En deuxième partie, nous allons recevoir Jean Cloutier, candidat de Climat Québec, un des petits partis dont on ne parle pas beaucoup. Alors, on a décidé de leur donner la chance de se faire connaître puisque le Parti conservateur a refusé notre entrevue. Il semble que le Parti conservateur évite les entrevues. Là. Je pense qu'ils ne veulent pas faire les faux pas. Donc, soyez avec nous jusqu'à 20h sur Facebook Dignité Noire-CKIFM ainsi que sur la page Facebook ainsi que sur le site web de la radio CKIA www.ckifm.org. Toutes nos émissions y sont aussi archivées en balado. Vous pouvez les retrouver et les écouter. Les émissions des 7 dernières années. Alors, Monsieur Villeneuve, bienvenue à CKIA.
3: Enchanté d'être là.
2: Alors, juste pour vous présenter, vous n'êtes plus à présenter dans le fond, hein, parce que vous êtes connu dans le paysage de Québec. Conseiller municipal et chef de l'opposition officielle à l'Hôtel de Ville de Québec de 2021 à 2025. Vous avez œuvré jusqu'à tout récemment comme directeur des communications de l'aile parlementaire du Parti québécois. Ayant débuté votre carrière comme rédacteur professionnel, on vous a connu à Journal de Québec.
3: Oui.
2: Vous êtes joint au cabinet politique de Mme Marois en 2012, où vous occupiez le poste d'attaché politique et de rédacteur principal de discours. Entre 2014 et 2021, vous avez été chroniqueur au Journal de Québec, à Ici Québec, au FM 93 et à Radio X, où vous commentiez l'actualité et la politique de la capitale nationale. Juste une question comme ça. Vous avez un gros background là. Ça aide? Ça aide en politique actuellement dans la campagne?
3: Ben, je vous dirais que je me présente un peu comme un couteau suisse, moi, politique. Parce que j'ai connu tous les côtés de la médaille.
2: Vous étiez de l'autre côté.
3: C'est ça, j'ai été un employé politique, j'ai été dans le back-office, comme on dit, là, plus dans la stratégie d'élaboration. J'ai été comme chroniqueur, j'ai pu me familiariser avec le rôle des médias, puis mieux comprendre surtout le travail que les médias ont à jouer, parce que les politiciens se plaindre du travail des médias, c'est un sport national. Moi, justement, dans mon travail, puis quand j'étais directeur des communications Parti québécois, j'étais capable d'expliquer à mes collègues, puis de dire, voyons, voici ce dont les journalistes ont besoin pour faire leur travail, pourquoi ils traitent les choses sur un certain angle. J'ai plus de compréhension pour le mécanisme journalistique. Puis j'ai été un élu au municipal et je vous dirais que c'est peut-être une partie de l'adaptation que je dois vivre en tant que candidat sur la scène québécoise, c'est que au municipal, j'aime bien dire que c'est le palier ou le pied du citoyen le plus près du derrière de l'élu.
2: si vous travaillez mal, on vous botte, là.
3: Non, mais c'est parce que si on parle de choses très concrètes, c'est le coin de la rue, c'est les ordures, c'est l'eau. Tu sais, quand l'eau est brune le matin, là, dans le robinet, les gens veulent savoir pourquoi. On parle de choses très concrètes. Puis comme candidat sur la scène québécoise, je dois avouer que les gens me parlent constamment de dossiers municipaux. Monsieur Villeneuve, devez voir ce qu'on fait dans votre trottoir, toutes ces choses-là. Ah ouais. C'est correct.
2: Qu'ils arrivent à... Est-ce que Léonie est là?
5: Oui.
2: Ah, salut Léonie. Allô? Léonie, tu nous entends? Allô? Bon, peut-être qu'on va la rappeler. Est-ce que c'est ça? Est-ce que les gens arrivent à faire le switch que vous n'êtes plus au municipal?
3: Oui, oui, ils comprennent très bien, mais je pense qu'ils me voient un peu comme une référence. Mais puis moi, je suis content de ça, qu'ils me fassent confiance pour me parler de leurs enjeux. Vous savez, quand on va dans les grands magasins, là, comme Canadian Tire, puis qu'on a besoin d'aide pour trouver quelque chose, puis que les commis disent « c'est pas mon département ». Moi, je veux pas être un élu qui dit aux gens « c'est pas mon département ». Je veux aider les gens à avoir les bonnes références, les bonnes réponses. Puis moi, je vois ça, d'avoir ce bagage-là du municipal, je vois ça comme une richesse. Au contraire, là, ce qui peut me permettre de bâtir mon lien avec le citoyen. Alors, c'est ça, de vous parler de mon bagage, j'ai été un employé politique, j'ai été un journaliste chroniqueur, j'ai été un élu municipal. Je trouve que j'amène beaucoup dans ce bagage-là. En tant que gars qui habite à Québec, qui vient du Lac-Saint-Jean, c'est toutes les perspectives que j'ai à offrir aux citoyens comme éventuel député.
2: Parfait. Ben, moi, j'ai deux listes de questions. Je ne sais pas si on va finir aujourd'hui, sans compter les listes de Léonie. Bonsoir, Léonie. Allô? Léonie, est-ce que tu nous entends? Allô? Qu'est-ce qui se passe avec Léonie aujourd'hui? Est-ce que tu l'as au téléphone?
3: Je vais parler à Léonie, genre.
2: Bon, elle nous prendra... Elle nous rejoindra. Bon, parfait. Alors, avant l'émission, on parlait des bons sondages que vous avez là. Trois sondages qui vous placent dans la zone majoritaire.
3: Oui.
2: Je me disais, vous imaginez déjà dans une limousine.
3: Ben d'abord, moi, je dois devenir député. Puis il faut être très modeste par rapport à ça, les sondages. Ça peut être une mauvaise surprise, là, lever le pied en troisième période. Là. Moi, je suis amateur de hockey, là, c'est jamais une bonne idée. Il faut continuer d'aller vers les gens. Puis c'est ça, c'est que c'est des sondages, c'est des intentions de vote. Tant que les gens ne sont pas rendus voter, il n'y a rien qui est acquis. Encore que c'est intéressant d'avoir des bons sondages comme ceux-là, pendant que le vote par anticipation se déroule, par exemple, parce qu'on imagine que ça envoie un message positif aux électeurs. On fait campagne avec le vent dans le dos, mais c'est ça, c'est qu'il faut convertir ces intentions-là en appui. Alors moi, je suis dans les portes, au téléphone, on va voir les gens. Puis surtout, c'est ça, de ne pas se mettre à passer à des histoires de limousine et de choses comme ça en ce qui me concerne, parce que le mandat qu'on se casse... Moi, je me présente pas ministre, je me présente député de Jean Lesage.
2: Mais entre nous, on sait que peut-être vous et M. Paradis, là, vous êtes ministrable à Québec, non? si jamais le vécu passe, là.
3: Hein? Si vous rencontrez un candidat qui vous dira qu'il n'est pas intéressé à être ministre,
2: c'est honnête, quand même.
3: Oui, c'est ça. Mais il faut être respectueux envers ça. C'est que par exemple, quand j'étais chef d'opposition à la Ville de Québec, puis que les gens me demandaient ce que je faisais dans la vie, quand je me présentais, je disais que j'étais conseiller municipal. Okay. C'est parce que moi, je considérais que c'était ça mon mandat. Moi, j'avais été élu conseiller municipal. Les citoyens ne m'avaient pas élu chef de l'opposition, ils m'avaient élu conseiller municipal.
2: Parfait.
3: Alors, moi, je trouve que c'est ça le plus important. Alors, là, moi, je vais être élu député. Puis c'est là-dessus, c'est le mandat que je sollicite et je serai. Ma fierté, mon espoir à ce stade-ci, c'est d'être le député de Jean Lesage. Puis s'il y a autre chose qui vient, je ferai pas comme si ça me ferait pas plaisir. Mais j'essaie de pas trop penser à ça, en fait.
2: Parfait. Je pense que Léonie en ligne. Salut, Léonie.
5: Bonjour tout le monde.
3: Ça va, bonjour, bien? Léonie.
5: Bonjour.
2: Bon, finalement, on arrive à te joindre. Bon, alors, je déclare le conflit d'intérêt. Léonie et Claude Villeneuve vont travailler au municipal dans le même parti ensemble. Donc, voilà, c'est dit. Alors, Léonie, je suis avec peut-être le futur ministre de la Ville de Québec. Avec les sondages qu'on voit ce matin, là, hein, ils sont dans la zone majoritaire. Qu'est-ce que tu en penses?
5: Bonjour, Claude. Tout d'abord, félicitations.
3: Oui, je suis tellement content de te parler, Léonie. Ça fait longtemps.
5: Moi aussi, ça fait longtemps, donc félicitations pour votre candidature, et j'espère que ça va passer, parce que comme il le dit, les sondages vous montrent favoris, on est à quelques jours, et là il y a déjà les votes anticipés, donc là on est à quelques jours du grand jour, et puis... On verra ce que ça va donner.
3: Oui, puis moi, il faut que je continue de travailler dans Jean-Lesage parce que rien n'est acquis. C'est un des comtés les plus serrés au Québec, sinon le plus serré au Québec.
2: Alors, Léonie, on va aborder quatre sujets avec M. Villeneuve. L'immigration et le vivre ensemble, l'entrepreneuriat, service public et coût de la vie, et puis son engagement personnel dont on vient de parler un peu. Là. On a déjà abordé un peu l'engagement personnel. Fait on va y aller avec l'immigration parce que bon, c'est un sujet qui a pas mal brassé pendant la campagne quand même. On va commencer avec deux anecdotes. Là. Monsieur Gabriel Palota, votre candidat à Sherbrooke, il a dit que 30 à 40 personnes faisaient présentement pression sur l'exécutif national du parti pour qu'il adoucisse son discours en matière d'immigration. Nous, on aime les gens francs là, quand on les reçoit ici. Faites-vous partie des 30 à 40?
3: J'ai l'occasion d'échanger avec Gabriel sur un certain nombre de questions liées à l'itinérance, mais je ne l'ai jamais fait sur la question de l'immigration. Je n'aurais pas été intéressé à le faire parce que moi, ça m'intéresse, ces questions-là. Puis je pense que, c'est de façon générale, il faut tendre à parler d'immigration de la façon la plus... il y a une façon d'aborder ces questions-là, je pense, puis il faut pas hésiter à le faire. Moi, je pense que c'est important de le faire. Puis, en fait, moi, je trouve que les personnes avec qui c'est plus intéressant de parler d'immigration, c'est les personnes qui sont immigrantes elles-mêmes.
2: Mais vous êtes allé de Limoilou, c'est un quartier vraiment réputé pour sa diversité.
3: Il l'était déjà.
2: Il l'est encore aujourd'hui.
3: Plus qu'hier, moins que demain.
2: Ah, OK, parfait. Bon, on espère qu'il y en a plus, là. Mais... quand votre chef dit que les immigrants sont la cause directe de la crise de logement, êtes-vous à l'aise avec ça?
3: Ben, en fait, je ne serais pas à l'aise si on ciblait les individus. Moi, je pense que les personnes qui viennent vivre ici, ils font des choix pour leur mieux-être, pour celui de leur famille. Puis je pense pas qu'on peut blâmer une personne qui a vu une opportunité ici de comme tout le monde, de pouvoir mettre ses enfants à l'école, de pouvoir avoir accès aux services québécois, de pouvoir contribuer à la société québécoise en travaillant, en payant de l'impôt, tout ça. C'est pas il y a aucun individu qui est responsable de la surpopulation des écoles. Par contre, je pense qu'il y a des politiques qui ont été mal planifiées.
2: Mais cette ligne ne passe pas, M. Villeneuve, parce que là, c'est un procédé de langage, là, parce que quand vous parlez de l'immigration, ça nous affecte. Écoute, dans les quartiers, là, dans les écoles, ça, c'est des choses inimaginables. On aime que moi, j'adore la ville de Québec,
3: oui.
2: Mais cette année, on voit dans les écoles des jeunes qui rentrent de l'école et disent « Mais maman, papa, est-ce que je suis Québécois ?» Ce discours percole dans la réalité. Fait que, distinguant la politique d'immigration et les immigrants, ça ne tient pas la route, là. On vit ça dans notre chair.
3: Ben, moi, je pense qu'il faudra toujours faire plus pour... Puis ça, ce ne sera jamais assez, là. Vous ne direz jamais que je me satisfais... Je pourrais jamais dire que je me satisfais de tout ce qu'on fait pour faire en sorte que les jeunes qui grandissent ici, qui viennent d'ici ou d'ailleurs, qui sentent qu'ils sont partie prenante de ce qu'on est. Puis Paul Saint-Pierre Plamondon, on le dit souvent, il dit hey, Québécois, quelqu'un qui habite sur le territoire du Québec, puis qui a droit, qui est là de plein droit. Tu sais, c'est la québécitude. En fait, ça doit être plus qu'un statut juridique. Il faut que les gens la ressentent. Il faut qu'ils sentent qu'on les accueille parmi nous. Puis ça, on ne fera jamais assez. Il faut faire plus. Il faut. Moi, je ne veux pas que les enfants ressentent ça, le sentiment que vous décrivez. Maintenant, je pense que personne n'est heureux dans un contexte où notre réseau scolaire faillit à la tâche, que nos écoles débordent, qu'on a de la misère à trouver des logements pour tout le monde. Moi, je pense que ce n'est pas respectueux non plus envers les personnes qui viennent vivre ici, qu'on accueille toujours sans se tenir compte de notre capacité à traiter ces gens-là, justement, à la hauteur de ce qu'ils méritent. C'est pas juste la main-d'œuvre, les immigrants, c'est pas juste des gens
2: mais
3: qui sont...
2: Mais on aurait aimé que le votre chef tienne ce discours, là. Ben, parce que c'est le lien de causalité qui met mal à l'aise. Parce qu'on sait on comprend que oui, il y a un problème de logement, etc. Que peut-être même que l'immigration peut y peser un peu, là. T'sais? Parce qu'on le subit aussi, il y a des immigrants qui n'arrivent pas à trouver de logement, parce que
3: ah oui, absolument.
2: C'est cher. Tout le monde vit la même situation. En fait, c'est ce lien-là qui est fait. Mais bon, je comprends que... Il y a beaucoup de nuances dans le PQ, hein, mettons.
3: Mais je vais vous accorder. Moi, je sais que Paul pense la même chose que moi là-dessus. Je sais.
2: Donc, il fait des piches électorales.
3: Peut-être
2: devrait. Il instrumentalise.
3: Non, mais il devrait plus. Je pense qu'il devrait plus le dire. Je pense que. Puis ça, parce que je sais que c'est sa conviction profonde. Il l'a déjà dit par ailleurs. Mais peut-être qu'à l'époque où Paul Saint-Pierre Plamondon parlait de ces choses-là, les gens ne l'écoutaient pas encore assez. Puis là, maintenant que. Vous savez, quand on est dans l'opposition, on crie, puis personne n'entend. Puis quand on est près du pouvoir, on chuchote, puis tout le monde écoute.
2: Mais moi, il y avait un truc qu'il a fait. Quand Mme Altais était députée,
3: oui.
2: J'adore cette dame. Hein?
3: Ben oui.
2: Moi, j'adore Mme Altais. Elle était députée, elle nous avait rassemblés, elle est responsable des associations immigrantes, à la Maison de la Coopération.
3: Oui.
2: À l'époque, PSPP avait le rapport qu'il avait fait sur le PQ. Là,
3: Réinventé le PQ.
2: Exactement. Il était venu nous raconter. Et puis, on aimait ce qu'il était, les discours et tout. Il nous a dit que non, il comprend qu'il y a le racisme systémique et tout. Ça existait. Nous, on était contents là, de l'entendre parler de ça. Aujourd'hui, il a changé ça. Moi, c'est ma déception avec PSPP. Quand il a réunis ce qu'il nous avait dit, on était 40 là, immigrants dans la capitale, dans la salle. Il nous avait dit que oui, il y avait le racisme systémique, il le reconnaît, ça existe, il faut qu'on combatte ça. On était contents parce qu'on nous dit, ah, enfin. Tu sais? Puis là, aujourd'hui, il revient dessus. Mais je ne vous demande pas de commenter sa position.
3: Mais vous savez, nous, parce qu'avec quoi, on reconnaît l'existence d'un racisme institutionnel qui fait en sorte que...
2: Vous jouez avec les mots. On est...
3: oui et non, c'est qu'il faut bien cibler la cause et les effets. T'sais. Puis moi, je vois qu'il y a des pratiques, justement, dans nos systèmes, que ce soit... on en avait parlé dans les hôpitaux.
2: Dans les hôpitaux, les écoles. Bon, on appelle institutionnel ou systémique. L'essentiel, c'est que c'est dans les institutions, il faut revoir ça. C'est pas juste individuel, là.
3: C'est absolument qu'il y a des pratiques qui font en sorte que si tu es un enfant qui a la peau noire ou qui est qui appartient à une minorité visible, ouais. Il y a des choses dans la vie que tu vas affronter qu'un enfant blanc n'aura pas affronté. Il va y avoir des choses qui vont plomber puis qui vont limiter ton développement et ta capacité d'épanouissement. Ça, je pense que y a pas de. Je pense que c'est important de le nommer. Je sais que Paul Saint-Pierre-Plamondon pense la même chose que moi là-dessus. Maintenant, c'est sûr que quand on rentre dans la sémantique, souvent on se perd.
2: Bon, j'espère que vous serez ministre de la lutte contre le racisme. Alors, je ne sais pas si Léonie, tu as une question, là, mais je parle beaucoup. Hein.
5: Oui, mais moi, ça me ferait bien entendre Claude sur une chose. Hein, la position de PSPP sur l'immigration, tout le monde la connaît. Alors, le PSPP, ce que je trouve contradictoire, c'est qu'il dit il faut qu'on diminue le taux d'accueil des immigrants. Par contre, il veut pousser les Québécois et les Québécoises à avoir beaucoup d'enfants, augmenter le taux de natalité. Comment expliquez-vous cela?
3: Bien, d'abord, ce que je veux dire là-dessus, c'est que les propositions qu'on a faites pour soutenir le désir d'enfants des Québécois, puis c'est-à-dire bon, l'augmentation des allocations familiales et on fait accroître les congés parentaux aussi, on finance davantage les traitements de fécondation in vitro, c'est des choses auxquelles les familles immigrantes vont avoir droit également. À partir du moment où tu es sur le territoire du Québec et tu as une famille, quelle que soit ton origine, quel que soit le moment où tu es arrivé ici, tu vas avoir droit à toutes ces mesures-là. Et j'irais même jusqu'à dire que les familles immigrantes étant souvent un petit peu plus nombreuses que les familles dites de souche, là, à tout le moins la première génération, ben elles vont en profiter dans une bonne proportion. Donc, c'est pas l'idée d'encourager la naissance d'enfants blancs québécois qui ont un compte à la Caisse populaire, là, c'est pas ça. C'est de faire en sorte que toutes les familles du Québec, quelles que soient leurs origines, elles soient soutenues dans leur désir d'avoir des enfants. Puis pas de dire à des gens qui n'ont pas le goût d'avoir des enfants, vous devriez en avoir, c'est que les gens soient capables d'avoir tous les enfants qu'ils ont envie d'avoir. Puis ça, indépendamment de leurs origines.
5: Oui, mais les mesures, c'est bien beau, mais c'est comment dire d'un côté diminuons et de l'autre côté augmentons. Moi, c'est ça mon problème. C'est comme dire qu'il y a une sélection là-dedans. On doit faire sortir d'autres, mais on doit encourager d'autres à faire d'enfants là. Donc, c'est comme je dis au début, sa position face à l'immigration, on la connaît ça. Ça veut dire que faisons sortir les Noirs, mais poussons les Blancs à faire plus d'enfants là. Donc, il n'y a pas de problème. C'est qu'il y a un problème à accueillir trop d'immigrants, trop de personnes étrangères. Moi, je trouve ça contradictoire.
3: Ben, c'est qu'on parle vraiment pas des mêmes proportions, par exemple. C'est que présentement au Québec, il y a 550 000 immigrants temporaires sur le territoire québécois. Puis moi, d'abord, je regarde ce qui se passe aux États-Unis puis en Europe, et je pense qu'accepter d'avoir, tu sais, que d'avoir beaucoup de personnes qui sont sans statut permanent sur notre territoire, à terme, c'est pas bon pour le vivre ensemble, c'est pas bon pour la cohésion sociale. Il faut régulariser le statut des gens qui sont temporaires, qui habitent ici. Puis je pense que l'immigration, pour les années à venir, il ne faut pas recruter des immigrants supplémentaires à l'étranger. Il faut d'abord travailler à régulariser les immigrants temporaires qui se trouvent ici. Puis ça, c'est au Parti québécois, nous, c'est le bassin d'immigration sur lequel les gens là, à qui on veut accorder la résidence permanente, qui deviennent éventuellement citoyens, on veut les prendre parmi les immigrants qui sont déjà ici. On ne veut pas chasser ceux qui sont là. C'est qu'on veut arrêter de placer plus de gens dans un statut précaire.
5: Oui, maintenant, la question de la régularisation, ça, c'est aussi un autre débat, hein, parce que ce manque ou ce comment dirais-je, ce non-régularisation des statuts, c'est le gouvernement qui le cause, parce que ces gens-là, ils arrivent ici avec un statut, ils font toutes les procédures normalement et le gouvernement décide du jour au lendemain de changer les programmes, alors que ces gens-là ont investi de l'énergie, du temps et de l'argent,
2: et en
5: surtout
2: plus
5: de l'argent.
2: Et j'ajoute sur la question de Léonie, que là, vous allez réduire à 35 000. Là. Ça fait qu'il y aura beaucoup de gens sans papier. Hein.
3: Ben, c'est ça. C'est que autour des 550 000 immigrants temporaires qu'il y a, il y en a un petit peu plus que 200 000 qui sont rentrés par le biais de programmes québécois, où on promettait une passerelle qui permettrait d'accéder éventuellement à la résidence. Ça, c'est une promesse brisée. Puis, en fait, c'est ça. C'est parmi ces gens-là qu'on veut les régulariser en premier. À 35 000 par année, sur un mandat de 4 ans, ça fait peut-être 120 000 personnes qu'on peut régulariser à peu près. Donc, à terme, on viserait à régulariser.
2: Les 200 000 là, que vous visez.
3: Oui, c'est ça. À terme, c'est ce qu'on vise. Donc, par ailleurs, après ça, il y a des gens qui sont rentrés sur des programmes fédéraux. Puis là, c'est le fédéral là, qui ferme les vannes et qui ne propose aucune passerelle. Moi, je ne suis pas fier là, que la CAQ ait renié les promesses du gouvernement du Québec. Je ne suis pas fier qu'on ait dit à des gens de venir ici. Puis, tu sais, nous, au Parti québécois, on est catégorique, on a une politique. En fait, on est le parti qui a la politique en matière d'immigration la plus élaborée. Vous pouvez la consulter en ligne. Là, bon, je peux bien vous dire qu'elle a conseillé 90 pages et qu'il y a bien du stock là-dedans, mais c'est une politique.
2: Ça, c'est une tradition péquiste. Hein? Les bons documents bien élaborés.
3: C'est que moi, je pense que c'est une politique qui est humaine, c'est une politique qui est empathique, puis c'est une politique qui vise justement à respecter la parole qu'on donne aux gens, puis à arrêter de faire miroiter des choses qu'on ne sera pas en mesure de livrer. Et moi, maintenant, on parle de dizaines de milliers de personnes. Quand on parle des politiques qu'on propose pour la natalité, c'est surtout pour. Parce que présentement, au Québec, on a presque plus de décès que de naissances. Moi, je pense que pour une société, qu'une société se projette dans l'avenir, c'est qu'il faut être capable de une société qui n'a pas envie de faire des enfants ou qu'il y a plus de gens qui meurent que de gens qui naissent, ça dit quelque chose de son rapport au futur. Alors, c'est beaucoup dans cet axe-là, mais on ne parle vraiment pas des mêmes proportions de nouveaux citoyens qui seraient créés de part et d'autre. Là.
2: Parfait. Mais sur la question de l'immigration, je pense qu'on est... C'est une politique publique qu'on peut discuter du seuil, tout ça. Moi, ça ne me gêne pas. C'est la manière de parler des politiciens qui gêne un peu. Moi, je me dis, si on peut baisser le nombre, on peut augmenter. C'est une politique publique, hein.
3: Ben oui.
2: Pour voir par rapport aux capacités, tout ça, ça se discute. C'est vraiment, je pense que la manière d'en parler qui nous ôte notre dignité, c'est ça qui fait mal. Fait que, bon, bref, on a passé beaucoup de temps là-dessus. Mais j'aimerais vous amener sur la question du service public de l'indépendance.
3: Oui.
2: Là, vous, c'est un parti indépendantiste, vous ne le cachez pas. Ça, il faut le reconnaître à PSPP, il ne le cache pas. Vous voulez d'une part faire un pays, mais d'autre part couper dans les postes de l'État québécois. Il y a une contradiction, car l'indépendance suppose un rapatriement des compétences du fédéral, donc automatiquement une augmentation de la taille de l'État.
3: Oui. Ben, vous savez, sous la Coalition Avenir Québec, la bureaucratie a grossi de 24% au cours des 8 dernières années. Est-ce qu'on peut dire qu'on a 24% plus de services? Moi, je pense que non. Je pense que quand on rajoute des paliers administratifs, c'est pas des infirmières et des professeurs qu'on rajoute là, sur le terrain.
2: Mais c'est sûr qu'il y a, par exemple, dans les écoles, il y a beaucoup de problèmes au niveau des enfants qui ont beaucoup de difficultés. Donc, on est obligé de recruter des orthopédagogues.
3: Oui, tout à fait. Aussi. Oui, absolument. Et ça, nous, on ne veut pas couper dans la première ligne. C'est dans l'administratif qu'on veut réduire. Il n'y a pas d'adéquation positive entre le fait de rajouter des cols blancs et d'avoir plus de services. L'adéquation positive n'existe pas. Je pense pas qu'on puisse assumer que l'adéquation négative existe également. Donc, mais c'est ça. C'est que moi, je suis un social-démocrate, je paye des impôts, j'en suis fier parce que je veux que ça donne des services au monde. Je veux que ce soit plus d'élèves instruits. Je veux que ce soit plus de soins qui se donnent. Je veux pas que ça aille dans les bureaux. Je veux que ça aille dans les hôpitaux, dans les écoles, puis sur nos routes. C'est à un moment donné, c'est ça. Alors, la CAQ a fait croître énormément la bureaucratie au Québec alors qu'elle prétendait qu'elle ferait le contraire, mais ça n'a pas amélioré nos services.
2: Environ 10 000, je pense, postes, en ce que les gens lui reprochent, là, 10 000 postes environ de plus que la CAQ a créé. Mais là, vous allez être... Mettons que le Québec devient indépendant, là. On va rapatrier le service d'impôt, l'aviation. C'est plus que 10 000 postes que vous allez créer?
3: Bien, on va d'abord récupérer ce qu'on paye d'impôts à Ottawa.
2: Fédéral.
3: C'est évident qu'un État québécois, un État du Québec indépendant serait un plus gros gouvernement que l'État du Québec comme une province. Ça, c'est évident.
2: Mais donc, il y a une contradiction dans votre proposition.
3: Non, mais c'est bon. Mais en même temps, on va avoir éliminé un palier de gouvernement au complet. Donc, on va avoir éliminé des dédoublements. L'État québécois va être plus gros que l'État actuel, mais il va être moins gros que le Québec plus le Canada.
2: OK.
3: Ça, c'est certain.
2: Ben, moi, il y a un truc que je travaille dans le service public aussi. Et puis, je pense qu'on a un excellent État, une bonne fonction publique, mais les policiers ne la vendent pas beaucoup. Hein. Je pense qu'il faut peut-être... C'est l'une des belles réalisations de la Révolution tranquille, avoir un État québécois, une fonction publique professionnelle comme ça. Mais peut-être que...
3: Fonction publique stable aussi.
2: Quand vous serez ministre, vous allez peut-être mieux parler de la fonction publique.
3: Ben moi, pour avoir travaillé à la Ville de Québec de très près avec la machine, c'est ça, au municipal, ben oui. C'est le fun, on travaille très près des fonctionnaires. Ça, c'est intéressant. Je pense que c'est ce qu'il faut viser, mais justement, c'est que des fois, même pour le policier, il trouve qu'il y a une grosse couche entre lui et l'administration. Administratif, là.
2: Ah ouais.
3: Donc, je pense qu'il y a des gains à faire à ce niveau-là.
2: Parlons de la francophonie.
3: Oui.
2: Le Québec, c'est l'un des champions de la francophonie, mais on n'a pas beaucoup entendu parler de la francophonie pendant la campagne. Or, l'Afrique est le plus gros bassin de francophones. C'est quoi une future politique africaine d'un gouvernement péquiste?
3: Ben, vous savez, moi, j'étais avec... quand je travaillais avec Mme Marois, là, Mme Marois, elle aime beaucoup l'Afrique. Oui. C'est un continent qu'elle a beaucoup fréquenté. Puis Mme Marois, elle aime collectionner l'art. Fait qu'à chaque fois qu'elle allait en Afrique, elle passait beaucoup de temps dans les marchés. Mais moi, je pense que c'est important. C'est que c'est notre regard. Quand on parle de la francophonie, on existe comme peuple dans le monde par le fait français. Puis... de ce fait-là, ben, c'est là qu'il y a une fraternité qui doit se situer entre nous et les peuples africains qui ont cette langue-là à partager également. Donc, moi, je pense que... c'est, puis d'ailleurs, d'un point de vue diplomatique plus vaste, là, le Canada... En fait, le Canada l'a fait avec Harper. Justin Trudeau s'est pas réinvesti, puis là, les Américains le font. Mais il y a un retrait de la présence des puissances nord-américaines en Afrique, puis on laisse complètement le champ libre à la
2: Exactement.
3: Chine.
2: Exactement, ils ont tous, tous partis.
3: Puis on laisse la Chine s'arroger les ressources, puis ça allait, puis la Russie aussi.
2: Mais le Canada, Swarper, c'est plus l'Amérique latine que l'Afrique.
3: Oui, ben c'est ça. Moi, je pense que l'intérêt du Québec se trouve dans nos relations internationales à développer des liens avec l'Afrique. Moi-même, j'ai contribué modestement. J'ai visité le Sénégal.
2: Ah oui?
3: Le
2: pays de Léonie?
3: Ah oui, tout à fait. Je suis même allé... Je suis même allé dans les marais salants de bon là, pour bien faire ça m'échappe là. Aide-moi Léonie là d'où vient Boucardiouf là
2: son village.
3: Oui.
5: À Tamba.
3: Ah ben ouais, je suis allé à Tamba, je suis
5: à
3: allé
5: Saint-Louis.
3: Saint-Louis, je suis pas allé, mais bref, j'ai vu là-bas qu'il y a un intérêt pour le Québec. Je me suis fait poser énormément de questions sur notre système collégial, notamment oui. que les
2: il y a beaucoup d'étudiants qui viennent à l'ENAP ici.
3: Ben
2: il y a
3: oui,
2: d'étudiants africains, 95% je pense.
5: Il y a beaucoup d'échanges.
3: C'est le Saint-Saloum, c'est ce que je cherchais, je suis allé à Saint-Saloum. Oui.
2: Puis moi, à titre personnel, le fait qu'il n'y ait pas une relation coloniale avec le Québec.
3: Ben, ça fait une relation moins chargée.
2: Exactement, historiquement moins chargée. Bon, là, il y a Jean Cloutier qui nous attend. Là. Il reste 4 minutes. Léonie, il reste 3 minutes. Est-ce que tu as une autre question sur l'entrepreneuriat, peut-être? Parce que là, moi, j'ai encore beaucoup de questions, mais le temps.
5: On dit que le Québec fait partie des finances le moins les PME. Alors, moi, j'aimerais savoir si vous arrivez au pouvoir, comment comptez-vous rétablir ce lien de confiance pour booster l'économie? Parce qu'on sait que ça passe par les petites et moyennes entreprises.
3: Absolument.
5: Parce que là, le monde des affaires est complètement en brogne.
3: Oui, vous avez raison, Léonie. Puis nous, c'est notre plan, notre vision économique est saluée par les petites organisations comme la Fédération canadienne de l'entreprise indépendante qui représente beaucoup de petits entrepreneurs parce que c'est le meilleur plan pour les PME. Nous, on veut abolir le Fonds de développement économique qui est l'espèce de petite caisse que la CAQ a utilisée pour financer des gros joueurs internationaux comme Northvolt parce qu'on pense que cet argent-là doit aller dans nos jeunes pousses puis chez nos jeunes créateurs ici au Québec avec une fiscalité qui est très avantageuse. Dans tout ce qui se passe avec Trump, là, ce qu'on se rend pas compte, c'est que ce qui va nous faire plus mal à long terme, c'est pas les tarifs, c'est le fait qu'il est en train d'à peu près abolir l'impôt des entreprises. Nos entreprises sont plus compétitives pour aller avec ça. Maintenant, est-ce qu'on veut baisser les impôts de toutes les entreprises? Je ne crois pas, mais on peut-tu donner de l'air à nos petits joueurs pour qu'ils soient capables de se faire une place? Moi, je pense que c'est l'axe d'intervention économique le plus important pour un gouvernement à venir.
2: Et j'assure peut-être... Oui, vas-y.
5: Juste une question à Claude peut-être qu'on a dépassé le sujet, mais j'aimerais bien l'entendre dessus.
2: Non, vas-y.
5: Pensez-vous que le Québec est prêt à être un pays?
3: Absolument.
2: Ça, c'est une pêche que tu lui tends, là.
3: Je citerai Dany Laferrière. Dany Laferrière disait « Le Québec, Haïti, n'a rien sauf l'indépendance. Le Québec a tout sauf l'indépendance. » Moi, je pense qu'il faut tendre une solidarité entre les peuples qui veulent émerger, qui veulent se développer. Puis ce peuple-ci, le Québec, qui l'est bien, qui a encore des défis à relever, mais qui manque cette volonté-là auquel aucun peuple... Cette volonté-là d'être indépendant auquel aucun peuple ne renoncerait. Alors, moi, je pense qu'il y a quelque chose d'inspirant pour le Québec là-dedans.
2: C'était qui, j'ai oublié son nom. Il y avait, au fédéral, le chef libéral qui a... aux États-Unis, il était venu candidat, mais il n'a pas gagné. Là.
3: Bob Ray ou...
2: Non.
3: Ignatieff.
2: Ignatieff, oui. J'ai lu un de ses livres, il a dit il est convaincu que le Québec sera indépendant un jour.
3: Ben moi, je crois que oui.
2: Parce qu'il dit que c'est vraiment le désir d'indépendance est tellement profond. Là. J'avais lu un de ses livres, il avait dit ça dedans. Parfait. Alors, moi, je plaide la cause des entrepreneurs issus de l'immigration. Il y a deux obstacles pour ces entrepreneurs là, qu'on lit souvent dans les articles et tout. C'est l'accès au crédit et l'accès au marché.
3: Oui.
2: Alors, quand vous allez être ministre à la table du gouvernement, là, je vous invite à plaider ces deux causes-là pour les entrepreneurs immigrants.
3: Absolument. Puis pour les plus petits joueurs qui, eux, n'ont pas de lobby pour les représenter puis aller, aller chercher des gros chèques.
2: Parce que le problème au Québec, c'est qu'on finance les gros joueurs. Hein.
3: Ouais, voilà.
2: Il y a 3 ou 4 milliards, 5 milliards qu'on donne aux grosses entreprises, mais les petits.
3: Si on prend toutes les enveloppes, là, c'est 7,5 milliards qu'on peut.
2: 7,5 milliards. C'est énorme. Avec les crédits d'impôt et tout.
3: Ce qu'on a donné à Nordvolt puis des entreprises étrangères qui étaient des start-up, mais qui n'étaient pas de chez nous. Donc, à un moment donné, c'est notre monde qu'il faut soutenir.
2: Donc, la force de l'économie québécoise, c'est le PME.
3: Ça a toujours
2: été. Et ça nous aide à traverser mieux la crise.
3: Le Québec serait rien si ça n'avait pas été d'entreprise, d'organisation comme Desjardins qui ont aidé les plus petits joueurs. Ouais. Il faut qu'on souhaite s'inspirer de ça.
2: Parfait. Alors, Léonie, est-ce que tu as une dernière question? Sinon.
5: Non, je pense que c'est bon. Ce fut un plaisir d'avoir parlé à Claude. Et puis.
3: De toute façon, Léonie, ce sera pas au bénéfice des auditeurs, mais tu peux toujours m'appeler si tu as une question. Ça va me faire plaisir de te répondre. On se donner des nouvelles.
5: Je prends note.
2: Merci beaucoup, Monsieur Claude Villeneuve, de passer nous voir malgré la dernière semaine de campagne. C'est taf, là, mais vous êtes passé nous voir. C'est très apprécié.
3: Mais on a le vent dans le dos, puis on a de l'énergie jusqu'à la fin. Alors
2: je vois le sourire, là. Vous souriez jusqu'aux lèvres. Jusqu'aux oreilles. C'est bon. En tout cas, bonne campagne.
3: Oui, merci.
2: Je vous souhaite bonne chance pour lundi prochain.
3: On lâche pas.
2: Mesdames et messieurs, vous êtes bien sous CKIA 88.3 FM à l'émission Dignité Noire. Donc, venez suivre une interview avec Claude Villeneuve, candidat du Parti québécois dans le comté de Jean Lesage, à côté ici. À la prochaine, notre prochain invité, c'est Jean Cloutier de Climat Québec. Il est candidat dans Portneuf et porte-parole régional du parti.

0: Mesdames et messieurs, vous êtes bien sur CKIA 88.3 FM à l'émission Dignité Noire. Donc, nous clôturons la série de nos entrevues avec les candidats, avec le parti Climat Québec. Beaucoup de gens vont se demander c'est quoi Climat Québec. Bon, on va recevoir le porte-parole régional qui va nous en parler, Jean Cloutier, que je connais très bien. Bonsoir Jean.
1: Bonsoir Mbaye.
0: Comment ça va?
1: Très bien, je suis honoré de revenir à CKIA.
0: Ben c'est ça, tu avais animé une émission ici. Hein?
1: Plusieurs, et entre autres, en toute simplicité.
0: Oui, vas-y.
1: Maintenant, c'est Jacques Delorme qui l'allume, okay. Probablement toujours les vendredis matins.
0: OK.
1: Et j'ai animé aussi une émission pour...
0: Solidarité internationale.
1: Oui,
0: hein?
1: L'anciennement, heureusement, on a changé de nom, Carrefour Tiers-Monde, pour le CESIC, le Carrefour CESIC, d'éducation à la solidarité internationale du Québec. Et aussi, quand je présidais les Amis la Terre de Québec, j'ai animé une émission... Radio Terre. Ce sont toutes, sauf en toute simplicité, des émissions qui ont disparu. Et donc, j'ai connu les trois studios de CKIA.
0: Sous Saint-Joseph, Saint-Paul et ici.
1: Saint-Paul et ici, mais ici au deuxième étage.
0: Ah oui, on est au début. Ah
1: en
0: oui,
1: attendant. Ah, oui. Donc, c'est la première fois que je viens depuis que vous avez rénové. Félicitations à tous ceux qui ont
0: permis
1: sur l'œuvre.
0: Bon retour à la maison.
1: Ah oui, au Bercail.
0: Alors, donc, Jean Cloutier, vous êtes l'un des cofondateurs de Climat Québec, parti officiellement reconnu par la Fédération des partis verts des Amériques, dont vous êtes co-président. Candidat à la mairie de Deschambault-Grondines, ancien conseiller municipal et maire suppléant sortant, administrateur de la régie verte de Portneuf, Jean Cloutier est aussi cofondateur de Solidarité citoyenne Portneuf. Il a initié le projet Serre pédagogique, mis sur pied le premier frigo solidaire à Grondines et présidé la coopérative de solidarité de Grondines. J'invite les gens à aller à Deschambault-Grondines.
1: Oui.
0: Magnifique,
1: au
0: belle
1: marché,
0: région.
1: Samedi matin,
0: oui,
1: c'est, le samedi. C'est le dernier samedi.
0: Ah oui, qui s'en vient. Oui. Oh, c'est une belle région là, avec le presbytère et tout.
1: Ben oui,
0: c'est Jean aussi. Hein. Jean a aussi présidé au cours des dernières années les clubs écolos des camps de jour de Québec, les Amis de la Terre de Québec et le Carrefour Tiers-Monde Éducation à la Solidarité Internationale, CESIC. En fait, vous êtes très connu, là. Vous êtes très impliqué dans le milieu communautaire. Vous êtes connu.
1: Ça continue.
0: Ah, ça ne s'arrête pas. Parfait. Alors là, on vous reçoit comme candidat de Climat Québec à Portneuf. Je suis sûr qu'il y a des gens qui se demandent, mais c'est quoi Climat Québec? Parce qu'il y a beaucoup de petits partis dont on ne parle pas. Je suis content de vous recevoir parce qu'il y a des partis qu'on appelle petits parce qu'ils ne sont pas à l'Assemblée nationale.
1: En fait, on est le sixième parti.
0: Mais on n'en parle pas beaucoup.
1: Oui, parce qu'on n'a pas d'élus.
0: Est-ce que ça vous frustre?
1: C'est tellement frustrant et c'est un privilège pour moi que tu m'invites sur les ondes.
0: Moi, j'aime
1: publiques.
0: Donner la parole au petit
1: c'est
0: parti.
1: Fait, c'est fait, mais,
0: voilà.
1: Mais pour résumer en deux mots, notre parti, c'est un parti vert indépendantiste. Moi, quand j'ai été chef du Parti vert du Québec, je souhaitais qu'on adopte la Charte des Verts mondiaux. C'est la Bible pour qu'on puisse avoir toutes nos actions par la suite qui suit cette Charte des Verts mondiaux. Alors, je ne m'entendais pas bien avec Alex Taylor, mon successeur. Je m'entends toujours pas bien avec. J'ai milité dans Québec solidaire. J'essaie de convaincre, dans le temps, Amir, Manon, Françoise David, tout le monde, de pouvoir adopter la Charte des Verts mondiaux. Et finalement, de conseils nationaux en conseils nationaux, de congrès en congrès, c'était jamais la priorité de Québec solidaire. Donc, quand Martine Ouellet a voulu créer un nouveau parti vert...
0: C'est votre chef, là, Martine Ouellet.
1: Chef, oui, ancienne ministre des
0: ancienne
1: ressources...
0: Ancienne ministre du PQ.
1: Oui, des ressources naturelles, chef du Bloc québécois. Donc, elle m'a dit, Jean, elle dit, j'aimerais ça que tu te joindres à nous pour qu'on verdisse encore plus notre parti, qu'on écrive un programme ensemble. Alors, j'ai accepté à une condition, qu'on adopte la Charte des Verts mondiaux. Alors, c'est ce qu'on a fait dès après le congrès de fondation. Donc, depuis, on a fait des élections il y a 4 ans. J'ai réussi à recruter 54 candidats à l'époque sur 125.
0: Et là, on en a 5... Climat Québec.
1: Pour Climat Québec.
0: Wow.
1: 52 maintenant sur 127. Alors, la plupart des anciens candidats du Parti vert du Québec et du Parti vert du Canada ont été approchés.
0: Vous,
1: alors,
0: le siphonnez,
1: on a beaucoup
0: là,
1: d'anciens
0: le Parti vert
1: du Québec. Oui, on l'a très bien siphonné parce que
0: ah,
1: le Parti
0: oui, vous
1: vert
0: l'assumez
1: actuel,
0: en plus.
1: Il est fédéraliste, alors que
0: ah,
1: nous,
0: okay,
1: on est
0: indépendantiste. Okay,
1: parce que pour porter action puis être un exemple à travers le monde, entre autres en immigration, si tu veux qu'on en parle éventuellement, il faut être indépendant. Il y a un joueur de trop dans l'immigration. Claude Villeneuve en a parlé tout à l'heure. Souvent, c'est facile à dire, mais c'est souvent la faute au fédéral.
0: Hein?
1: Il n'y aurait pas de chemin Roxham. Il n'y aurait pas eu Durham si ce n'était pas du Canada. Les problèmes d'immigration, ça remonte au rapport Durham, quand on voulait assimiler les Canadiens français.
0: Oui. Bon, parfait. Donc là, le Climat Québec, c'est un jeune parti. Ça fait combien d'années ça existe?
1: Ben, je pourrais dire 5 ans.
0: 5 ans. Mais quand on dit Climat, quand on voit Climat Québec, c'est comme si c'est un parti thématique. On dit que c'est tout ce qui vous intéresse, c'est le climat, on dirait.
1: En fait, oui. Quand on parle de développement économique, nous, on va toujours regarder les projets et les mesures gouvernementales à mettre en œuvre en regardant est-ce que ça augmente ou ça diminue l'émanation des gaz à effet de serre. C'est vraiment l'important.
0: Donc, la tout passe par le prisme de...
1: Oui, le prisme, oui, cette lunette verte, même si nos parcades sont roses, ceux qui sont
0: c'est
1: visuels...
0: C'est joli.
1: On a un candidat ici, un prof de cégep, Garneau, dans Tachereau, Jean-François Joubert, si vous voyez sa figure sur une pancarte rose. C'est bien nous, le nouveau Parti vert, mais qui a choisi le rose pour attirer l'attention aux gens.
0: OK. Et on n'a pas de vidéo, ça ne marche pas. Parce que normalement, on devrait avoir la vidéo. Là. On devrait voir la tranche de Jean Cloutier.
1: Ah ben...
0: Donc, à part le climat, parce que là, l'objectif pour moi aussi, c'est de faire connaître le parti. Moi, je pense que c'est important qu'on a plusieurs voix là, au chapitre, qu'il y a beaucoup de partis. Donc, à part le climat, là, mettons, quelles sont les propositions phares de votre parti? C'est sûr qu'il reste une semaine, les gens ne connaissent pas beaucoup, mais il reste une semaine, c'est encore suffisant. Quelles sont les propositions phares de votre parti?
1: Je pense qu'il est important à mentionner, avant qu'on parle trop d'environnement, le fait qu'on est un parti indépendantiste, nous, on est contre les référendums.
0: Ah oui?
1: Contre un référendum,
0: expliquez-nous ça.
1: Pour déclarer l'indépendance.
0: Donc, par dès exemple, que vous êtes élu, si vous étiez élu, vous déclarez directement l'indépendance?
1: Oui.
0: C'est pas démocratique, Jean.
1: Ben oui, comme la Finlande le fait, comme la Norvège l'a fait, comme la République tchèque l'a fait, la Slovéquie l'a fait, l'Estonie l'a fait, et bien d'autres. Ils ont tout simplement proclamé leur indépendance dans leur parlement. Si Martine Ouellette est élue dans Champlain, elle a de bonnes chances, parce que ça fait 3 ans qu'on travaille le comté, il y a de bonnes chances qu'elle soit la future Elisabeth May, une députée verte, une vraie verte à l'Assemblée nationale.
0: Seule à l'Assemblée.
1: Mardi, le 17 novembre, c'est l'entrée de la Chambre. Donc, si Claude Villeneuve, qu'on a entendu tout à l'heure, est élu député, il serait un excellent député.
0: Ah oui, je
1: connais.
0: Je n'en doute pas.
1: Il est capable de... plus que de faire juste écrire des discours pour Mme Marois, je suis convaincu de ça, je l'ai vu aller aussi comme chef d'opposition. Eh bien, tous les indépendantistes auront la chance, mardi le 17 novembre, à l'ouverture, si Martine Ouellette est élue, elle demandera un vote pour proclamer l'indépendance du Québec. Un gouvernement de Climat-Québec proclamera l'indépendance de la République du Québec à l'Assemblée nationale sur la base de la légitimité électorale. Une constitution de transition assurera la continuité de l'État, puis la constitution définitive sera écrite par le peuple, pour le peuple et approuvée par le peuple.
0: Mais Jean, les gens, tu sais très bien que... Oh, je dis tu parce qu'on se connaît bien.
1: Oh ouais.
0: Mais tu sais très bien que 70% des Québécois ne veulent pas d'indépendance pour l'instant et que l'élection ne porte pas sur le référendum, quoi qu'en dise
1: ils auront la chance de voter un référendum sur la Constitution, sur le projet de pays, le projet de société dont on
0: rêve.
1: Mais
0: donc vous allez déclarer le pays et c'est seulement sur la Constitution que vous allez nous consulter?
1: Non, mais tout le monde est d'accord que le Parti québécois et Québec solidaire sont indépendantistes. On a entendu leur chef le répéter.
0: Oui.
1: Beaucoup d'élus, s'il y en a, et ça se peut quand même aucun élu, la CAQ, équipe...
0: d'après le sondage, en tout cas.
1: Mais il y en a qui pourraient être élus, sachant qu'ils sont indépendantistes. Ils auraient la chance de voter. Donc, si dans des dizaines de pays sont devenus indépendants, je pourrais nommer des pays en Afrique que tu connais plus que moi, ils ont proclamé leur indépendance dans un parlement. Ça, c'est légitime. Ils ont été élus. Les gens savent. Bon, peut-être que le vote ne passera pas, donc on attendra le référendum après que Trump ait quitté. On sera toujours là pour supporter le Parti québécois et Québec solidaire. Tout comme Québec solidaire peut prétendre d'avoir un programme très différent du Parti québécois. Climat Québec, moi, comme ancien chef du Parti vert, je peux te dire qu'on va attirer beaucoup plus de monde à faire l'indépendance si le Québec est un exemple à travers le monde en environnement. J'ai milité dans le Parti vert du Canada. J'ai été co-président de la Fédération des Partis verts.
0: Vous étiez fédéraliste?
1: Non, dans la Charte des Verts mondiaux, l'article 6.6, c'est le droit à l'autodétermination des peuples. Et sur cette base-là, qu'Elisabeth May, fédéraliste, qui ne voulait pas nuire à son parti dans le reste du Canada, disait, écoutez, le peuple québécois peut être autodéterminé par des représentants. Donc, oui, j'avais le droit. Et j'ai représenté le Parti vert du Canada dans des congrès, entre autres à Dakar, en 2012.
0: Okay.
1: Et je peux dire que, oui, le Québec pense différent du reste du Canada. Et par exemple, on donne l'exemple juste
0: à
1: Dakar.
0: J'ai vécu un peu dans le Canada anglais.
1: À Dakar, par exemple.
0: Une différence culturelle.
1: À Dakar, j'entends une dame qui vivait le long d'une minière canadienne, le long du fleuve Sénégal, où les minières canadiennes, en produisant de l'or, mettent de l'arsenic dans l'eau, ça pollue. Et il y a beaucoup de femmes sénégalaises étaient infertiles à cause des minières canadiennes. Quand j'ai entendu ça, je suis allé la voir. Et je lui ai dit, effectivement, on avait lu ça dans Noir Canada d'Alain Deneau, toutes les dénonciations. Alors, on a présenté une proposition pour dénoncer les minières canadiennes et le gouvernement canadien qui était sous Harper dans ce temps-là. D'ailleurs, j'ai amené cette dame-là à l'ambassade du Canada parce que, comme ancien diplomate, j'ai des entrées. Imaginez-vous, en mai 2012, c'était l'année, c'était le jour même où Harper a aboli l'ACDI. Ouais. Vous connaissez tous canadiennes de développement international, par où passait l'argent.
0: Ouais.
1: Dans son budget qu'elle annonçait, d'ailleurs, c'est pour ça que je représentais Elisabeth May à Dakar à ce moment-là, parce qu'elle fallait qu'elle vote en chambre contre le budget qui allait fermer l'ACDI, donc beaucoup d'aide internationale liée et non liée. Alors, la dame qui travaillait pour l'ACDI à l'ambassade m'a annoncé, non, on ne peut pas aider madame à refaire les aqueducs, à payer. C'était pas tellement dispensable de payer juste des tuyaux pour que les villageois aux environs des mineurs canadiens puissent boire de l'eau potable. Alors, on n'a pas pu aider. Alors qu'au Québec, si on a, d'ailleurs, aujourd'hui, on a une délégation du Québec à Dakar. Je rappelle les cogner. Je suis certain qu'on a retrouvé quelques centaines de dollars, milliers de dollars pour aider ces dames.
0: Vous serez différent du fédéral.
1: Complètement différent. Je l'ai vu en faisant des actions, en participant à des congrès des Verts mondiaux, comment le Québec était différent du reste du Canada.
0: Mais je reviens sur la mécanique. Là. Donc, vous, c'est une troisième mécanique, parce que le QS, c'est une constituante. Le PQ, ça va être un référendum. Vous, c'est vraiment direct, là.
1: Direct, pendant quatre ans, on va faire une constitution un peu à la manière de Québec solidaire, avec une constituante.
0: Et, est-ce que vous êtes prêt à faire une coalition avec les deux autres?
1: Ah, bien sûr.
0: Vous êtes dans le groupe
1: Oui-Québec?
0: Vous êtes dans le Oui-Québec?
1: J'étais président des Oui-Québec, okay. Et avant ça, ça s'appelait le Conseil de la souveraineté.
0: Oui-Québec,
1: j'étais aussi
0: pour
1: président.
0: Pour les auditeurs, Oui-Québec, c'est...
1: Parce que, comme ancien chef du Parti vert, j'étais un vert indépendantiste. Pour moi, okay. Climat-Québec est le parti idéal. S'il n'existait pas, je voudrais le réinventer. Oui, puisqu'on m'avait demandé à l'époque, pour faire la promotion de l'indépendance, on m'avait demandé justement de présider l'organisme qui veut regrouper tous les partis politiques, ouais, pour en faire la promotion. Effectivement, on avait invité des conférencières, des amis de la Terre de Québec, qui nous avaient sensibilisé tous les partis. Alors moi, je trouve, évidemment, si je suis dans Climat-Québec, je trouve que le PQ n'est pas sévère, et je trouve que Québec solidaire aurait pu être assez vert s'il avait adopté la Charte des Verts mondiaux.
0: OK, parfait, mais c'est intéressant. Sur la question de l'indépendance, c'est réglé. Parlons de l'immigration, là.
1: Oui.
0: Écoute, on en a beaucoup parlé pendant la campagne, là. Ouais. Ah, nous, en fait, on se sentait la cause de tous les maux du Québec. Est-ce que vous partagez cette position de PSPP? Qui fait de l'immigration la cause de tous les maux du Québec, là? Logement, les hôpitaux, c'est tous les immigrants. Écoute, je ne sais pas où est-ce que vous vous situez par rapport... Et puis, je sais que tu es quelqu'un, tu aimes la solidarité internationale, tu aimes l'actualité internationale, et tu vois à l'échelle mondiale cette vague fasciste qui érige les murs et qui fait des immigrants ou des demandeurs d'asile le bouc émissaire de tout. Où est-ce que vous vous situez par rapport à toute cette vague-là?
1: Premièrement, dans notre politique d'immigration qui a été lancée cette semaine, c'est une belle coïncidence. Que
0: oui, j'aurais pas
1: pu en parler avant-hier, mais là, je peux en parler. Nous, on n'a pas de chiffres, là. C'est pas une question de chiffres.
0: OK, intéressant. Je
1: c'est
0: vous
1: pas
0: écoute.
1: Une question de chiffres.
0: Parfait. J'ai hâte d'écouter.
1: Et ce qu'on amène de nouveau, est-ce que quelqu'un a passé ici dans la salle qui aurait des réfugiés climatiques? Alors nous, on veut prévoir l'accueil des réfugiés climatiques. Donc, un volet qui n'existe pas à l'heure actuelle des
0: On n'en parle pas du tout pendant les campagnes.
1: On rejette catégoriquement les dérives électoralistes des autres partis. Mon Parti vert indépendantiste, Climat-Québec, propose une approche plutôt rigoureuse et structurée pour la future République du Québec. Donc, dans cette nouvelle Constitution, on voudra y mettre plus d'humanité, de respect mutuel et d'efficacité administrative. On est convaincu que l'immigration ne doit plus être l'otage des faiseurs de peur qui cherchent des coupables à leur propre incurie, ni des démagogues qui refusent d'assumer les exigences légitimes de la société d'accueil. Les personnes qui choisissent le Québec sont une force pour bâtir notre avenir commun. Avec notre République, nous aurons enfin les moyens de gérer nos frontières avec humanité pour ceux qui fuient les persécutions et les dérèglements climatiques, d'accueillir des travailleurs immigrants dans le respect des conditions de travail de nos gens et des besoins réels de notre économie. Nos propositions sont, entre autres, d'abolir les permis de travail fermés. Climat-Québec souhaite mettre fin immédiatement au contrat de travail dit fermé, qui lie un travailleur à un seul employeur, pour ceux qui ne sont pas familiers, qualifié d'abusif. On crée donc une nouvelle catégorie économique qui remplace les programmes actuels, comme le PEC, par deux voies spécifiques. Il y aura les travailleurs de métier, donc les gens dans la construction, manufacturiers, et les travailleurs de service. En ce qui a trait aux réfugiés, nous créons donc un statut de réfugié climatique et on souhaite que dans cette République, on soit une pionnière mondiale en créant et en plaidant à l'ONU pour un statut international officiel de réfugié climatique. Pour l'intégration et la laïcité, on veut effectivement, peut-être c'est là qu'on est un peu restrictif, c'est qu'on veut vraiment imposer le français comme langue commune. avec des cours obligatoires. Je ne sais pas si tu as connu les COFI, toi.
0: Oui, c'est monsieur... Non, non, c'est, moi, j'étais venu après. C'est Lucien Bouchard qui les a supprimés.
1: Oui, ben, je me souviens très bien. Je faisais une conférence
0: les
1: à la fête nationale.
0: C'était très bien, les COFI, à l'époque.
1: Oui, c'était l'école Saint-Martyr canadien, au coin de Belvedere et Père-Marquette. Ouais. Et chaque organisme, il y en avait une cinquantaine dans le temps, avait leur local, pas leur local, leur casier, où et la division d'immigration au Québec était dans le local.
0: Ah, OK.
1: Donc, quand tu allais ouvrir ton casier, tu pouvais parler avec les gens d'immigration au Québec qui étaient sur place. Et il y avait une grande salle. Chaque dimanche, une communauté différente, une des 50, faisait un brunch où tout le monde amenait une sorte de potluck. On pouvait découvrir les cultures. Puis c'était bienvenu, les gens. On savait que, peu importe le dimanche, on s'y rendait. Et moi, je me souviens, quand j'étais président de la fête nationale en 1994, j'avais fait un discours seulement, pas celui c'est plein devant 100 000 personnes. J'avais fait le lendemain, le 24, parce que nous, on fête le 23, la fête nationale. Ouais. J'avais été au COFI faire un discours devant tous les représentants des communautés. Et c'est le Québec dans lequel je veux vivre, où tout le monde est ensemble. Et c'est à cet endroit-là que les gens prenaient les cours de français. C'est le ministre André Boisclair qui, par la suite, j'étais porte-parole au ministère des Affaires municipales quand j'étais fonctionnaire.
0: Oui.
1: Et pour André, quand il était ministre de l'Immigration, c'est lui qui a fait main les COFI. Ah, okay. Et je me souviens d'avoir abordé la question parce que c'est une personne que j'ai eu la chance d'être proche à un moment donné, puis maintenant. Il m'avait dit, Jean, c'est parce qu'on veut que les parents et les enfants suivent des cours de français dans leurs écoles, l'école primaire, dans les écoles secondaires. C'était l'objectif dans le temps en disant que ça sera plus facile pour les personnes plus âgées qui ne parlent pas la langue d'apprendre le français s'ils vont à la même école que leurs enfants qui sont dans un milieu scolaire et non pas un centre communautaire où il y avait des
0: mais sur la question du français, je trouve pas que c'est restrictif. C'est normal que quand on vit au Québec, ben, ça se passe en français. Fait que c'est normal. Quand les gens arrivent, ben, il faut leur donner des cours de français.
1: Arabe, comme les
0: normal.
1: Romains.
0: Non, mais moi, je suis d'accord sur la question du français. Là. Ça, c'est normal. Là. Si quelqu'un arrive ici qui ne parle pas français, ben, c'est normal qu'il apprenne le français. J'aime beaucoup votre approche humaine de la question de l'immigration. Ça, c'est intéressant. La question de...
1: On veut que pour les dossiers...
0: Les climatiques et tout, là, c'est intéressant.
1: Ce qu'on veut, en fait, aussi, c'est si on n'a pas de chiffres, mais on souhaite vraiment que les dossiers se règlent en 6 mois.
0: Les délais sont longs.
1: Les gens ça fait 2-3 ans qu'ils sont ici, les enfants sont à l'école, ils sont intégrés et on leur demande de partir. C'est inhumain. Ça, faut enlever.
0: C'est arrivé à Saint-Fidèle il y a 2 semaines. Là, samedi, on a renvoyé une maman congolaise avec son fils. Ils sont ici depuis 3 ans.
1: C'est à pleurer.
0: Bien intégrés, ça, c'est vraiment sans cœur.
1: Bref, pleurer.
0: Mais pourquoi? Vous avez des belles idées. Pourquoi?
1: Pourquoi? Qu'on souhaite partager avec ceux qui vont prendre le pouvoir. Hein? Il faut être réaliste.
0: Donc,
1: dans un gouvernement minoritaire, oui. PQS, Climat Québec et PQ,
0: vous donnez PQ gagnant. Vous donnez PQ gagnant ou quoi?
1: Ah, bien, je regarde les sondages.
0: Les sondages d'aujourd'hui.
1: Je les mets gagnants minoritaire minimum.
0: Mais là, ils sont dans la zone majoritaire. Là, ils n'auront pas besoin de vous.
1: Majoritaire. Alors, je leur souhaite grand bien.
0: Ils n'auront pas besoin de vous. Là.
1: Parce que je suis un ancien militant du PQ, il faut comprendre.
0: Mais Martine Ouellette, elle n'a pas que des amis. Martine Ouellette n'a pas que des amis dans le PQ, par exemple. Elle était partie avec fracas.
1: Oui, parce que c'est une femme de tête, c'est une ingénieure, c'est une rationnelle.
0: Ça, c'est vrai, c'est une femme de tête.
1: Et la
0: ça, c'est
1: politique
0: vrai.
1: Derrière les portes closes, l'intéresse pas.
0: Il faut
1: pas.
0: Mettre un peu de l'eau dans son vin.
1: Et c'est pour ça que j'aime travailler avec elle. Allez voir notre programme sur climat.québec. Vous allez voir le sérieux de notre programme. C'est rationnel, c'est équitable, c'est basé sur ce qu'on a vraiment besoin, c'est de protéger les humains. La planète, elle va survivre. Hein?
0: Non, je comprends. Nous, on va mourir, la planète va rester. Mais
1: oui.
0: Pourquoi, une question, il nous reste quelques minutes là.
1: Oui.
0: Pourquoi, vous avez des belles idées, pourquoi les médias vous ignorent, les petits partis?
1: Parce qu'on n'a pas d'élu à l'Assemblée nationale. Donc la clé pour nous, c'est que Martine soit élue. Et une fois qu'elle sera élue, ils seront obligés de l'inviter au débat. Tout comme avec Elisabeth May. D'ailleurs, j'espère qu'ils ne feront pas le coup qu'Elisabeth May s'est fait faire, parce qu'on n'avait pas réussi à avoir plus que 50 % de candidats à travers tout le Canada. Elle avait été refusée, même s'il était député,
0: oui,
1: au débat.
0: Oui, je me rappelle de ces débats-là.
1: Alors, moi, je pense que le Parti conservateur n'aurait pas dû être au débat. D'ailleurs, ils ont refusé votre invitation à venir ici.
0: Ils ont un député, non?
1: La dame, non, mais ils ont trafiqué.
0: Oui,
1: les gens n'ont pas voté pour cette dame-là.
0: Oui, mais elle représente.
1: Nous, ils vont
0: parti,
1: avoir voté pour Martine et elle aura vraiment le droit d'être.
0: Vous avez lu les sondages, quelles sont vos chances? Elle a combien, Martine?
1: Nous, notre objectif, c'est de faire 1 % pour aller améliorer notre financement et continuer à aider les gens qui.
0: Elle a quel pourcentage dans les sondages? Là, Mme Ouellette?
1: On n'est même pas dans les sondages. Ça aussi, c'est catastrophique.
0: Vous
1: nous, on le sait, nos sondages internes nous la mettent gagnante. Et ça, ça sera la surprise.
0: Vous y croyez vraiment?
1: Je pourrais peut-être gagner.
0: Et Portneuf, comment ça se passe la campagne à Portneuf?
1: Ça se passe très bien. Moi, là-bas, puisque je suis un ancien maire suppléant conscient, on m'invite au débat. J'ai fait la une des journaux à quelques reprises. On m'invite à la station de radio. Les gens me reconnaissent sur la rue. J'ai des centaines de pancartes. J'ai des milliers de dépliants distribués.
0: Le Parti conservateur, il semble qu'ils vont gagner de la
1: région. Oui, moi, je pense qu'ils vont gagner. Non, j'aime bien le député Vincent Caron de la CAQ. C'est un très bon député. Il a beaucoup aidé l'aide alimentaire et les cas d'immigration avec qui on a travaillé.
0: Oui, là, il faut
1: un très bon député. Il a fait 2000 dossiers en moins de 8 ans. Alors, oui, mais il ne sera pas élu, malheureusement, pour lui. Le PQ non plus. Le PQ a eu des problèmes avec leur premier candidat.
0: Oui, c'est réciré.
1: Et le deuxième candidat aussi. J'aime bien Raymond Francœur, mais je pense qu'il aurait dû accepter l'offre que je leur ai faite de ne pas présenter de candidat et de faire une alliance. Tout comme j'ai fait à Québec solidaire. Mais Québec solidaire est une très bonne candidate.
0: Okay.
1: Je pense que si j'avais à choisir le futur député de Portneuf, ça serait une femme. Ça serait la seule femme candidate de Québec solidaire.
0: Mais vous rendez déjà les armes avant le 5?
1: Ah ben oui, mais moi je veux... J'ai fini le débat dans Portneuf en disant « Voici mon dépliant, comme j'ai fait avec toi. Ouais. Prenez nos idées et appelez-moi, on discutera pourquoi votre parti devrait prendre de nos idées, entre autres en immigration. »
0: Oui, oui, vous avez une belle politique en immigration là. Donc, vous, c'est le genre de ce qu'on appelle en sciences politiques les partis tribuniciens, là. Vous défendez une cause, puis si les autres reprennent vos idées, ben, ça vous dérange pas, mettons.
1: Oui, mais on veut quand même avoir le financement de l'État. Donc, plus les gens vont voter pour nous, plus on aura des chances de construire notre travail, entre autres contre les éoliennes privées sur les terres agricoles dans Champlain. Pendant 3 ans, on a aidé

0: candidat de vedette, une à Blainville sur le dossier Stablex qu'on a travaillé pendant 4 ans.
1: C'est quel dossier, ça?
0: Ça, c'est les déchets toxiques qui viennent des États-Unis.
1: Oui, oui, oui, j'ai entendu.
0: Alors, si vous n'avez entendu parler dans les médias, c'est parce qu'on a Marie-Claude Archambault qui traîne ce dossier. On est même venu manifester ici devant l'Assemblée nationale avec des centaines de personnes. Ces deux personnes-là pourraient être
1: avec
0: nos
1: Martine,
0: deux premières députées. On a tout misé sur eux et sur moi, mais disons que je suis réaliste.
1: PCQ, il chauffe, par exemple.
0: Je serais peut-être le premier député vert, mais pas le 5 octobre.
1: Parfait,
0: plus tard.
1: Mais le PCQ, Raffle, chauffe pas mal ici. Mmh. Fait que bon, mais je vous souhaite la prochaine fois, peut-être.
0: Oui, j'ai juste 64 ans. Et
1: vous êtes
0: le député
1: jeune,
0: conservateur, je pense qui va peut-être être élu à 74 ans. Et le député, le candidat...
1: Ah oui, Monsieur Caron, là?
0: Non.
1: Ah, le conservateur qui va.
0: Le gars qui fait l'exercice,
1: oui,
0: salut, bonjour.
1: Oui, oui, oui, c'est ça. Oui.
0: Marcel Bouchard.
1: Oui.
0: Et le candidat du PQ, Raymond Francoeur, que j'aime beaucoup, je pense qu'il a 84 ans.
1: Oui, oui, c'est ça.
0: Donc,
1: c'est
0: il me reste encore 20 ans de candidature pour devenir le premier député
1: vous.
0: Vert.
1: Mais avant la prochaine provinciale, les élections provinciales, il y a le municipal. Est-ce que vous allez vous représenter à la Grande des Champs?
0: C'est vrai que j'ai perdu mes élections contre 3 pompiers. Je sais pas, s'ils réussissent à construire leur caserne à 4 millions, peut-être ça va coûter trop cher, puis les gens vont dire, on a peut-être dû voter pour le vert qui se présentait. Voyez-vous, j'ai fait 20% des votes.
1: Ah, quand même!
0: Si je fais 20% des votes le 5 octobre, je pourrais être élu parce qu'à 6 partis, 20%, je vais dépasser le conservateur.
1: J'ai hâte de t'appeler mon député.
0: Ah, ben, j'aurais aimé que tu sois maire de Québec. On a travaillé dans un parti.
1: Oui, on a travaillé ensemble.
0: On a fusionné le Parti vert de Québec, des Fumeurs de Québec avec Démocratie Québec. Québec. Et puis, je pense que tu as été
1: Québec
0: chef.
1: Autrement. Qui est devenu Démocratie Québec.
0: T'es chef intérimaire et moi, j'aurais aimé que tu sois mon premier maire.
1: Oh non, mais...
0: J'ai dû rencontrer un maire vert à Atlanta quand j'étais diplomate, Andrew Young.
1: Ah oui, mais là, c'est...
0: Et j'ai rencontré la famille de Martin Luther King.
1: Andrew Young, ça, c'est parmi ceux qui étaient là pendant le mouvement des droits civiques avec Martin Luther King.
0: Oui, puis il était le premier ambassadeur des États-Unis à l'ONU.
1: À Nations Unies, oui.
0: Quand tu as quitté, il est devenu maire d'Atlanta. J'ai eu la chance de le rencontrer avec...
1: Mais tu connais autant que moi. Moi, bon, parlant entre nous, là, être chef par intérim non élu, ça c'est un job qu'il ne faut jamais accepter.
0: Je l'ai fait pour le Parti vert, c'est vrai.
1: Ah oui, moi j'aime pas ce job-là. Parfait, mon cher Jean, bonne campagne à toi. Félicitations à vous parce que je me dis, ça prend le courage ou une tête de buffle pour se présenter avec un petit parti parce que vous avez la conviction et c'est ça qu'on veut. La politique, c'est une politique de conviction, pas juste la visibilité.
0: C'est vrai.
1: Bonne campagne pour la dernière semaine et bonne chance pour le 5.
0: Alors, ça prend une conscience verte, j'espère que j'ai contribué à ça.
1: Bien sûr. Moi, j'aime beaucoup votre politique migratoire. Bon, mesdames et messieurs, c'est tout pour ce soir. Dignité Noire vous donne rendez-vous lundi prochain. D'ici là, portez-vous bien, car chaque jour est une vie. Ciao.
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